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0: amis, bonjour ou bonsoir en fonction du fuseau horaire dans lequel vous vous trouvez. Et merci une fois de plus de nous accorder votre confiance dans le cadre de l'émission Synthèse. Synthèse, c'est une émission qui vous permet d'en savoir toujours un peu plus sur la parole de Dieu. Et j'aime préciser, vous permettre de faire une rencontre personnelle avec le sauveur de l'humanité, à savoir que Jésus-Christ. Alors, nous sommes déjà dans la 10e étude, une étude qui nous parle de ceux qui ont sur qui, ceux qui ont péri en jugement, et un autre titre qui dit « Ceux sur qui la fin des temps est arrivée ». Alors, pour partager cette étude, nous avons la chance d'avoir une voix que vous réclamez, parce que certains disent qu'on n'entend pas assez souvent. C'est le pasteur Harry Félix, bonjour, qui est le responsable de la publication.
1: Oui.
0: Et donc, c'est aussi un homme de communication.
1: Oui,
0: comment ça va déjà?
1: Ça va, grâce à Dieu. Merci pour l'invitation. Je salue cordialement les auditeurs de la radio Vie Meilleure, et je profite également pour saluer mes enfants ainsi que mon épouse que j'aime affectueusement.
0: Très bien, très bien. Alors, pasteur, est-ce que tu pourrais déjà nous éclairer sur le titre même de cette étude, ce sur qui la fin des temps est arrivée, et nous dire peut-être aussi quel lien peut-on faire avec le livre des Psaumes où on parlait aussi de jugement, on parlait aussi de grâce en même temps.
1: Oui, bien sûr. Effectivement, le jugement, lorsque nous parlons du jugement de Dieu, bien souvent, nous pouvons avoir la crainte, quelque part, en entendant parler de jugement, puisque c'est jamais intéressant de se retrouver dans un tribunal pour être jugé. Mais ici, nous devons bien comprendre comment Dieu va instaurer et mettre en place le jugement. Jésus, dans Matthieu chapitre 24, lorsque les disciples vont lui demander « Dis-nous, quand cela arrivera ?» Et quel sera le signe de ton avènement et de la fin du monde? Après avoir donné un certain nombre de signes concernant son retour, ce qui précédera également le jugement final de Dieu, Jésus dira ceci, verset 34, « Je vous le dis en vérité, cette génération ne passera point que tout cela n'arrive. »
0: Donc, de tirer de Matthieu, chapitre 24, verset 34.
1: D'accord. Puisque, en fait, quelle génération dont Jésus fait référence ici? Lorsque nous voyons le déroulement du temps, la création et tout, Dieu a prévu que le conflit soit réglé dans une période de 6000 ans. Donc, 2000 ans depuis la création jusqu'au déluge, et 2000 ans depuis le déluge jusqu'à la venue du Christ, et ensuite 2000 ans depuis le départ.

0: du Christ jusqu'à nos jours. Donc nous savons que depuis le départ du Christ jusqu'à nos jours, nous sommes cette génération qui auront à faire face au jugement final de Dieu.
1: Donc de son retour.
0: De son retour. Donc principalement, ce n'est pas forcément une génération biologique ou je dirais de la postérité, voyez, descendance de quelqu'un, d'un homme ou d'une femme ou durant un certain nombre de périodes de temps, mais plutôt cette large période de temps de 2000 ans. Donc à partir de ce moment-là, si nous sommes dans cette période où le jugement de Dieu va se mettre en place pour arriver jusqu'à la fin, jusqu'au retour du Christ.
1: D'accord.
0: Donc par rapport aux sommes, nous avons vu la semaine d'avant et la semaine précédente que les sommes, effectivement, nous invitent à voir comment Dieu, voyez, par David qui est le principal auteur des sommes, comment Dieu va restaurer la terre. Comment, bien sûr, les méchants seront définitivement détruits. Donc, nous disons que les méchants ne sont pas forcément ceux qui font le mal, mais plutôt ceux qui ont rejeté, méprisé la grâce de Dieu, d'accord, qui ont pris cette grâce en vain. Donc, et les bons, ce seraient plutôt ceux qui reçoivent, qui croient dans la grâce salvatrice que Jésus donne gratuitement.
1: Tu veux reprendre ça, s'il te plaît?
0: Oui, je disais que les méchants, ce ne sont pas forcément ceux qui font le mal, puisque la Bible dit que nous sommes tous pécheurs et privés de la gloire de Dieu. Mais ce sont ceux qui ont rejeté, qui rejettent, qui méprisent, qui foulent aux pieds la grâce salvatrice de Jésus.
1: D'accord. Donc, rejeter sa grâce, c'est ça, les péchants.
0: Oui, c'est bien cela. C'est garder une résistance dans son cœur à l'égard de ce que Dieu a déjà donné gratuitement.
1: D'accord.
0: Sa bonté, sa gentillesse, son salut. Donc, en gros, c'est vraiment... On ne doit pas voir le jugement comme une épreuve difficile que nous avons passée. Parce que Jésus a dit que je ne suis pas venu pour juger le monde, mais pour sauver le monde. D'accord? Donc, avant qu'il y ait un jugement définitif et total, nous sommes dans l'ère de cette grâce de Dieu. Donc, c'est pourquoi nous pouvons avoir de l'assurance.
1: Accéder, on peut accéder au salut.
0: Donc, voilà. On a l'assurance dans le jugement parce que quelqu'un, et au travers même de cette personne, nous avons déjà été passés en jugement.
1: Qui est un jugement qui nous est favorable.
0: Oui, favorable.
1: D'accord. Mais justement, est-ce que tu pourrais nous préciser, pasteur Harry Félix, pourquoi justement la fin des temps, ce qu'on appelle la fin des temps, est précédée par le jugement de Dieu? Est-ce que Dieu veut ainsi marquer son honnêteté avec ses créatures pour qu'on se trompe pas encore une fois sur lui?
0: Oui, oui, quelque part c'est vrai, puisque en fait Dieu, même s'il est Dieu, il ne fait pas ce qu'il veut.
1: Il ne fait pas?
0: Il ne fait pas ce qu'il veut.
1: Ah.
0: C'est pas parce qu'il est Dieu qu'il fait ce qu'il veut dans l'univers. Nous les hommes, nous faisons ce que nous voulons. Mais pas Dieu, parce que Dieu a un regard également des autres mondes habités qui n'ont pas péché sur lui. Et en fonction de sa justice, il démontre s'il est bon, ou s'il n'est pas bon, ou s'il est juste, ou s'il est injuste. Donc, Dieu ne fait pas ce qu'il fait. Donc, il peut
1: dans le sens que, bon, il ne fait pas le caprice, quoi, c'est ça.
0: Pas seulement ça, mais il ne peut pas simplement, tu as fauté et il vient, il t'exécute. Autrement, on se pose des questions, ceux qui ne connaissent pas les tenants et les aboutissants du mal
1: pourraient se méprendre sur lui.
0: Voilà. Donc c'est pourquoi Dieu met un jugement en amont, d'accord?
1: Donc il ne fait pas les choses n'importe comment.
0: Voilà. Il ne fait pas les choses n'importe comment.
1: D'accord, dans ce sens-là. Oui.
0: Voilà, qui précède le jugement pour que tout le monde puisse voir, eh bien tiens, Dieu est juste. Dieu est juste parce qu'il nous démontre qu'il n'a pas agi ainsi ou il a agi ainsi pour telle ou telle raison. Si nous reprenons les choses de la Genèse, par exemple, et Adam et Ève ont violé la loi de Dieu. Et ils méritaient la mort, puisque la Bible dit que quand le salaire du péché, c'est la mort. Et le don gratuit, c'est la vie éternelle en Jésus-Christ. L'âme qui pêche, c'est celle qui mourra. Dans Ézéchiel 18, verset 4, verset 20, et verset 20. Donc, en principe, selon la Bible, nous devrions tous mourir en Adam, depuis Adam. La race humaine devait disparaître. Mais, cependant, ils ne sont pas morts parce que Dieu, dans sa préscience, d'accord, avait prévu de juger la race humaine avec miséricorde, d'accord, à travers le moyen de son fils Jésus-Christ. Donc Dieu va juger la race humaine à travers Jésus-Christ. Il va payer le salaire, nous allons payer le salaire du péché au travers de lui. Dans Jean chapitre 31, verset, chapitre 12, verset 31, lorsque Jésus arrive, il dit « Maintenant a lieu le jugement de ce monde, maintenant le prince de ce monde sera jeté dehors. » Donc, Jésus, à travers Jésus, Dieu donne tous les éléments en amont pour que aucun être humain, aucun homme ne puisse pas dire qu'il n'a pas été gracié, pardonné, qu'il n'y avait pas déjà une solution prévue pour qu'il ne soit pas perdu pour toujours.
1: Donc, justement jugé.
0: Voilà. Et c'est pourquoi Jésus va dire que celui qui, dans Jean chapitre 5, verset 24, celui qui écoute ma parole et qui croit à celui qui m'a envoyé à la vie éternelle et ne vient point au jugement, mais il est passé de la mort à la vie. Jugement ici pour Jésus ne viendra pas dans le dernier jugement, le jugement final où tous ceux qui n'auront pas reçu sa parole,
1: accepté,
0: voilà, ou croire en sa parole, pistis en grec, croire, avoir confiance dans la parole de Dieu, ben, malheureusement, devront être anéantis à néant. Et ça ne sera pas avec à cœur joie que Dieu le fera. C'est avec un cœur rempli de tristesse, parce que Dieu aime toutes ses créatures. Mais pour préserver encore l'univers du mal, Dieu, malheureusement, doit passer par là. Ça doit passer par là.
1: Très bien, très bien.
0: Donc, pour revenir à la question concernant les temps de la fin, il est question de jugement investigatif.
1: Donc, qui précède.
0: Qui précède le dernier jugement final. C'est-à-dire que l'ère dans laquelle nous sommes aujourd'hui, la période dans laquelle nous nous trouvons, nous l'appelons, la Bible fait référence à un jugement qui doit se mettre en place dans le tribunal de Dieu, dans le tribunal céleste, pour pouvoir investiguer la vie de tous les hommes qui ont vécu sur cette terre depuis Adam jusqu'au dernier vivant. Donc c'est comme dans tout coup de justice.
1: Une enquête à charge ou à décharge.
0: Voilà. Il y a une enquête.
1: Qu'est-ce qui sera tenu contre nous et qu'est-ce qui sera retenu en notre faveur.
0: Voilà. Pourquoi il est condamné, quelle charge qu'on retient contre lui et est-ce qu'il sera condamné à la mesure de ses méfaits. Donc, ça, si ça existe dans la cour des hommes, la cour de justice des hommes, au ciel aussi.
1: À plus forte raison.
0: Voilà. Donc, voilà pourquoi il y a ce jugement investigatif et qui nous permet justement d'éviter le dernier jugement. Daniel en parle dans Daniel 7, chapitre 7, verset 26, où après la petite corne, d'accord, après le règne de la petite corne, 1260 soir et matin, 1260 ans ou 1260 années, eh bien, le jugement sera mis en place. L'ancien des jours vient et met en place le jugement. Les livres sont ouverts, d'accord. Trois livres qui est dans le sanctuaire céleste, le livre de la vie, le livre de la mort et le livre des souvenirs. Donc, les livres sont ouverts et nous passent en revue des hommes qui ont vécu sous cette étoffe. Donc, l'apôtre Pierre nous rappelle que ce jugement commence par le peuple de Dieu.
1: Oui, c'est ça.
0: 1 Pierre chapitre 4, verset 17. Ensuite, le jugement des incroyants dans 1 Corinthiens 6, verset 3. Et troisième jugement après les 1000 ans, où pendant ces 1000 ans, le peuple de Dieu devra, dans Apocalypse 20, il est dit que devra juger les méchants, Satan, mais aussi les anges déchus.
1: C'est intéressant parce que ça permet de comprendre que Dieu ne fait pas ce qu'on appelle un jugement, comme on dit, sans permettre aux humains de regarder ce qu'il a fait de façon à ce que, qu'il n'y ait aucun doute dans aucun esprit.
0: C'est ça. C'est ça.
1: Et d'ailleurs, ça m'a fait penser au texte de Romains chapitre 3, le verset 4, qui est un texte intéressant, Romains chapitre 3, le verset 4, qui dit que, bon, loin de là, que Dieu, au contraire, soit reconnu pour vrai.
0: C'est ça.
1: Et tout homme pour menteur, selon qu'il est écrit, afin que tu sois trouvé juste.
0: C'est ça.
1: Afin que tu sois trouvé juste dans tes paroles, et on sait que Dieu ne ment pas, et que tu triomphes lorsqu'on te juge. Donc, c'est-à-dire, bon, ça permettra d'être au clair sur la justice de Dieu.
0: C'est bien ça. Sur la manière dont il traite le problème du péché, qu'il traite le pécheur, et puisque on aurait toujours envie de penser, mais oui, mais pourquoi telle personne est sauvée, vivra éternellement et pas cette personne.
1: Pas une autre.
0: Voilà. Donc, Dieu permettra de voir pourquoi, quels ont été les sentiments qui ont été dans le cœur de cette personne, quelle a été sa motivation, et durant toute sa vie.
1: Pour quelle raison celle-ci, cette personne était retenue ou pas. Bon, et moi j'aime bien dire, on pourra toujours tricher.
0: Voilà.
1: Avec les humains, mais on ne pourra jamais tricher.
0: Jamais.
1: Avec Dieu. Et Lenoir dit quelque chose que j'avais beaucoup aimé, que j'ai beaucoup toujours, qui dit qu'il y aura trois surprises dans le ciel.
0: Okay.
1: La première surprise, c'est que comment ça se fait qu'un tel, un vilain comme lui,
0: ça retrouve là.
1: Il est retenu, Dieu l'a sauvé.
0: Oui.
1: Ça. Mais on va découvrir que bon, dans tout
0: sûr.
1: Cela, il a, même si c'est, comme on dit, sur son lit de mort, comme le larron tout à la cour, il a reconnu Jésus, Dieu, comme étant sauveur, lui a demandé pardon et lui a demandé de vivre avec lui pour l'éternité.
0: Tout à fait.
1: Et la deuxième surprise, c'est que comment celui-là qui était, comme on dit, oh là là, on dirait un Jésus même, hein? Comment ça se fait qu'il n'est pas retenu?
0: C'est ça.
1: C'est la deuxième surprise.
0: Ouais.
1: Et la dernière surprise, elle dit, ça sera nous-mêmes. Nous allons nous dire, je suis sauvé, c'est bien, je suis retenu.
0: Ouais.
1: Et alors que je pensais qu'il y a encore des petites choses à régler, quoi. Hein? Et Dieu nous a retenus. C'est-à-dire que bon, Dieu joue la transparence, c'est le mot.
0: Bien sûr.
1: Il joue la transparence avec ses créatures.
0: Tout à fait.
1: De façon à ce que personne n'ait rien à redire.
0: Rien à redire. Rien à redire, d'ailleurs, pour rejoindre le texte que tu as lu dans Romains, David le dit aussi, tu es juste, éternel, dans tes jugements. Et tes jugements sont équitables. Donc on ne pourra pas dire que Satan ne pourra pas reprocher à Dieu d'être injuste,
1: quelque part,
0: puisque injuste. Tout est grand ouvert, les livres sont ouverts, tout est enregistré et tout est passé en revue pour que tous, même les méchants, puissent dire,
1: puissent accéder à cela,
0: et dire que ben, finalement tu as raison.
1: Il n'y a rien à dire. C'est très bien cela. Comme ça, on ne pourra pas mijoter quelque chose encore en disant « Dieu, il nous cache quelque chose ».
0: Non.
1: Ça, c'est bien. Et il laisse les livres accessibles, les livres ouverts accessibles.
0: Tout à fait.
1: Ça, c'est une...
0: En fait,
1: c'est un plus,
0: Dieu est le seul qui connaît nos cœurs. Les anges et les autres mondes, non, ils n'ont pas cette possibilité de lire le cœur de chacun. C'est pourquoi il y a les souvenirs, les livres de souvenirs. C'est pourquoi Dieu nous donne l'opportunité d'exprimer par la manière de vivre ce que nous avons dans notre cœur.
1: Très bien.
0: Et pour que les hommes et les habitants des autres mondes voient si effectivement ce que nous croyons et ce que nous faisons sont en harmonie.
1: Très bien, très bien.
0: Sont en harmonie.
1: Alors, au cours de cette semaine d'études, nous avons appris avec tristesse, hein, bon, que Dieu a dû juger de manière précise, bon, par exemple, bon, ce qu'on appelle le monde antédiluvien.
0: Mm-hmm.
1: Les hommes, lorsque Dieu a choisi de détruire la terre à l'époque de Noé, il va tout de même faire grâce à Noé en le sauvant lui et sa famille.
0: Mm-hmm.
1: Et on apprend aussi que plus tard, que Dieu va épargner Lot, l'eau, hein, on l'appelle l'eau, hein, mm-hmm. Lors de la destruction de Sodome et Gomorre.
0: Mm-hmm.
1: Est-ce qu'il faut comprendre que malheureusement, il y a toujours, ou heureusement certains vont dire, toujours une minorité qui reste finalement fidèle aux attentes de Dieu ? Pourquoi si peu qui sont sauvés avec bon, des milliers et des milliers de personnes bon, et qui vont mourir dans le déluge
0: bon. Oui. En lisant
1: après,
0: la Bible.
1: Après aussi une aussi longue période d'avertissement de la part de Noé.
0: C'est ça. Ce n'est jamais la volonté de Dieu que de nombreuses personnes soient perdues. La mort, c'est quelque chose d'insupportable pour Dieu,
1: mm-hmm.
0: puisqu'il a créé l'homme pour que l'homme puisse vivre,
1: oui,
0: et vivre éternellement.
1: Mais oui.
0: Et donc chaque fois qu'il y a
1: dans
0: mort...
1: Dans la félicité avec lui.
0: Tout à fait. Mm-hmm. Chaque fois qu'il y a mort, c'est une grande tristesse, c'est une peine dans le cœur de Dieu.
1: On peut comprendre.
0: Dans le cœur de Dieu. Et Dieu donne toutes les occasions à tous les hommes, toutes les nations... à l'opportunité de voir sa bonté, sa grâce, pour qu'il ne soit pas perdu. Mais malheureusement, en raison de la subtilité du péché, de la résistance dans le cœur de l'homme contre Dieu, c'est une résistance naturelle, on retrouve dans la Bible que c'est toujours une minorité qui prend parti pour Dieu. Comme tu as dit, l'exemple de Noé, l'exemple de Lot, on a aussi, à l'époque de Jésus, ben, il y avait beaucoup de personnes qui suivaient Jésus, et à un moment donné, les gens ont quitté Jésus, et Jésus demande aux disciples, mais où sont-ils, et vous voulez pas partir, vous également? Et ils disent, non, mais à qui voulions-nous, tu as les paroles de la vie éternelle. En fait, contrairement à notre style de vie moderne, la démocratie n'est pas forcément à l'avantage de Dieu.
1: Mm-hmm.
0: La majorité, bibliquement parlant, n'a pas raison.
1: Ça, pas toujours.
0: Voilà, la vérité de Dieu n'est jamais populaire.
1: Mm-hmm.
0: Et Paul reprend le passage d'Ésaïe hein, dans Romains chapitre 9.
1: Mm-hmm.
0: Romains chapitre 9, verset 27, il reprend le passage d'Ésaïe pour dire « Quand le nombre des fils d'Israël serait comme le sable de la mer, un reste seulement sera sauvé. »
1: Tu veux reprendre ça, s'il te plaît ?«
0: Quand le nombre des fils d'Israël serait comme le sable de la mer, un reste seulement sera sauvé. » Mais pas un reste parmi toute la population humaine qui vivra autour de Jésus, non. Mais un reste parmi le peuple de Dieu. Puisqu'il dit, quand le peuple de Dieu sera comme le sable de la mer,
1: mais oui.
0: Un reste. Donc c'est un reste parmi le peuple
1: parmi
0: de Dieu.
1: Le peuple, d'accord.
0: Et donc, on doit bien comprendre que la majorité de ceux qui seront sauvés sont déjà morts.
1: Mm-hmm.
0: Et mourront avant le retour du Christ.
1: Mais oui, mais oui.
0: Et c'est seulement ce petit reste dont parle l'Apocalypse chapitre 7 verset 14. C'est ici la persévérance des saints qui gardent les commandements de Dieu, qui ont la foi de Jésus, qui resteront fidèles à Dieu. Contrairement à cette populace que nous, dont parle Jean dans Apocalypse chapitre 13, où il dit que le monde entier sera en admiration devant la bête, et simplement un reste, un tout petit reste,
1: un petit goût,
0: symbole des 144 000, qui resteront fidèles à Dieu comme l'a été Noé à l'époque de Noé. Donc en fait, la vérité n'est pas populaire, ne sera jamais populaire. La vérité sera toujours méprisée. La vérité sera toujours jetée
1: par terre.
0: Mm-hmm. Et c'est seulement ceux qui vont braver les persécutions, qui vont aimer le Christ plus que leur propre vie, leur propre intérêt personnel, mais ceux-là persévéreront à aimer Dieu, à rester fidèles à Dieu et à ses principes. Et comme Noé, bien sûr, le Seigneur les prendra avant la fin de toute chose.
1: Heureusement. Alors, on va encore réfléchir sur cette notion qui nous aidera peut-être à confirmer un peu tout ce que tu as dit tout à l'heure. Il y a un petit reste.
0: Mm-hmm.
1: Et quand il y a un petit reste, ça veut dire qu'il y a deux groupes.
0: Oui.
1: Un groupe, ceux qui sont fidèles à Dieu, et un groupe qui ne s'inquiète pas les affaires de Dieu. Quoi. Et est-ce que tu voudrais donc nous préciser, peut-être pour mieux comprendre, le contenu du texte de Genèse chapitre 6, le verset 2. Hein, on va lire ce texte, Genèse chapitre 6, le verset 2.
0: Oui.
1: Et quelle différence y a-t-il vraiment entre ces deux groupes? Et dans la pratique, pour nous, pour comprendre, en quoi sommes-nous encore concernés par ces deux groupes? Donc, Genèse chapitre 6, le verset 2. Qu'est-ce que ça dit?
0: Le Fils de Dieu vint que les filles des hommes étaient belles et ils prirent pour femme. Il en prit pour femme, parmi toutes celles qu'il choisit.
1: Alors, qu'est-ce qu'il faut comprendre entre cette affaire de fils de Dieu, fille des hommes?
0: Alors,
1: il n'y a pas eu de créature quand même, de créateur, il n'y a qu'un seul.
0: Juste avant, tu parlais de deux groupes.
1: Oui, c'est ça.
0: On parlait de reste, mais on doit garder à l'esprit que le premier groupe est beaucoup plus important que le deuxième groupe, le reste.
1: D'accord.
0: Infiniment.
1: Oui,
0: on pourrait dire le premier groupe, c'est infiniment grand, un grand groupe, innombrable. Et le deuxième groupe, c'est un groupe infiniment petit.
1: Oui.
0: Infiniment petit. Donc, par rapport à ce texte, on retrouve deux groupes.
1: D'accord.
0: Deux groupes. C'est vrai qu'il y a plusieurs interprétations concernant ce passage. Mais nous devons rester fidèles au texte, puisque ce texte ne fait pas référence aux anges, comme on aurait pu penser.
1: Oui, c'est pour ça que je t'ai demandé de nous préciser cela.
0: Puisqu'on sait que Jésus même a dit dans Matthieu 22, verset 30, que les anges ne se marient pas.
1: Oui.
0: Donc, ils ne peuvent pas prendre des femmes ici
1: mais
0: pour
1: oui,
0: se
1: mais
0: marier.
1: Oui,
0: d'accord.
1: Oui.
0: De plus, nous savons aussi que Dieu appelle Israël son fils. Il appelle le peuple de Dieu, son peuple, son fils. Donc ici, il y a deux générations.
1: Oui.
0: Il y a une génération de Caïn, d'accord.
1: Et quand on rappelle qui est Caïn, c'est celui qui a malheureusement...
0: La génération de Caïn, c'est une génération sans loi ni foi.
1: Oui. et qui pour référence, bon,
0: et qui vont prendre
1: la tuerie de frère, du frère.
0: Ils vont prendre pour femme la génération maintenant de Seth, puisque la Bible dit qu'à partir de la génération de Seth
1: qu'on a commencé,
0: c'est alors que l'on commença à invoquer le nom de l'Éternel, c'est-à-dire la crainte de Dieu. Enfin est née une génération qui sera la lignée de ce que Dieu a prévu dans l'arrivée pour l'incarnation du Christ. et aussi le rachat des hommes. Donc, lorsque les enfants de les fils de Dieu, de la génération de Seth, vont s'allier avec la génération, les femmes de Caïn, ils vont se mettre sous un joug étranger. Et c'est tout simplement normal qu'après, il y ait ce résultat où Dieu dit, ben, je ne me peux plus supporter la terre.
1: C'est devenu invivable. Donc on peut parler de mariage mixte déjà.
0: Mariage mixte.
1: Des gens qui s'unissent.
0: Non approuvé par Dieu.
1: Voilà, et qui.
0: Non approuvé par Dieu.
1: Qui n'ont pas la même foi.
0: Du tout.
1: Oui, oui, oui.
0: Pas la même foi du tout. Et donc, c'est un peuple qui veut servir Dieu et un autre qui ne le veut pas du tout. Ouais. Ça nous concerne aujourd'hui. Ça nous concerne très bien puisque ça nous rappelle le peuple de Dieu, le peuple d'Israël, les païens. Ça nous rappelle aussi les deux alliances. D'accord. Ça nous rappelle aussi deux femmes. D'accord. Dans la Bible, il y a toujours question de deux femmes. Et ça nous rappelle aussi. Ouais, j'ai dit les deux églises.
1: Oui.
0: Deux églises.
1: Et donc deux
0: choix. Deux choix. Deux églises, deux choix. Et en fonction du choix, d'accord, ces deux groupes qui représentent le groupe de Dieu et le groupe du Satan, il y a toujours. Quelque chose que le diable fait. Il cherche toujours à contrefaire ce que Dieu a fait.
1: Le plan de
0: ce que Dieu a mis en place. Dieu a mis qui représente une église, lui aussi va mettre en place une église qui représente sa femme dans la Bible. Dieu a une alliance, lui aussi va instaurer une alliance, la mauvaise alliance. Et Dieu a aussi un peuple, lui aussi il a un peuple. Donc ça nous concerne aujourd'hui. En fonction du choix, là où nous nous plaçons, là où nous voulons être, nous allons décider notre destinée éternelle avec le Seigneur ou autrement notre destinée avec Lucifer qui nous conduira tout simplement en enfer, au néant. Et tous ceux qui n'ont pas développé cette foi d'Abraham, d'accord, la foi d'Abraham, ne peuvent pas faire partie du groupe de Dieu, du groupe de Dieu. Donc ici on doit être clair. Ici, dans ce passage de Genèse, chapitre 6, verset 2, ce texte ne fait pas référence
1: des
0: anges de Dieu qui seraient venus pour s'accoupler avec les humains. Non, pas du tout.
1: Donc comme ça, ça a le mérite d'être bien précisé.
0: Oui, il faut.
1: Alors, nous étions dans un texte de l'Ancien Testament tout à l'heure, donc Genèse 6, verset 2. Venons maintenant dans un texte du Nouveau Testament et je vais demander encore à notre pasteur qui est notre invité, le pasteur Harry Félix, de nous lire ce texte, 2 Pierre chapitre 3, verset 4 et verset 9. Est-ce que tu pourrais nous donner ton avis sur ce texte? Donc 2 Pierre chapitre 3, verset 4 et le verset 8. Et est-ce que tu pourrais nous en dire un petit peu plus là-dessus, s'il te plaît?
0: 2 Pierre chapitre 3, hein?
1: Non, 2 Pierre chapitre... Oui, c'est bien ça, 2 Pierre chapitre 3, verset 4 et verset 9.
0: Hein? Ils disent, où est la promesse de son avènement? Car depuis que les pères sont morts, tout demeure comme dès le commencement de la création. Le verset 9... le Seigneur ne tarde pas dans l'accomplissement de la promesse, comme quelques-uns le croient, mais il use de patience envers vous, ne voulant pas qu'aucun périsse, mais voulant que tous arrivent à la repentance. Lorsqu'on lit tout le chapitre de ce livre de Pierre, on se rend compte que Pierre parle quand même d'images... De prophéties, de choses qui vont arriver, d'accord, puisqu'il est question du retour du Christ. Il est question de cette période de temps qui va animer le retour du Christ. Il s'adresse à l'Église. Et il met en garde quelque part l'Église sur le fait que on pourrait croire, justement nous le disions en introduction, qu'après 2000 ans que le Christ soit parti, il n'est toujours pas encore revenu. Alors, est-ce qu'il faut continuer à croire?
1: C'est ça.
0: Maman, moi j'ai mort. Grand-mère, moi j'ai mort. Arrière-arrière-grand-mère, moi j'ai mort. Il dit Jésus qui revient et il ne peut pas revenir. Alors, on pourrait se poser la question, effectivement, qu'en est-il? Bien, c'est là où nous ne devons pas perdre la foi. Puisque nous savons tous que la manière dont Dieu fait les choses, ça nous demande de la persévérance, mais aussi pourquoi nous suivons le Seigneur. Est-ce que c'est par amour ou simplement par intérêt? Intérêt d'avoir, par exemple, la vie éternelle. Et si on trouve que ça prend trop de temps, alors on se précipite à se décourager.
1: Oui, on passe à autre chose.
0: On a deux exemples. Le premier exemple, c'est le Christ qui meurt, qui est dans la tombe, et tandis qu'il est dans la tombe, qui n'est pas encore ressuscité, et peut-être même après sa résurrection, les disciples vont perdre leur espérance et leur foi en lui, et ils vont dire, bon, écoutez, allons à la pêche. En fait, ils vont retourner dans leur...
1: Les anciennes pratiques.
0: Anciennes, dans leur profession, parce qu'ils étaient pêcheurs. Et oui, Jésus les avait appelés pour être pêcheurs d'hommes. Mm-hmm. Mais le fait que Jésus est mort, donc, allez, on n'y croit plus.
1: Voilà.
0: On abandonne tout, on retourne. Et Jésus ira les voir, vous dire, vous faites quoi? Et vous faites quoi? Je vous avais appelé pour être pêcheurs. Vous êtes retournés et Jésus va les rappeler à l'ordre. On a un deuxième exemple. 1844. Lorsque Miller avait prêché le retour de Christ et que la majorité des chrétiens à cette époque suivaient Miller et croyaient que le Christ reviendrait en octobre 1844. Il s'avère, l'histoire nous dit qu'il s'était trompé sur l'événement, pas sur la date.
1: Pas sur la date, oui.
0: Et que à partir de ce moment-là, ils ont vu que finalement le Christ n'est pas revenu, 90% de ceux qui croyaient en ce message ont abandonné.
1: Ouais.
0: Donc, on croit pourquoi? Qu'est-ce qui nous pousse à croire au retour de Christ? Qu'est-ce qui nous pousse à donner notre vie au Christ? Est-ce que c'est pour avoir une récompense? Ou c'est parce que nous l'aimons par rapport à ce qu'il a fait pour nous et que nous allons persévérer à croire jusqu'à la fin? D'ailleurs, Jésus le dit, celui qui persévérera jusqu'à la fin sera sauvé. Persévérer à l'aimer. Persévérer à le chouchouter, à le caresser, à prendre soin de Christ et de son message et de son Église.
1: Jusqu'au bout.
0: Jusqu'au bout. Donc, ici, on se rend compte que Pierre dit, c'est vrai qu'il y a un retard. D'accord? Comme également à l'époque de Moïse, qui a été sur la montagne.
1: Ah oui, oui.
0: Et Israël devait rester avec Aaron en bas en attendant. Et ils ont trouvé que Moïse tardait.
1: C'était trop long.
0: Donc, ils se sont détournés de Dieu pour se tourner vers un veau d'or et dire, voilà notre Dieu.
1: Ah, ouais.
0: Donc, encore un exemple typique.
1: Ça, c'est fort.
0: Qui nous montre que... et aujourd'hui, malheureusement, c'est ce qui arrive. La majorité de chrétiens, ils s'engagent. À un moment donné dans leur vie, ils se disent, mais à quoi bon continuer? On ne voit rien venir.
1: Ils ont perdu le feu. Oui.
0: Mais il y a quand on lit le chapitre, il y a un passage très intéressant où Pierre veut nous montrer qu'il ne faut pas trop s'inquiéter ou s'attarder sur le fait qu'il n'est pas encore revenu, qu'il y a un retard, puisque la prophétie avait prévu qu'il y aurait un retard. Mais il dit que, comme vous savez que ce temps doit arriver, que les éléments de ce monde vont s'embraser et que le Christ viendra tôt ou tard, voilà comment vous devez vivre en attendant.
1: Voilà.
0: Et c'est ce qui est important dans ce passage.
1: Ouais, quelles sont les recommandations?
0: Puisque tout cela est en voie de dissolution, combien votre conduite et votre piété doivent être saintes. Attendez et hâtez l'avènement du jour du Seigneur, à cause duquel les cieux enflammés se dissoudront et les éléments embrasés se fondront. Et comme Noé, les hommes étaient méchants, ils faisaient le mal, leur cœur était vraiment perverti, Et Jésus voulait qu'il rentre dans l'arche. Mais il ne croyait pas que ça, cet événement se réaliserait. Ils ont vu Noé faire là. Ils ont même participé. Mais à croire, aller jusqu'à croire que la pluie viendrait pour tuer tout le monde, non.
1: Et que c'était la seule porte de salut. Quoi.
0: Voilà. Mm-hmm. Aujourd'hui, aller à croire qu'il y a un feu qui viendra, qui purifiera la terre, et que le Christ instaurera un nouveau royaume de paix et de justice, les gens...
1: Ça manque de rationalité, oui. Dirait certains.
0: Non.
1: Ça ne tient pas la route.
0: Non, pour eux, non, ce n'est pas possible. Pourtant, les Écritures nous le disent. C'est à nous de placer notre foi dans ce que nous disent les Écritures, car tôt ou tard, ce que Dieu doit faire se fera.
1: Ouais. Se fera. Comme on dit, ce n'est pas les humains qui empêcheront à Dieu à accomplir ce qu'il a prévu d'accomplir.
0: tout simplement.
1: Alors, Pierre vraiment veut nous rassurer, c'est que nous ne sommes pas en train de perdre du temps. Même si le temps paraît long,
0: c'est ça.
1: C'est l'expression de la grâce de Dieu qui veut encore sauver des humains.
0: C'est ça.
1: Donc, en fait, ce sont des appels à la grâce, en fait.
0: Tout à fait. Mm-hmm. Non seulement pour les humains, mais principalement pour le peuple de Dieu.
1: Oui.
0: Principalement pour le peuple de Dieu, car même parmi les chrétiens, il y a ce doute. Et même parmi les chrétiens, il y a une vie qui n'est pas en harmonie avec la croyance. Mmh. Donc il y a une vie qui n'est pas une vie sainte. Il y a une vie qui n'est pas une vie de piété, qui ne reflète pas
1: en harmonie avec les
0: le caractère de Dieu.
1: C'est ça.
0: L'image de Dieu, ce que Dieu souhaite voir dans son peuple pour venir chercher son peuple. Car il ne peut pas venir chercher un peuple qui n'est pas à son image.
1: C'est ça.
0: Donc c'est pourquoi et Pierre insiste pour cette notion de piété, cette notion de vie de sainteté que nous devons développer avant le retour du Christ. Avant le retour du Christ.
1: Très bien, très bien. C'est important donc de le préciser cela. Et il y a aussi un texte qui a été proposé dans cette leçon.
0: Oui.
1: Toujours dans Pierre, parce que quand on parlait de ça, ce texte qu'on a lu tout à l'heure, c'est rassurant et ça maintient dans l'espérance.
0: Oui.
1: Mais il y a un texte toujours de Pierre qui permet de comprendre que si Dieu fait grâce, mais il fait aussi justice. C'est toujours dans Pierre, 2 Pierre chapitre toujours 2. Nous étions dans chapitre 3. Un peu plus devant, chapitre 2, verset 4.
0: Oui.
1: Et puis le verset 9. J'ai bien trouvé qu'il y avait un lien avec ces deux textes. Alors, je vais lire verset 4. Mm-hmm. Car si Dieu n'a pas épargné les anges qui ont péché, mais s'il les a précipités dans les abîmes de ténèbres et les réserve pour le jugement, bien, s'il n'a pas épargné l'ancien monde, mais s'il a sauvé Noé, lui, huitième ce prédicateur de la justice lorsqu'il fit venir le déluge sur un monde d'impies, verset 6, il a condamné à la destruction et réduit en cendres les villes de Sodome et Gomorre, donnant comme exemple aux impies à venir, et s'il a délivré le juste Lot profondément attristé de la conduite de ces hommes sans frein dans leur dissolution, car ce juste qui habitait au milieu d'eux tourmentait journellement son âme juste à cause de ce qu'ils voyaient et entendaient de leurs œuvres criminelles. Et verset 9, c'est ce qui nous intéresse particulièrement aussi. Le Seigneur sait délivrer de l'épreuve les hommes pieux et réserver les injustes pour être punis au jour du jugement. Et ça disait, verset 10, quelque chose que tu disais concernant les méchants. Ceux surtout qui vont après la chair dans leur désir d'impurité et qui méprisent l'autorité. Donc vraiment, c'est de l'arrogance envers Dieu.
0: Oui, comme je disais, c'est cette résistance naturelle que nous avons dans notre cœur contre Dieu. malgré ses bienfaits, ses bontés, on pense que vivons comme nous voulons et de toute façon Dieu fera grâce. Mmh. Ou encore Jésus nous a sauvés à la croix et puis ses commandements, nous ne sommes pas dans l'obligation de les observer. Donc, ça serait effectivement un amour sans justice. Or, l'amour de Dieu, c'est un principe rempli de justice. Or, Satan serait le premier à réclamer son retour au ciel. D'accord. Donc, nous comprenons bien que ce n'est pas la volonté de Dieu.
1: Ça ne tient pas la route.
0: Ça ne tient pas la route. Donc, Dieu ne peut pas aller à l'encontre de sa propre justice.
1: De ses propres lois.
0: Voilà. Il est vrai que Dieu nous sauve tous tels que nous sommes. Puisqu'il nous a sauvés en Jésus. Mmh. Il nous sauve tels que nous sommes. Mais il ne peut pas se permettre de nous emmener au ciel tels que nous sommes. Il faut un changement de nos Absolument. Traits de caractère méchants. Et c'est son esprit qui nous donne pour que nous puissions atteindre cet objectif. Puisque c'est accessible à nous par le moyen du Saint-Esprit que nous puissions être comme Jésus.
1: Absolument.
0: Donc, on ne peut pas rentrer au ciel dans un lieu saint alors que nous ne sommes pas en harmonie avec la volonté de Dieu. Et si nous méprisons la loi de Dieu sur terre, ce n'est pas au ciel qu'on va l'aimer. Donc, c'est la raison pour laquelle Dieu ne peut pas prendre avec lui ceux qui méprisent sa loi dans l'univers.
1: Oui, moi j'avais lu dans l'ouvrage de Patriarches et Prophètes que Dieu avait averti les humains.
0: Oui, toujours. Et c'est ça la bonté de Dieu.
1: Oui, oui. Et de ce que, bon, ils seraient tentés qu'il fallait lui résister, mais que si jamais ils avaient accepté de suivre sa voie, moi ça m'avait frappé ce qui est dit.
0: Bien
1: le texte
0: sûr.
1: Dit que non seulement qu'ils n'auront pas la force de ne pas continuer dans le mal, mm-hmm. ils n'en auraient même pas l'envie.
0: C'est ça.
1: Donc, c'est là qu'on voit l'intérêt et la nécessité absolue de la présence de Dieu dans
0: Bien
1: la
0: sûr.
1: Vie de l'homme
0: Bien sûr.
1: Pour lui donner déjà envie de détester le mal.
0: C'est ça.
1: Puisque et ensuite, la force de triompher du mal.
0: Amen. Puisque une fois qu'on a reconnu sa bonté, il met dans nos cœurs ce dégoût pour le mal,
1: Absolument.
0: Ce dégoût pour le péché.
1: Et le désir de s'impliquer dans le bien qui nous a présenté.
0: C'est ça, nous sommes dans... C'est une collaboration entre le divin et l'humain.
1: Absolument.
0: Et qui permet à cette collaboration, cet objectif d'être réalisé, c'est-à-dire retrouver l'image de Dieu que nous avons perdue en Éden. Ce n'est pas par un coup de bâton magique que Dieu va changer notre caractère.
1: Absolument pas.
0: Ça demande un effort, ça demande un renoncement à soi-même. Et pour que Dieu, l'Esprit de Dieu, fasse ce travail en nous et que nous puissions voir nous-mêmes cette œuvre que Dieu...
1: À quel point ça, cette réussite avec Dieu
0: voilà.
1: fonctionne.
0: Voilà, et c'est lui qui emmène cette œuvre à la perfection, comme il a dit, pour le jour glorieux du retour du Christ. Et oui. ça sera un jour extraordinaire.
1: Au point que les autres vont être surpris
0: c'est
1: de
0: ça.
1: Voir ce qu'ils vont, parce qu'ils nous connaissaient avant.
0: Tout à fait.
1: Et nous-mêmes, nous allons être surpris de ce que
0: Bien sûr.
1: Dieu a su si bien réaliser des choses en nous.
0: Tout à fait.
1: Qui nous
0: fait.
1: A donné la victoire sur le mal.
0: Tout à
1: Franchement,
0: fait.
1: Franchement, bon.
0: Et c'est d'où la question du jugement investigatif. C'est à cela que ça sert, puisque le Christ est dans le lieu très saint et il est en train de purifier le sanctuaire de nos souvenirs de nos péchés. Et il ne peut pas le faire si son peuple sur terre. S'harmonie avec le mal,
1: Mais
0: avec
1: oui,
0: le péché.
1: Certainement
0: Donc, autant qu'il purifie le sanctuaire céleste, en symbiose avec son peuple sur terre, le cœur du peuple doit être aussi purifié.
1: Absolument. Parce que Dieu ne peut pas tolérer aucune trace de péché.
0: Amen. Ils seront saints car je suis saint.
1: Absolument. Alors, nous arrivons au moment où nos auditeurs ont une attente particulière de l'invité. Hein, donc l'invité, c'est pasteur Harry Félix. Mm-hmm. Et voudrait savoir, est-ce que cette étude t'a particulièrement marqué? Est-ce que tu as pu faire une découverte que tu voudrais partager avec eux concernant cette merveilleuse étude?
0: Oui, le verset mémorisé nous interpelle.
1: Et comment?
0: Il nous interpelle puisque le texte dit dans 1 Corinthiens chapitre 10, verset 11 à 12,
1: ces choses... Tu veux reprendre le texte pour que nous...
0: Oui, 1 Corinthiens chapitre 10, verset 11 mm-hmm. et 12. Ces choses leur sont arrivées pour servir d'exemple et elles ont été écrites pour notre instruction, mm-hmm. à nous qui sommes parvenus à la fin des siècles.
1: Yes, sir.
0: Ainsi donc, que celui qui croit être debout prend garde de tomber. Paul reprend l'exemple d'Israël qui ne fut pas agréable à Dieu durant leur expérience dans le désert. Hein. Dans Hébreux chapitre 3, il dit qu'ils ne sont pas entrés dans la terre promise parce que ils avaient des mauvais désirs. Ils avaient des désirs qui ressemblaient aux désirs des nations. Ils ne sont pas entrés à cause de leur désobéissance, à cause de leur incrédulité. Et ce n'était pas la volonté de Dieu qu'Israël erre autant de temps dans le désert. Hein. C'était la volonté de Dieu qu'il rentre tout de suite mm-hmm. à Canaan terrestre. Et nous, en tant que peuple qui nous vivons à l'ère du retour du Christ, nous ne sommes pas à l'abri de l'apostasie. Puisqu'en fait, les mêmes causes produisent les mêmes effets.
1: Et ça.
0: Et si qu'en tant qu'adventiste du septième jour, nous ignorons quelque part notre histoire passée, nous allons la reproduire malheureusement. Puisque nous sommes dans cette ère de la repentance en tant que peuple. Nous devons nous préparer pour recevoir la pluie de l'arrière-saison. Nous ne pourrions pas rester debout sans cette préparation lorsque le Christ reviendra. C'est l'ère des jours des expiations où nous devons à jamais sonder nos cœurs.
1: Plus que jamais.
0: Oui. Mm-hmm. Jésus dit que ce qui s'est passé au temps de Noé arrivera de même au temps avant son retour, au temps de la fin. Les hommes vont manger, ils vont boire, ils vont festoyer. D'accord, aujourd'hui... Ben,
1: comme de rien n'était.
0: Voilà, comme si rien n'était. Tout va bien. On dépense beaucoup d'argent dans les plaisirs personnels. Et tandis que le trésor de Dieu pour faire connaître l'évangile souffre. Et donc, on n'est pas en phase forcément avec les événements de notre temps, de la fin où nous sommes appelés à rentrer dans un état d'esprit de repentance. La célébration, nous l'aurons aussi à le retour du Christ. Nous allons célébrer à jamais. Nous aurons tout le temps de le faire. Mais donc, c'est pourquoi nous devons bien comprendre que le mot hébreu, le mot araméen, c'est un mot araméen pour jugement, c'est din. C'est din, ce qui signifie jugement, condamné, juste, droit. Celui qui met en place la justice. D'accord? Donc, nous devons rester debout. Mais en même temps, nous devons prendre garde à ne pas tomber. Et en même temps, la Bible dit que celui qui est tombé a beaucoup de chances de se relever que celui qui n'est jamais tombé.
1: Oui.
0: Donc il y a une notion de prudence.
1: Oui. Et de vigilance.
0: Mm-hmm. En même temps, il ne faut pas perdre de vue l'objectif que Dieu nous appelle
1: absolument
0: à vivre aujourd'hui en ces derniers jours. Parce que Dieu est bon. Dieu nous a dit que si, dans 1 Jean chapitre 1, verset 9, si nous confessons nos péchés, il est fidèle et juste pour nous pardonner de toute iniquité. Donc c'est ça, Dieu. Avec Dieu, les choses sont faciles pour être sauvés.
1: Absolument.
0: Difficile pour nous d'être perdus. Ça, c'est avec Dieu. D'accord? Et J'aime bien une déclaration d'Ellen White concernant, qui pourrait aussi nous être une interprétation par rapport à ce que ce verset a mémorisé. Ce qui s'est passé avant les échecs du peuple de Dieu d'avant, les échecs même de l'histoire de notre Église avant, tout ceci doit nous aider à avancer vers là où Dieu veut que nous soyons. Hélène White dit ceci dans le livre Tragédie des siècles, page 496. L'histoire de l'ancien Israël est une illustration frappante de l'histoire du passé des Adventistes en tant qu'Église. Mmh. Et Dieu ne veut pas que nous restions sous cette position. Mmh. Il veut que le peuple, son peuple, soit vraiment préparé.
1: Progresse.
0: Voilà. Puisqu'en fait, ils ont été privés de rentrer dans la Canaan céleste parce qu'ils ont voulu faire à leur tête. Ouais. Parce qu'ils n'ont pas cru que Dieu les conduisait. Dieu...
1: Ils n'ont pas voulu se laisser conduire. Par
0: voilà. Ils n'ont pas voulu se laisser... Oui, c'est le mot correct. À cause de leur désobéissance, à cause de leur incrédulité, alors qu'ils sont conduits par Dieu. Nous aussi, nous sommes conduits par Dieu. Mm-hmm. Et nous ne devons pas penser que Dieu veut que nous restions longtemps et encore longtemps sur cette terre. Dieu veut que nous rentrions en Canaan céleste.
1: Et comment?
0: Et nous devons faire placer notre confiance dans ce qu'il nous dit. Placer notre confiance dans ses promesses.
1: Et oui. C'est pas plus compliqué que ça.
0: Pas plus compliqué que ça. Surtout pas placer notre confiance en nous-mêmes. Nous avons l'exemple de Pierre. Jamais je te renierai. Mmh. Or, nous savons que malheureusement, il s'est tellement fait confiance, il s'est tellement
1: pris au sérieux, on va dire.
0: Voilà. Et pourtant, il était sérieux dans ce qu'il disait. Il était sincère. Mais il ignorait à quel point l'état de son cœur était dégénéré et pouvait changer
1: les limites du cœur humain.
0: Voilà. Mmh. Face à la crise, on peut facilement changer sa chemise. Donc c'est pourquoi ce texte, ce verset mémorisé doit nous interpeller et nous faire que nous puissions comprendre que nous avançons avec Dieu. C'est Dieu qui nous conduit. Nous devons nous reposer sur ses promesses. Nous devons simplement croire. Mmh. Nous devons marcher par la foi. Même qu'il a enlevé Israël d'Égypte, il devait suivre Dieu par la foi. Colonne de nuée la nuit, colonne de nuée le jour, colonne de feu le soir, où le peuple devait suivre Dieu pas à pas. Donc, nous aussi, aujourd'hui, nous devons tenir compte. Surtout, nous, dirigeants d'église, nous devons être sérieux dans cette affaire-là. Car lorsque le Christ est venu, c'est son peuple même, malheureusement, qui l'ont passé à tabac. Et ça, c'est triste. Et nous ne voulons pas reproduire la même histoire en ces derniers jours. Nous voulons l'acclamer et le proclamer roi des rois lorsqu'il apparaîtra.
1: Donc, exemple à suivre et être aussi conscient
0: Amen.
1: De l'exemple à ne pas suivre.
0: Amen. C'est clair.
1: Donc, le mot d'aujourd'hui, c'est de veiller, de prier et de
0: veiller.
1: Rester vigilant.
0: Tout à fait.
1: Tout à personne fait. N'est à l'abri.
0: Personne.
1: Aucun jour. Il n'y a que Dieu qui peut nous garder à l'abri et pas jamais nous-mêmes.
0: Tout à fait.
1: Ça, c'est très important.
0: Tout à fait.
1: Alors, la dernière question que je voudrais soumettre à ta réflexion, qui va nous servir aussi de conclusion, c'est de savoir, pasteur, comment aujourd'hui nous pouvons nous assurer sur le plan individuel et puis au niveau de l'Église aussi, comment s'assurer qu'au grand retour du Christ, nous ne serons pas de ceux qui diront montagne et rocher tombés sur nous, afin de ne pas faire face à la venue glorieuse de Jésus.
0: Oui. Oui. Oui, nous devons avoir cette assurance. Et la joie de salut que Jésus nous a donnée, nous ne devons pas la perdre. Mm-hmm. Cette joie de salut, c'est ce qui nous donne cette assurance, cette espérance. Que ce que le Christ a accompli pour nous, il a bien accompli, comme il a dit, tout est accompli. Il est venu nous sauver, il nous a sauvés, nous devons croire en ses paroles. J'ai dans l'un des manuels d'études que nous avons eu il y a quelques années de cela, un auteur ou un pasteur disait que lorsqu'il regarde à lui-même, il ne voit pas comment il pourrait être sauvé. En revanche, quand il regarde à Jésus, quand il garde les yeux fixés sur son sauveur à la croix et dans le sanctuaire céleste, il ne voit pas comment il sera perdu.
1: Tu veux reprendre ça parce que je crois que c'est bien.
2: Alors, première chose.
0: L'auteur disait que...
2: L'auteur disait que...

0: cité céleste.
1: Excellent. Et quand tu dis ça, ça me fait penser à aussi un passage de l'esprit de prophétie qui dit que bon, pendant la grande crise finale, ceux qui aiment Jésus et qui voudraient toujours rester en communion avec lui verront leur plus petite faute comme étant un grand péché.
2: Oui.
1: Et c'est à l'inverse. Et donc, ça va les pousser à réclamer la grâce de Dieu et son pardon. Et à l'inverse, ceux qui ne seront pas dans la dynamique de l'attente de Jésus verront leur plus gros péché comme étant tout petit. Donc, n'ayant pas besoin.
2: Oui, insignifiant.
1: N'ayant pas besoin de la grâce de Dieu.
2: Oui.
1: Ça fait réfléchir.
2: Oui. Ils ne ressentent aucun besoin. Ils sont carrément indifférents, totalement indifférents à la bonté de Dieu. Et je dis toujours que j'imagine la tristesse et la douleur et la peine de Dieu.
1: Mais oui.
2: Vis-à-vis de sa grâce, de sa bonté, pour tout ce qu'il a fait. Et voir autant de mépris, Dieu en souffre.
1: Et comment
2: Dieu en souffre.
1: Des gens qui estiment qu'ils n'ont pas péché, donc s'ils n'ont pas péché, ils n'ont pas besoin de demander pardon.
2: Non.
1: Et quand on ne demande pas de pardon, eh bien, on ne peut pas...
2: Tu n'as pas d'agneau, tu n'as pas d'avocat,
1: mais
2: n'as pas d'intercesseur, donc Dieu ne peut rien faire pour toi.
1: Absolument.
2: Malheureusement.
1: Et Dieu n'impose à personne le salut.
2: Non.
1: Comme il n'impose à personne la privation du salut.
2: Et je pense que Dieu a mis en place au travers de Jésus suffisamment d'éléments, d'éléments pour attirer le cœur de l'homme vers lui.
1: Absolument.
2: Pour pouvoir apprivoiser l'homme et lui montrer que c'est la bonne direction. Je suis le chemin, la vérité, la vie, le Christ. C'est vers lui.
1: C'est bien lui.
2: C'est bien lui. Et c'est là qu'on peut tourner les regards et retrouver, comme on dit, retrouver le sourire.
1: La quiétude.
2: Retrouver la quiétude. La quiétude, effectivement.
1: Alors, est-ce que maintenant, tu pourrais nous dire quelques mots de conclusion et puis aussi faire une prière, dire une prière pour que nos amis puissent se tourner vers Dieu et puis surtout tout mettre en œuvre, demander à Dieu de tout mettre en œuvre avec eux, avec leur collaboration, pour être de ceux qui vont l'accueillir quand il reviendra.
2: Oui, je voudrais conclure en disant ceci, je pense que c'est très important, et particulièrement pour les jeunes, et les jeunes qui sont nés à l'Église, ou les jeunes qui rentrent dans l'Église, puisque nous sommes aujourd'hui dans un monde... où l'influence à ne pas connaître Dieu, à ne pas suivre Dieu, à ne pas prendre en considération la parole de Dieu est bannie. D'accord ? De plus en plus, ce monde devient un monde anti-religieux, un monde rempli que de plaisir pour soi-même, reléguant les choses de Dieu et Dieu dans un passé lointain, prendre la religion tout simplement comme une affaire culturelle et non pas véritablement une affaire où Dieu veut se relier à l'homme.
1: Relationnel.
2: Relationnel. Mm-hmm. Et je pense que les jeunes aujourd'hui ont besoin de comprendre qu'il n'y a pas de plus grand bonheur à vivre dans ce monde que de donner sa vie au Christ. On pourrait être inquiet par rapport à tout ce que nous vivons autour de nous. On pourrait sembler être en sécurité, pensant que j'ai encore le temps de vivre, j'ai encore le temps de profiter. Mais ce n'est pas le cas. Puisque oublier ce que le Christ a fait, oublier ce que le grand sacrifice du Christ pour chaque jeune dans ce monde, c'est oublier qu'un jour tu devras rendre compte à ce Christ. C'est oublier qu'un jour tu vas te trouver face à face avec lui. Et il te posera cette question.
1: Aura des comptes à rendre.
2: Qu'a

0: fait du don gratuit, de la grâce? Qu'as-tu fait de mon sang, ma vie sacrifiée pour toi?
1: As-tu fait cette question? As-tu accepté avec gratitude et reconnaissance?
0: Voilà. Et nous ne devrions pas oublier cela. Et aucun jeune, c'est vrai qu'aujourd'hui, tout veut laisser à quoi aux jeunes que non, l'église, c'est ennuyant, etc. Puisque le monde met des choses qui excitent à la portée des jeunes. Et si ce n'est pas excitant, si ça ne vibre pas, alors ce n'est pas bon. Mais c'est là le piège. La Bible dit que ceux qui ont été intelligents brilleront. Être intelligent aujourd'hui, c'est reconnaître la grâce salvatrice de Jésus pour toi et de rentrer dedans, de lui donner ton cœur. Mon fils, donne-moi ton cœur afin que tes voix se plaisent, tes yeux se plaisent dans mon enseignement, dans mes voix. Donc, en conclusion, je dirais cela particulièrement aux jeunes et à non-adultes qui persévérons à croire dans l'enseignement du Christ. Nous ne devons pas oublier la manière dont le Seigneur nous a dirigés dans le passé, et c'est lui qui nous emmènera à bon port. Notre destination finale n'est pas terrestre. Nous avons un avenir céleste et nous devons garder ce cap et savoir que bientôt, nous foulerons les parvis célestes.
1: Et quand tu dis ça, moi, ça me fait penser tout de suite au texte de Somme, chapitre 14, concernant l'intelligence. Quand tu as parlé du mot intelligence, l'Éternel du haut des cieux regarde les fils de l'homme, pour voir s'il y a quelqu'un qui soit intelligent, qui cherche Dieu.
0: C'est ça.
1: Donc l'intelligence, c'est chercher Dieu.
0: C'est ça.
1: Et la folie, c'est
0: rejeter. Ça. Et surtout que nous vivons dans aujourd'hui dans l'ère de l'intelligence artificielle, où tout le monde s'y intéresse et nous pensons que c'est l'avenir. Mais pour Dieu, être intelligent, c'est écouter sa sagesse, sa parole.
1: C'est le chercher lui.
0: C'est être attentif et se laisser trouver par lui, effectivement.
1: Et tu as bien parlé d'intelligence artificielle.
0: Oui.
1: Et là, nous parlons d'intelligence réelle.
0: Qui est céleste.
1: Amen. Est-ce que tu veux dire un mot de prière pour
0: nous?
1: Oui,
0: avec plaisir. Nous te sommes infiniment reconnaissant, notre Dieu, notre Père, toi qui règnes et qui vis dans les lieux élevés. En donnant Jésus, tu nous as donné le ciel. Et tu ne nous as pas laissé tomber. Et tu reviendras comme tu l'as promis et tu prendras tous ceux qui ont cru dans l'évangile éternel du Christ. Et nous vivrons pour l'éternité. Merci de visiter tous ceux qui ont pris part à ce moment d'échange. Que ton bon esprit anime tout chacun et que tu nous accordes cette persévérance à vivre avec toi. Avec assurance, ne pas craindre le jugement, ni le jugement investigatif, ni le jugement dernier, parce que tu es celui qui nous juge, tu es le Christ, notre justice, et nous pouvons avoir confiance. Alors, Père, nous te prions de bénir, de nous préserver du mal, et de nous permettre de continuer à nous réjouir dans le salut éternel que tu nous as donné en Jésus. En son divin nom, nous avons prié, Père, et pour sa sainte gloire. Amen.
1: Amen. Pasteur Harry Félix, nous te remercions de ton partage ce matin autour de cette étude, belle étude,
0: ouais,
1: que cela puisse continuer à nous donner de l'espérance dans l'amour de Dieu.
0: Amen.
1: Que Dieu continue à te bénir dans ton ministère, bénir
0: merci
1: ta
0: beaucoup.
1: Famille.
0: Merci beaucoup.
1: Et puis nous espérons t'entendre encore une fois très bientôt.
0: Avec plaisir.
1: À bientôt.
0: À bientôt. Au revoir.
1: Bye. Bon sabbat pour ceux qui prennent le temps d'observer le sabbat. Et puis nous vous disons à la semaine prochaine, Dieu voulant, pour la suite de cette belle série d'études autour de sa parole. À bientôt.
0: Au revoir.
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0: Aujourd'hui, c'est la fête à Jérusalem. Une vraie fête, c'est le sabbat, tout le monde a congé. Il y a même une piscine, vous vous imaginez ? À Jérusalem, une piscine ! Waouh, mais quelle piscine ! C'est la pire piscine du monde entier, je crois bien. On va y faire un petit tour. Pas de toboggan, pas de plongeoir, personne dans l'eau. Mais tout autour de la piscine, contre les colonnes, des malades, des aveugles, des gens courbés, des gens paralysés, des sourds, peut-être quelques fous. Tout ça, groupé autour de l'eau et qui attend. Mais qui attend quoi ? Mais qu'est-ce qu'ils font là ? Eh bien, ils attendent que l'eau se mette en mouvement, que l'eau bouge. Il y en a même qui disent que c'est un ange qui vient et qui bouge l'eau. Et quand l'eau bouge, le premier malade, aveugle, muet, paralysé, qui saute dans l'eau, eh bien, il est guéri. C'est pour ça que tout le monde attend autour de la piscine que l'eau bouge. Et voilà que Jésus, justement, aujourd'hui, se promène par là. Et il voit un homme paralysé, couché sur sa natte, et qui, comme les autres, attend. Alors, il s'approche de lui. « Bonjour, monsieur. Est-ce que vous voulez être guéri ?» Mais quelle question ! Quelle drôle de question il pose Jésus ! Mais bien sûr qu'il voudrait être guéri ! Mais monsieur, bien sûr que je voudrais être guéri ! Mais ce qui se passe, c'est que quand l'eau bouge, il y a quelqu'un qui saute dans l'eau avant moi. Moi, je me traîne jusqu'au bord et j'arrive toujours trop tard. Alors Jésus lui dit, « Eh bien, lève-toi, prends ta natte et rentre chez toi. » Le voilà qui se lève, qui roule sa natte, et Jésus qui disparaît derrière les colonnes de la piscine. Mais vous vous rappelez que c'est le sabbat, et que le jour du sabbat, on ne travaille pas, on ne roule même pas sa natte. Alors les pharisiens qui inspectent tout, qui regardent tout, ils s'approchent du paralytique qui était guéri, ils lui disent « Pourquoi est-ce que tu portes ta natte ?»« Mais... celui qui m'a guéri, il m'a dit « Prends ta natte et rentre chez toi. » Alors c'est ce que j'ai fait. Qui est celui qui t'a guéri ? Mais je sais pas. Il est parti. Je sais pas où il est. Non, mais je sais pas qui c'est. Un peu plus tard, le paralytique rencontre Jésus près du temple. Je pense que le paralytique, on sait pas son nom, c'est pour ça qu'on va continuer à l'appeler le paralytique. Je pense qu'il est allé au temple pour dire merci à Dieu pour sa guérison, c'est la moindre des choses, non ? Eh bien, il rencontre Jésus. Et Jésus lui dit, « Et alors ? Je te dis juste quelque chose. Marche avec Dieu. Fais attention. » Alors, le paralytique guéri court vers les pharisiens. Il dit, « Je l'ai retrouvé, c'est Jésus. C'est Jésus qui m'a guéri. » Alors là, de nouveau, les pharisiens font la grimace. Encore une fois de plus, les pharisiens sont fâchés avec Jésus. Ils l'attrapent et lui disent « Mais pourquoi tu guéris quelqu'un le jour du sabbat, le jour de la fête ?» Jésus répond « Mais Dieu travaille, c'est mon père, je travaille comme lui. » C'est pas possible. Les pharisiens, ils ne comprennent toujours rien. Et aujourd'hui, ils sont furieux parce que Jésus a dit « Dieu, c'est mon Père, le grand Dieu du ciel, le Dieu de l'univers, c'est mon Papa. » Et ça, ils ne peuvent pas l'accepter. Eux, ils sont furieux, mais le paralytique guéri, lui, il est rempli de joie. Merci Jésus. Eh bien, lève-toi, prends ta natte et rentre chez toi.
1: Ici Alain et Berthe Angerville. Bienvenue dans Focus 180. Tu es pressé et très occupé. Alors prends juste 180 secondes pour recentrer ta journée avec Dieu.
2: Bonjour à toutes.
3: Bonjour à tous.
2: Aujourd'hui, nous allons parler du prophète Ésaïe, le prophète de l'Évangile. Imaginez-vous devant la sainteté de Dieu. Vous prenez soudain conscience de vos limites, de vos fautes et de votre indignité. Alors, que feriez-vous si Dieu vous demandait ensuite, qui enverrai-je?
3: Comment donc Ésaïe a-t-il répondu à l'appel de Dieu?
2: Dans Ésaïe 6, le prophète reçoit une vision impressionnante de la majesté divine. Et devant cette sainteté, il s'écrit qu'il est un homme dont les lèvres sont impures. Mais Dieu ne le laisse pas dans la culpabilité. Et un séraphin prend une braise de l'autel et tous ses lèvres. Ésaïe comprend alors que son péché est expié. Alors c'est après cette purification que Dieu pose cette question. Qui enverrai-je? Qui marchera pour nous? Et Ésaïe répond. Il ne dit pas « Voici les autres », mais il dit « Me voici, envoie-moi ».
3: Remarquons l'ordre des événements. D'abord, la rencontre avec Dieu. Ensuite, la prise de conscience. Puis, la purification. Et enfin, la mission. Ésaïe a reçu un message difficile. Il devait avertir Israël de ses péchés et de ses conséquences. Mais son ministère ne se limitait pas au jugement. Il annonçait également le salut.
2: Et dans Ésaïe 53, qui est l'un des passages remarquables de l'Ancien Testament, il décrit plusieurs siècles avant la croix le serviteur souffrant qui porterait les péchés de l'humanité.
3: Ésaïe 53, verset 6 déclare « Nous étions tous errants comme des brebis, chacun suivait sa propre voie. Et l'Éternel a fait retomber sur lui l'iniquité de nous tous. »
2: Donc tu vois, des siècles avant la croix, Ésaïe, qui reçoit l'appel, annonce la crucifixion et la mort de Jésus. Ce texte nous rappelle que nous avons besoin du Sauveur. Jésus-Christ a porté nos fautes. Il a donné sa vie pour nous et pour nous permettre d'être réconciliés avec Dieu. Aujourd'hui, Dieu peut aussi nous appeler à transmettre un message d'espérance comme Ésaïe. Mais notre témoignage doit commencer par une relation personnelle, quotidienne, avec lui.
3: Prenons donc le temps de contempler l'amour de Jésus dans les évangiles. Demandons-lui de purifier notre cœur et de nous montrer comment être utile autour de nous.
2: J'aimerais te laisser aussi cette question pour aujourd'hui. Pose-toi la question, suis-je prêt à dire comme Ésaïe, me voici, envoie-moi, je te donne mon cœur. Et après avoir compris tout ce que Dieu a fait pour toi, es-tu prêt à lui donner ta vie et à répondre à son appel? Excellente journée et à bientôt.
3: À bientôt.
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2: As I stand here in your midst today,
3: alors que je me retrouve parmi vous aujourd'hui,
2: understanding the awesomeness and the challenge that is in front of us,
3: comprenant bien le défi qui est placé devant nous et l'ampleur de ce qui nous est présenté,
2: somehow I feel like this five-year-old boy.
3: Quelque part, je sens comme si je suis en train de me battre contre l'ancienne nature, la vieille nature.
2: Who said to his daddy, "Daddy, I need a baby brother to play with."
3: Ou ce garçon plutôt qui disait à son père, "Papa, j'ai besoin d'un petit frère afin de pouvoir m'amuser."
2: He was the only child, and he kept bugging his daddy, "I need a baby brother."
3: Il était le fils unique et il disait à son père sans cesse, "J'ai besoin d'un petit frère."
2: One day, his father said to him, "Son,
3: un jour son père lui a dit, mon fils,
2: if every night you go to your bed you pray and ask Jesus for a baby brother,
3: you must
2: every night you go to bed and pray and ask Jesus."
3: Chaque soir, quand tu vas au lit, demande à Jésus de te donner un petit frère.
2: I promise you, you will get a baby brother.
3: Et je te promets que tu en auras un.
2: So that night the little boy went and prayed, "Dear Jesus, help me to have a baby brother."
3: Et cette nuit-là, ce garçon est allé se coucher et avant il a prié Jésus, "Aide-moi, Seigneur, fais en sorte que j'ai un petit frère."
2: And he kept praying like this for about 3 weeks.
3: Et il a continué à prier de cette façon-là pendant 3 semaines.
2: But when he saw no baby brother, he stopped praying.
3: Et quand il n'a pas vu arriver de petit frère, eh bien, il a arrêté de prier.
2: The father recognized that his son had stopped praying.
3: Et le père a réalisé que son fils ne priait plus.
2: Encourage him along and keep praying, son. Keep praying.
3: Et il a encouragé. Il lui a dit, mon fils, mais continue, ne t'arrête pas. Continue de prier.
2: But eventually, the little boy gave up.
3: Mais finalement, le petit garçon a abandonné.
2: It wasn't long after that mother was missing from the home.
3: Et peu de temps après, la maman était absente du foyer pour quelque temps.
2: Few days later, the father took his little boy to the hospital.
3: Et quelques jours après, le père a emmené son fils à l'hôpital.
2: When he got into the room, he saw his mama lying on the bed.
3: Et quand il est arrivé dans la chambre, il a vu sa maman allongée sur le lit.
2: And when she pulled back the sheet, he saw not one baby brother, but 2 baby brothers.
3: Et quand elle a découvert, elle a poussé à côté le drap, le petit garçon a réalisé qu'à côté de sa maman, il n'y avait pas un bébé, mais 2.
2: You should see the proud look on that father's face.
3: Et vous auriez dû voir le visage fier du père.
2: He said, "Son, aren't you glad you prayed?"
3: Et il a dit, mon fils, n'es-tu pas content d'avoir prié pour ça?
2: And the little boy looked at his dad and he said, "Yes, dad, but aren't you glad I quit when I did?"
3: Et le petit garçon répond à son père, "Oui, papa, j'ai prié, certes, mais n'es-tu pas aussi content que je me suis arrêté au bon moment?"
2: My sermon topic today is...
3: Le titre de mon sermon aujourd'hui...
2: The good, the bad, and the ugly...
3: Le bon, le méchant et le laid.
2: The passage was already read for you in Luke chapter 10.
3: Le passage que nous allons lire se trouve dans Luc chapitre 10.
2: So let's just focus on verse 25.
3: Nous allons simplement considérer le verset 25.
2: In this passage,
3: dans ce passage,
2: we find a sophisticated and intellectual lawyer.
3: Nous avons un avocat sophistiqué, très intellectuel.
2: He came to Jesus with a ponderous question.
3: Il vient à Jésus avec une question qu'il a dans l'esprit depuis longtemps.
2: He says, "Good master."
3: Et il dit, bon maître.
2: "What shall I do to inherit eternal life?"
3: Que dois-je faire pour avoir la vie éternelle?
2: You know, as I think on this question,
3: alors que je pense à cette question,
2: it reminds me of the 5 years I spent studying at Andrews University.
3: Ceci me rappelle les 5 ans que j'ai passé à l'étude à Andrews, à l'université d'Andrews.
2: There in the seminary at Andrews University.
3: Là, à ce séminaire à Andrews,
2: the students have a mentality all of their own.
3: Les étudiants ont une mentalité qui leur est propre.
2: These students are brilliant.
3: Ces étudiants sont brillants.
2: Intense.
3: Étudient avec intensité.
2: And verbose.
3: Et ils sont très productifs.
2: Some of them like to spend hour after hour.
3: Et il y en a qui aiment à passer des heures et des heures.
2: Debating theological issues.
3: À débattre toutes sortes de questions théologiques.
2: Like the relationship between pragmatism and dogmatism.
3: La relation entre, par exemple, ils discutent de la relation entre le pragmatisme et le dogmatisme.
2: In Platonic philosophy.
3: Dans la philosophie platonique.
2: These students are dedicated to research.
3: Ces étudiants sont très versés dans la recherche.
2: You see them in the cafeteria and they are studying.
3: Vous les voyez dans la cafétéria et là ils sont en train d'étudier.
2: Sometimes they are walking on campus and they are studying.
3: Ils se promènent sur le campus et là encore on les sent à l'étude.
2: And even if they have to go to the play field, some of them have a book studying.
3: Et même lorsqu'ils vont sur le terrain pour s'amuser,

0: students' practical questions are considered unscholarly.
1: Pour ces étudiants, les questions pratiques sont considérées comme des questions qui ne font pas partie de ces chercheurs, de la direction de ces chercheurs.
0: And when you give a direct answer, they find it unfortunate and simplistic.
1: Et quand une question reçoit une réponse trop directe et simple, ils ne trouvent pas ça approprié.
0: Some of these students behave like the Pharisees in Jesus's time.
1: Et certains de ces étudiants se conduisent comme ces pharisiens du temps de Jésus.
0: You see, these Pharisees, they insisted on the primacy of learning.
1: Ces pharisiens, voyez-vous, insistaient sur la primauté de l'étude, apprendre, de l'apprentissage.
0: These Pharisees delight in having abstract theological discussion on the law.
1: Ces pharisiens prenaient plaisir à avoir des discussions abstraites sur la théologie de la loi.
0: And that's why ancient Galileans were constantly amazed.
1: Et voilà pourquoi les anciens Galiléens étaient constamment étonnés au sujet de ces pharisiens.
0: To see how a Pharisee could spend hour after hour discussing.
1: Les voyant ainsi passer des heures et des heures dans des discussions interminables.
0: To see whether it was a mint or a rue that should be tithed.
1: Qu'il s'agissait de la menthe ou du cumin, eh bien, il fallait que la dîme soit versée.
0: So along came this intellectual lawyer to Jesus.
1: Et voilà que vient cet avocat, ce pharisien, cet homme de la loi, jeune, vers Jésus.
0: His eschatological comprehension of salvation was simplistic.
1: Sa compréhension eschatologique de la loi, de la théologie de la loi, était trop simplistique ou simple.
0: He was so theologically sophisticated.
1: Il était théologiquement si sophistiqué.
0: That he thought he could trap this rather naïve carpenter into a debate.
1: Qu'il pensait qu'il pouvait piéger ce charpentier simple.
0: He thought he could dazzle him with his brilliance.
1: Et il pensait qu'il pouvait impressionner cet être-là avec son intelligence.
0: And so he asked Jesus the question.
1: Alors il pose à Jésus une question.
0: Master, what shall I do to inherit eternal life?
1: Maître, dites-moi enfin, que dois-je faire pour hériter de la vie éternelle?
0: My brothers and sisters, that was a good question.
1: Mes frères et sœurs, voilà une bonne question.
0: Maybe he didn't know that, but he asked a good question.
1: Ah, peut-être qu'il ne le savait pas, mais il a posé la bonne question au bon moment.
0: You see, my friends, anytime we can confront ourselves.
1: Voyez-vous mes amis, toutes les fois que nous faisons face à nous-mêmes.
0: And punctuate our thoughts with the question of salvation.
1: Et que nous nous posions intérieurement cette question concernant le salut.
0: That's a good question.
1: Ça c'est une bonne question.
0: Anytime we can contemplate our own mortality.
1: Toutes les fois que nous contemplons notre propre mortalité.
0: And think about eternal life.
1: Et que nous pensions à ce que sera l'éternité.
0: We have asked a good question.
1: Alors nous avons posé la bonne question.
0: Anytime we can help someone to accept Jesus Christ.
1: Toutes les fois que nous pouvons aider quelqu'un à accepter Jésus dans sa vie.
0: As their personal
1: comme
0: savior
1: sauveur
0: and king.
1: Personnel et roi.
0: We have done a good thing.
1: Nous avons fait une bonne chose.
0: You see my friends, people these days.
1: Voyez-vous, mes amis, ces jours-ci,
0: they don't want to ask this question anymore.
1: Les gens ne veulent plus se poser cette question.
0: They don't want to hear about salvation.
1: Plus personne ne veut entendre parler du salut.
0: They act as if life begins with them and ends with them.
1: Ils agissent comme si la vie commençait avec eux et se terminait avec eux.
0: Some even act as if they will live forever.
1: Et certains se conduisent comme si ils étaient éternels.
0: There was this friend of ours.
1: Je pense à notre ami, un de nos amis.
0: She had left the church.
1: Elle avait quitté l'église.
0: And would not come back.
1: Et n'avait pas l'intention de revenir.
0: Every time I called her to talk to her about her soul salvation.
1: Toutes les fois que je l'appelais, que je lui parlais du salut de son âme.
0: She says I don't want to hear about it.
1: Et elle me disait, mais moi je ne veux rien entendre concernant cela.
0: But one day she was struck with cancer.
1: Et un jour, elle a découvert qu'elle était atteinte d'un cancer.
0: And she lay there in that hospital bed.
1: Et elle était là, couchée dans ce lit d'hôpital.
0: No hope of recovery.

0: aucun espoir de rétablissement.
1: She picked up the phone inside that hospital room.
0: Elle a décroché le téléphone dans cette chambre d'hôpital.
1: And she dialed my number. She called me.
0: Et elle m'a appelé.
1: And she asked me, "Can you come and anoint me and pray for me?"
0: Elle m'a dit, "Peux-tu venir me parler et moindre d'huile?"
1: My brothers and sisters, salvation is not just important when we are sick or dying.
0: Mes frères et sœurs, ce n'est pas au moment où nous sommes malades et où que nous sommes à l'article de la mort que le salut doit devenir soudain important.
1: Salvation is important when we are in good health.
0: Le salut est important quand nous sommes en bonne santé.
1: When we have a good job.
0: Quand nous avons un bon travail.
1: And when we feel satisfied with life.
0: Et quand la vie en général nous satisfait.
1: It is on those occasions that we must ask the good question.
0: C'est dans ces occasions-là que nous devrions nous poser la bonne question.
1: What must I do?
0: Que dois-je faire?
1: To inherit eternal
0: life. Pour avoir la vie éternelle.
1: Now I want you to notice the response Jesus gave to this lawyer.
0: Maintenant, j'aimerais que vous souligniez la réponse que Jésus a donnée à ce jeune homme.
1: Jesus asked him another question.
0: Jésus a posé une autre question.
1: Jesus simply says, "What is written in the law?"
0: Et lui de dire, mais qu'est-il écrit dans la loi.
1: You see, my friends,
0: voyez-vous mes amis,
1: salvation is not based upon the opinion of men.
0: Le salut n'est pas basé sur l'opinion des uns et des autres.
1: It is based upon what's written in the word of God.
0: C'est basé sur ce que la parole de Dieu dit.
1: Salvation is not based upon your opinion or my opinion.
0: Le salut n'est pas basé sur votre opinion ou la mienne.
1: It is based upon what's written in the word of God.
0: Il est basé sur ce qui est écrit dans la parole de Dieu.
1: Sometimes people confuse salvation with tradition.
0: Et quelquefois les gens font une confusion entre salut et tradition.
1: Sometimes people confuse salvation with a church.
0: Parfois les gens font une confusion entre l'église et la vie éternelle, le salut.
1: Or confuse it with their family or friends.
0: Ou la confusion entre la famille et les amis.
1: But today I want to say to God's people.
0: Mais aujourd'hui, je voudrais dire au peuple de Dieu.
1: Salvation is based upon the word of God.
0: Le salut est strictement basé sur la parole de Dieu.
1: So the lawyer gave Jesus an answer.
0: Alors le jeune homme riche a donné à Jésus une réponse.
1: In verse 7 he says, "Thou shalt love the Lord thy God."
0: Et il lui dit, tu aimeras le Seigneur ton Dieu
1: with all thine heart,
0: avec tout ton cœur,
1: and with all thy soul,
0: toute ton âme,
1: and with all thy strength,
0: avec toute ta force,
1: and with all thy mind,
0: avec toute ton intelligence,
1: and thy neighbor as thyself.
0: Et ton prochain comme
1: this
0: toi-même.
1: Was a good answer, my friends.
0: Voilà une bonne réponse, mes amis.
1: It was a good answer he gave Jesus.
0: Voilà, il a donné à Jésus une très bonne réponse.
1: Nothing else could be added to this answer.
0: Rien ne pourrait être ajouté à cette réponse.
1: So all that Jesus could say to him.
0: Et tout ce que Jésus pouvait lui dire,
1: thou hast answered right.
0: Tu as bien répondu.
1: This do and thou shalt live.
0: Fais ceci et tu vivras.
1: My brothers and sisters.
0: Mes frères et sœurs.
1: The man should have stopped there.
0: L'homme aurait dû s'arrêter là.
1: He should have ended the discussion.
0: Il aurait dû mettre fin à la discussion.
1: He had already asked a good question.
0: Il avait posé la bonne question.
1: He should have gone home.
0: Il aurait dû maintenant rentrer chez lui.
1: Reflect on the answer he gave Jesus.
0: Réfléchir à la question qu'il avait donnée à Jésus.
1: And start doing what he says is written in the law.
0: Et commencer à faire ce qu'il avait dit au Seigneur.
1: But he wanted more than just a practical solution.
0: Mais il voulait beaucoup plus qu'une solution pratique.
1: To his theological question.
0: Il voulait plus qu'une solution pratique à sa question théologique.
1: He wanted to demonstrate his sophisticated.
0: Il voulait faire la démonstration de son intelligence sophistiquée.
1: Existential concept of salvation by word.
0: Il voulait faire la démonstration de la maîtrise des concepts existentiels concernant le salut par les œuvres.
1: He wanted to elevate his obsessive compulsive ego.
0: Il voulait mettre en avant sa compulsion, négo compulsif, et mettre l'accent sur son orgueil, sa paranoïa.
1: And he wanted to accentuate his prideful paranoia.
0: Et il voulait mettre en avant son orgueil et sa paranoïa.
1: My friends, this lawyer wanted to dazzle his listeners.
0: Mes amis, ce jeune homme riche voulait impressionner ses auditeurs.
1: With all his rhetoric and leave them in a state of human exaltation.
0: Avec toute sa rhétorique, il voulait en sorte les laisser dans un état d'exaltation.
1: He wanted to flutter his intellectual feathers.
0: Il voulait maintenant faire monter toutes les plumes de ses connaissances intellectuelles.
1: Into the academic arena of ontological arrogance.
0: Dans l'arène académique de l'arrogance ontologique.
1: No, he wouldn't stop there.
0: Non, il ne pensait pas qu'il pouvait s'arrêter là.
1: But willing to justify himself.
0: Et en plus, pour se justifier,
1: he said unto Jesus, and who is my neighbor?
0: Et il dit à Jésus en plus, mais qui est mon prochain?
1: That's a bad question.
0: Ça, c'est une mauvaise question.
1: First, we find the lawyer asking a good question.
0: D'abord, nous avons dit qu'il a posé la bonne question.
1: And now a bad question.
0: Et voilà maintenant qu'il pose la mauvaise question.
1: Why is this question bad?
0: Pourquoi cette question est-elle mauvaise?
1: The question is bad because of its selfish nature.
0: Parce que cette question est mauvaise parce qu'elle est de nature égoïste.
1: You see, my beloved.
0: Voyez-vous, mes amis.
1: Whenever we ask the question, who is my neighbor?
0: Toutes les fois que nous posons la question, qui est mon prochain?
1: We are saying that we are not prepared to work with anyone and everyone.
0: Nous disons mais que nous sommes pas préparés à travailler avec n'importe qui.
1: We want to pick, choose, and refuse who we should work with.
0: Nous voulons choisir, sélectionner qui nous voulons.
1: Whenever we ask the question, who is my neighbor?
0: Toutes les fois qu'on pose la question, mais qui est mon prochain?
1: We are covering up ourselves underneath a blanket.
0: Nous sommes en train de nous couvrir au-dessus d'un bon manteau.
1: And we are given reasons why we cannot win souls for Jesus Christ.
0: Et nous donnons de bonnes raisons pour lesquelles nous ne pouvons pas aller faire en sorte que des âmes soient gagnées au Seigneur.
1: We ought to know who our neighbors are.
0: Nous devrions normalement savoir qui est notre prochain.
1: We ought to know who is in need of salvation.
0: Nous devrions savoir qui a besoin du salut.
1: When we ask the question, who is my neighbor?
0: Quand nous posons la question, qui est mon prochain?
1: We are saying.
0: Nous sommes en train de dire
1: it is their responsibility.
0: C'est leur responsabilité
1: to become recipient of my love.
0: De devenir le récipient de mon amour.
1: It is their responsibility.
0: C'est leur responsabilité
1: to find salvation.
0: De trouver le salut.
1: It is their responsibility.
0: C'est leur responsabilité
1: to find their way back to God.
0: De retrouver le chemin vers Dieu.
1: It is their responsibility.
0: C'est leur responsabilité
1: to find me, not me to find them.
0: Pas moi de les trouver.
1: It is their responsibility.
0: C'est leur responsabilité.
1: To know that there's a family series going on here night after night.
0: De savoir qu'il y aura chaque soir ici une série sur la famille, l'enrichissement de la famille.
1: We have done our job.
0: Nous avons fait notre travail.
1: We prepared the flyers.
0: Nous avons préparé les prospectus.
1: We handed them out.
0: Nous avons distribué.
1: We gave out the Bibles.
0: Nous avons donné des études bibliques.
1: We told them about the meetings.
0: Nous les avons dit concernant ces réunions.
1: It is their responsibility.
0: C'est leur responsabilité.
1: To come now.
0: De venir.
1: If they don't want to come.
0: S'ils ne veulent pas venir.
1: That's their problem.
0: C'est leur problème.
1: If they don't want to come.
0: S'ils ne veulent pas venir.
1: Tough luck.
0: Alors tant pis pour eux.
1: The onus is on them.
0: La responsabilité est sur leur tête. La responsabilité
1: because
0: est
1: sur they
0: leur
1: tête. Need salvation.
0: Parce que ce sont eux qui ont besoin du salut.
1: My brothers and sisters.
0: Mes chers frères et sœurs,
1: that's bad thinking.
0: Ça, c'est penser de la mauvaise manière.
1: It goes against the teachings of Jesus
0: Christ.
1: Cela
0: va à l'encontre de l'enseignement de Jésus.
1: The Bible tells us that we are the salt of the earth.
0: La Bible dit que nous sommes le sel de la terre.
1: We are the light.
0: Que nous sommes la lumière.
1: We have the truth.
0: Que nous avons en main la vérité.
1: It is not the responsibility of the food. To find salt.
0: Ce n'est pas la responsabilité de la nourriture de trouver le sel.
1: It is the responsibility of the salt to salt the food.
0: C'est la responsabilité du sel de saler la nourriture.
1: It is not the responsibility of darkness to find light.
0: Ce n'est pas de la responsabilité des ténèbres de trouver la lumière.
1: It is the responsibility of light to break through darkness.
0: C'est la responsabilité repose sur la lumière de pouvoir se frayer un chemin à travers les ténèbres.
1: It is not the responsibility of heresy to correct itself.
0: Ce n'est pas la responsabilité de l'hérésie, pardon, de se corriger toute seule.
1: It is the responsibility of truth to correct heresy.
0: C'est la responsabilité de la vérité que de corriger l'hérésie.
1: Jesus says, "Go ye out into the highways."
0: Jésus dit, allez par les chemins.
1: And into the hedges.
0: Allez par toutes les voies.
1: And compel them to come.
0: Et contraignez-les d'entrer.
1: That they may be humble. Room in my house.
0: De façon à ce qu'ils puissent trouver leur place dans ma maison.
1: Compel them with love.
0: Faites en sorte qu'avec compassion et amour ils viennent.
1: Compel them with compassion.
0: Aidez-les avec bonté et amitié à venir.
1: With kindness and with friendship.
0: Et avec bonté et amitié, faites en sorte qu'ils viennent.
1: On the south side of Chicago.
0: À Chicago,
1: there was a great fire.
0: Voilà que un feu se déclare.
1: Destroying buildings after buildings.
0: Et là, le feu parcourt et détruit des bâtiments après bâtiments.
1: Many homes were quickly going up in flames.
0: Des maisons, des foyers étaient en train de brûler à grande vitesse.
1: People had no chance of saving what they had inside.
0: Les gens n'avaient aucune possibilité de sauver d'épargner ce qu'ils avaient à l'intérieur.
1: They had to run for their life.
0: Il fallait courir et sauver sa vie.
1: As a matter of fact, the fire was so severe.
0: Le feu était si intense.
1: It was spreading so rapidly.
0: Il se répandait si vite.
1: That the only safe place for the people running from their home.
0: La seule manière pour ces personnes de se mettre en sécurité, c'était de quitter leur maison rapidement.
1: Was to run to the seaside into the water.
0: Et de courir dans l'eau.
1: As they were standing
0: sur la plage, l'eau de mer.
1: As they were standing there in the water,
0: tandis que les gens étaient là debout dans l'eau,
1: they saw their homes going up in flames.
0: Ils voyaient leurs maisons en train de partir en fumée.
1: People were screaming as they were burning up in the buildings.
0: Et certaines personnes criaient alors qu'elles étaient brûlées, elles brûlaient au milieu des flammes.
1: One woman stood in the water and she was crying profusely.
0: Et une femme était debout là au milieu de l'eau en train de pleurer amèrement, abondamment.
1: A man saw her crying and said to her,
0: un homme l'a vue pleurant et lui a dit,
1: "Lady, shut up.
0: Madame, arrêtez.
1: You shouldn't be crying. You may be losing your house, but thank God you are safe."
0: Vous êtes en train de pleurer, mais vous avez perdu votre maison peut-être, mais vous êtes vivante.
1: And the lady said, "Yes, I am safe."
0: La femme de dit, oui, je suis vivante.
1: But I did not bring anyone with me.
0: Mais je n'ai pas pu emmener qui que ce soit avec moi.
1: We might be safe in here today.
0: Probablement, nous sommes en sécurité ici.
1: But have we brought anyone along with us?
0: Mais avons-nous emmené quelqu'un avec nous?
1: We cannot afford to ask the Pharisee's question.
0: Nous ne pouvons pas nous permettre de poser la question du pharisien.
1: Who is my neighbor?
0: Qui est mon prochain?
1: Because everyone is a neighbor.
0: Parce que tous sont constituent votre prochain.
1: And everyone needs Jesus
0: Christ.
1: Et
0: chacun a besoin de Jésus.
1: So we talk about the good.
0: Nous avons parlé du bon.
1: We talk about the bad.
0: Nous avons parlé du mauvais.
1: And now the ugly.
0: Alors parlons de ce qui est laid.
1: It says a certain man from Jerusalem left to go down to the valley towards Jericho.
0: La Bible parle d'un homme qui descend de Jérusalem à Jéricho.
1: While traveling through a rough, desolate area of the canyons,
0: et il devait traverser une partie très désertique de la région remplie de canyons.
1: He was attacked by a gang of thieves who beat him up badly and took his money away.
0: Et là, il a été attaqué par une série de brigands qui l'ont battu à mort et lui ont pris tout son argent.
1: They stripped him of his clothing and left him lying in the desert sun, half dead.
0: Ils l'ont déshabillé et puis ils l'ont laissé là pour mort au milieu du désert.
1: A Jewish priest was traveling that same road.
0: Alors un prêtre juif traversait par là.
1: When he came to the place where the injured man was lying,
0: quand il est arrivé à l'endroit où l'homme blessé était,
1: he decided not to touch him because he was a Gentile.
0: Il a décidé de ne pas le toucher parce que c'était un païen.
1: And there might be dangers around. Danger.
0: Il y avait trop de risques à rester là.
1: And so he kept on going.
0: Alors il a continué son chemin.
1: A Levite later came traveling along the same road.
0: Un Lévite est venu plus tard, voyageant sur la même route.
1: He came upon the dying man and he looked on him.
0: Et là, il a vu cet homme mourant et il l'a regardé.
1: But he realized there might be danger around.
0: Et il a réalisé que l'endroit n'était pas très sécurisant et il a décidé de continuer.
1: So he kept on going.
0: Yes.
1: He too went on.
0: Lui aussi est parti.
1: That's what we call the ugly.
0: Voilà ce que nous appelons ce qui a de laid.
1: It's the ugly of uglies.
0: C'est la laideur de la laideur.
1: The unwillingness of God's people.
0: Le manque de bonne volonté de la part du peuple de Dieu.
1: To risk their lives for someone
0: de
1: in danger.
0: Risquer sa vie pour la vie d'autres personnes.
1: But isn't that what Christ did for us on Calvary?
0: N'est-ce pas extraordinaire ce que Jésus a fait pour nous au calvaire?
1: Some years ago, when I was pastoring in New York City,
0: quelques années dans une école à New York.
1: New York has some very rough areas, tough areas.
0: À New York, il y a des endroits durs, très durs.
1: And at the time I was sitting, I was a member of the mayor's task force on drugs.
0: Et faisais partie de l'équipe de la mairie de New York qui s'occupait des affaires de drogue.
1: So ever so often there would be this meeting with the mayor, the police commissioner, and some of the clergy, including myself.
0: Et souvent il y avait des réunions entre le maire, la police et d'autres responsables religieux, incluant moi-même.
1: And every time we meet, there was this concern.
0: Et toutes les fois que nous avions réunion, il y avait ce souci.
1: The crime that was taking place in an area called 100 Terrence Avenue.
0: Ils étaient soucieux de la montée de la criminalité dans cet endroit qui était appelé 100
1: Terrence Avenue was a large complex.
0: Terrence Avenue était un endroit, un quartier assez grand.
1: You don't go into Terrence Avenue asking questions.
0: Vous n'entrez pas dans cet endroit-là et vous ne vous mettez pas à poser des questions.
1: You don't go into Terrence Avenue looking for someone you don't know how to find.
0: Vous n'allez pas à cet endroit-là en train de chercher quelqu'un que vous ne connaissez pas véritablement.
1: You don't walk into Terrence Avenue and say, "I'm here to collect on the unpaid mortgage or the unpaid car note."
0: Vous n'allez pas dans cet endroit-là pour dire je suis venu en tant qu'huissier pour réclamer les dus.
1: If you're not living in Terrence Avenue, you don't go to Terrence Avenue.
0: Si vous n'êtes pas un habitant de Terrence Avenue, vous n'entrez pas là.
1: Well, here I was having a meeting, an evangelistic campaign.
0: Et là, j'avais une campagne d'évangélisation.
1: One night when I made the appeal and folks came to the altar.
0: Un soir, j'ai lancé l'appel et il y a des gens qui ont répondu à l'appel.
1: Many individuals signed the decision cards.
0: Et beaucoup d'individus ont choisi de remplir la fiche de décision.
1: The following day, I was going through the cards.
0: Et le jour suivant, j'étais en train d'examiner les fiches.
1: And one lady that signed on the card, "I want to give my heart to Jesus Christ."
0: Et une femme a signé qu'elle voulait donner son cœur à Jésus.
1: "I would like a visit."
0: Et j'aimerais avoir une visite.
1: And then she signed her address.
0: Et ensuite, elle avait écrit sur la fiche son adresse.
1: 100 Terrence Avenue.
0: Terrence Avenue numéro 100.
1: Nobody wanted that card.
0: Personne ne voulait prendre cette adresse-là.
1: So we had one of two choices.
0: Et nous avions un des choix suivants.
1: Throw the card away.
0: Well, jeter la carte, la fiche.
1: Or I, being the minister, take up the challenge of going there.
0: Ou encore, moi-même, prendre la fiche et aller faire la visite.
1: It was easy to throw the card away.
0: C'était très facile de mettre de côté cette fiche de décision.
1: But my heart would not allow me to do this.
0: Mais mon cœur ne me permettait pas de prendre une telle décision.
1: Because I knew that in 100 Terrence Avenue there was a soul that needed Jesus Christ.
0: Parce que je savais que à Terrence Avenue au numéro 100, il y avait une âme qui avait besoin de Jésus.
1: So I picked up the card and I called the number.
0: Et donc j'ai pris la fiche et j'ai téléphoné.
1: The lady answered, "I identified myself."
0: La femme a répondu et je me suis identifié.
1: She said, yes, I was at your meeting.
0: Je me suis présenté et elle a dit, oui, j'étais à cette réunion.
1: Can you come and give me Bible study?
0: Est-ce que vous pouvez venir et me donner des études bibliques?
1: After the arrangement was made,
0: après que l'arrangement ait été fait,
1: the last thing she said to me,
0: la dernière chose qu'elle m'a dite,
1: she says, by the way,
0: elle m'a dit, au fait,
1: when you're coming tomorrow,
0: quand vous venez demain,
1: do not park your car in front of 100 Terrence Avenue.
0: Ne parquez pas, parquez pas votre voiture en face du numéro 100 à Terrence Avenue.
1: She says, park it in front of, and she told me where to park it, and I will come and meet you there.
0: Ok, elle m'a dit, voilà, vous allez vous mettre à tel endroit et je vais venir vous rencontrer là.
1: Following day, I drove the designated spot.
0: Alors, le jour suivant, je me suis rendu à l'endroit indiqué.
1: As I got there, she was standing there waiting on me.
0: Et en arrivant, j'ai vu qu'elle m'attendait déjà là.
1: I came out the car and she said, let's go.
0: Et je suis sorti de la voiture, elle m'a dit, allons-y.
1: And I'm walking behind this lady, walking behind this lady.
0: Et je marche derrière elle.
1: My life is in her hand.
0: Et sa vie est entre ses mains.
1: So I got into the complex of 100 Terrence Avenue.
0: Alors je suis arrivé devant le bâtiment à l'endroit où elle habitait.
1: And she's normal. She's just walking along.
0: Et normalement, elle est entrée.
1: But as I'm getting in, three big muscular fellas.
0: Alors j'aperçois trois grands costauds.
1: Saw me coming in jacket and tie, and they know I didn't belong.
0: Et avec cette cravate, veste, ils savaient que je n'appartenais pas à cet endroit.
1: So they came around in a semi-circular form.
0: Et ils sont venus et m'ont encerclé.
1: And they blocked my path.
0: Et ils ont bloqué mon chemin.
1: But the lady is not looking behind. She's still walking.
0: Mais la femme ne regarde même pas si j'arrive et elle continue de marcher.
1: So my path is cut off now. So is I am. Hello, hello.
0: J'essaie de dire, hey, madame.
1: For the first time in my life.
0: Mais pour la première fois de ma vie.
1: I'm looking to a lady for help. Help.
0: Je cherche une femme pour m'aider.
1: So she heard me and she turned around and she saw the guy.
0: Elle m'a entendu, elle s'est retournée pour voir, elle a vu les trois gars.
1: She said, back off!
0: Et elle a dit, stop! Arrêtez-vous!
1: Say, he's with me!
0: Il est avec moi!
1: Back off!
0: Ok, arrêtez!
1: And the guys just move out of my path.
0: Et les hommes se sont reculés.
1: Oh, you should see the smile on my face.
0: Et maintenant, on pouvait voir un sourire sur mon visage.
1: Back off!
0: Allez, messieurs, en arrière.
1: You can't touch me, I'm with her.
0: Vous ne pouvez pas me toucher.
1: Back off!
0: Oh, messieurs, pas.
1: But my friends,
0: mes amis,
1: I was willing to run the risk.
0: J'étais volontaire. J'avais choisi de prendre le risque.
1: For the cause of Christ.
0: Pour la cause du Christ.
1: When the priest saw the dying man on the ground,
0: quand le prêtre a vu l'homme blessé mourant au sol,
1: he asked the question.
0: Il a posé une question.
1: If I stop to help this dying man,
0: si je m'arrête pour m'occuper de cet homme mourant,
1: what will happen to me?
0: Qu'est-ce qui va m'arriver moi?
1: When the Levite saw him,
0: quand le Lévite l'a regardé,
1: he asked the question.
0: Il a posé la même question.
1: If I stop to help this dying man,
0: si je m'arrête pour m'occuper de cet homme,
1: what will happen
0: que
1: to
0: m'arrivera-t-il
1: me?
0: Moi?
1: And that's ugly.
0: Et ça,
1: very
0: c'est,
1: ugly.
0: C'est laid, très laid.
1: But when the Samaritan came along,
0: mais quand le Samaritain est venu,
1: he recognized the ugliness of the question they asked.
0: Il a reconnu la laideur des questions posées.
1: And so he reversed the question.
0: Et il a retourné la question.
1: And he says, if I do not stop to help this dying man,
0: il a dit, si moi je ne m'arrête pas pour m'occuper de lui,
1: what will happen to him?
0: Que lui arrivera-t-il?
1: It was not about me, it was about him.
0: Ce n'est pas me concernant moi, mais me concernant lui.
1: He needs it right now.
0: Il est en difficulté.
1: He's dying.
0: Il meurt.
1: And that's where we are today, my friend.
0: Et c'est là où nous en sommes arrivés aujourd'hui.
1: You and I are God's chosen children.
0: Vous et moi, nous sommes les choisis de Dieu.
1: And if we do not stop to tell our friends about the coming judgment,
0: et si nous ne nous arrêtons pas pour dire à nos amis que le jugement
1: what
0: arrive,
1: will happen to them?
0: Qu'arrivera-t-il à ces
1: if
0: gens-là?
1: We do not stop to tell our children about Jesus Christ,
0: si nous ne nous arrêtons pas pour parler véritablement à nos enfants de Jésus,
1: what will
0: que leur arrivera-t-il?
1: To them? If we do not stop to explain to others the meaning of the Sabbath,
0: si nous ne nous arrêterons pas pour expliquer aux autres la signification du sabbat,
1: what will happen to them?
0: Que leur arrivera-t-il?
1: If we do not stop to share the truth to families, what will happen to them?
0: Si nous ne nous arrêterons pas pour expliquer la vérité aux familles, que leur arrivera-t-il?
1: If we do not stop to tell people that Jesus Christ is coming, what will happen to them?
0: Si nous ne faisons pas en sorte de dire aux gens que Jésus revient, que leur arrivera-t-il?
1: Let me close by sharing with you an experience I had.
0: Laissez-moi terminer en partageant avec vous une expérience que j'ai eue.
1: I was asked to do an evangelistic campaign in the Cayman Islands.
0: J'étais en train d'avoir une série d'évangélisation dans les îles Caïman.
1: I got there and I started my series.
0: Et je suis allé là-bas et j'ai commencé à prêcher.
1: One day I got to the conference office.
0: Un jour, je me suis rendu au bureau de la fédération là-bas.
1: And someone said to me, "There is a telephone call for you."
0: Et quelqu'un me dit, il y a un appel téléphonique pour toi.
1: I went to answer the call.
0: Et je suis allé répondre au téléphone.
1: And on the end was another young man.
0: Et au bout du fil, il y avait un jeune homme.
1: He says, "Is this Alonzo Smith?"
0: Il me dit, "Êtes-vous bien Alonzo Smith?"
1: I said, "Who are you?"
0: Et je dis, "Mais qui êtes-vous?"
1: He says, "I am Danny, your longtime friend."
0: Je suis Danny, dit-il, un ami de longue date.
1: I said, "Who?"
0: Et je dis, "Mais qui?"
1: He said, "Danny."
0: Il dit, "Danny,
1: your boyhood friend."
0: L'ami de ton fils.
1: And then I remembered Danny.
0: Alors je me suis rappelé de Danny.
1: When I was a teenager growing up.
0: Quand j'étais jeune grandissant.
1: Danny was my best friend.
0: Il était l'un des meilleurs amis.
1: We played football together.
0: On a joué au football.
1: We played cricket together.
0: Ils ont joué ensemble au
1: cricket.
0: We did
1: cricket. Everything together.
0: Ils ont beaucoup joué ensemble.
1: The one thing I could not get Danny to do.
0: Mais une chose que je n'arrivais pas à amener Danny à faire,
1: was to accept Jesus Christ
0: c'était
1: as his
0: d'accepter
1: savior.
0: Jésus comme son sauveur personnel.
1: But then I started getting Danny to come to church.
0: Mais alors je l'ai aidé à venir à l'église.
1: Danny started studying the Bible.
0: Il a commencé à étudier la Bible.
1: And then something sad happened.
0: Et quelque chose de triste est arrivé.
1: Where Danny was living.
0: Là où il habitait.
1: Danny got a girl pregnant.
0: Il a une fille est tombée enceinte pour lui.
1: And Danny ran away to the big city.
0: Et Danny est parti en ville.
1: I never saw Danny again.
0: Je ne l'ai plus jamais revu.
1: Never got a chance to continue introducing Jesus to him.
0: Et je n'avais plus la possibilité de continuer à lui parler de Jésus.
1: That was when I was a teenager.
0: Ça c'était alors que j'étais encore jeune.
1: Now here am I, a fully grown man.
0: Mais voilà que maintenant je suis un homme d'âge.
1: In the Cayman Islands.
0: Sur cette île Caïman.
1: Doing my series.
0: Pendant la série d'évangélisation.
1: And this guy is a professional painter.
0: Et cet homme est un peintre, un professionnel de la peinture.
1: He's contracted to paint the house of a member, an Adventist member.
0: Et il a pris un contrat avec un membre d'église pour lui peindre sa maison.
1: And while he's painting the house, the member said to him.
0: Et alors qu'il était en train de peindre la maison de ce membre d'église, le membre d'église lui a dit,
1: "Oh, I'm going to invite you to the meetings that we're having here in town."
0: Je voudrais t'inviter à ces réunions que nous avons en ville.
1: He said, "Who is the speaker?"
0: Et il a dit, "Mais qui est le prédicateur?"
1: She said, "I can't even remember his name."
0: Il dit, "Mais je n'arrive même pas à me souvenir de son nom."
1: So the guy said to her,
0: et l'homme lui a dit,
1: "I don't know any Adventist preacher."
0: What?
1: "I don't know any Adventist preacher."
0: Je ne connais aucun prédicateur adventiste.
1: "The only one I know is my boyhood friend by the name of Alonzo Smith."
0: Le seul que je connais c'est celui de mon ami là, le Alonzo Smith.
1: "But I don't know where in the world he is."
0: Mais je ne sais pas dans quelle partie du monde il est.
1: The lady says, "That's him."
0: Et la femme dit, mais c'est lui.
1: "He's the one that is keeping the meeting."
0: Mais c'est lui qui va tenir les réunions.
1: The guy got excited. He says, "That's how can I meet him? How can I meet him?"
0: Et l'homme est venu rapidement en réunion. Il dit, mais comment puis-je le rencontrer? Comment puis-je le rencontrer?
1: She said, "I don't know. I don't know where he's staying."
0: Et elle dit, mais je ne sais pas là où il habite.
1: But
0: je ne sais pas.
1: "Let me call the conference office. Let me call the conference office."
0: Je vais appeler la fédération et là probablement ils vont pouvoir me dire.
1: So she called the conference office.
0: Elle a appelé le bureau.
1: That was the time when I was there.
0: Et heureusement, c'était au moment où
1: and
0: j'étais là.
1: The call.
0: Et j'ai reçu.
1: It was my boy who turned on the line.
0: L'appel.
1: How are you
0: et
1: doing, Danny?
0: Et dit Danny, mais comment vas-tu?
1: Yes, I'm having the meeting. Et
0: oui, je suis en train de tenir des réunions.
1: Can you come over tonight?
0: Peux-tu venir ce soir?
1: He came over.
0: Il est venu.
1: He brought his wife.
0: Il a amené sa femme.
1: I met them.
0: Et je les ai rencontrés.
1: I began talking to them again about Jesus.
0: J'ai commencé à nouveau à leur parler de Jésus.
1: Before the series came to a close,
0: et avant la fin de cette série de conférences,
1: I baptized Danny and his wife into the church.
0: J'ai baptisé Danny et sa femme.
1: To God be the glory,
0: à Dieu soit la gloire.
1: But I ask myself, my brothers and sisters,
0: mais je me demande, mes frères et sœurs,
1: what if?
0: Quoi? Qu'est-ce qui arriverait si?
1: What if that lady did not take the time out to invite him?
0: Qu'arriverait-il si cette femme n'avait pas pris le temps de l'inviter?
1: What would have happened to Danny?
0: Qu'arriverait-il éventuellement à Danny?
1: And every one of you listening to me today.
0: Et s'il y a quelqu'un qui m'écoute attentivement ce midi.
1: There's a Danny out there.
0: Il y a un Danny là-bas.
1: That you must invite.
0: Que tu devras inviter.
1: That Danny may be a husband or a wife.
0: Ce Danny peut être un mari, une femme.
1: That Danny may be your boyhood friend.
0: Ça peut être l'ami de ton fils ou de ta fille.
1: Or girlhood friend.
0: Yes.
1: That Danny may be your coworker.
0: Ça Danny peut être ton collègue de travail.
1: That Danny may be your neighbor. It may be your children.
0: Ça peut être ton voisin, tes enfants.
1: Every one of you listening to me today.
0: Chacun de vous qui m'écoutez ce midi.
1: There's a Danny that you know of.
0: Vous connaissez un Danny.
1: That you can invite.
0: Que vous pouvez inviter.
1: And that's what you must do for this meeting.
0: Et c'est ce que vous pouvez faire. Concernant cette série de réunions.
1: It must not be just another meeting.
0: Ce ne doit pas être juste une autre campagne d'évangélisation.
1: Several evangelists have come in town, have preached and have gone.
0: Beaucoup d'évangélistes sont venus, ont prêché et sont partis.
1: Several pastors have come and preached and have gone.
0: Beaucoup de pasteurs sont venus, ont prêché et sont repartis.
1: But your Danny is still out there.
0: Mais vous avez encore votre Danny qui est là à l'extérieur.
1: Today, by the grace of God,
0: aujourd'hui, par la grâce de Dieu,
1: you must start praying.
0: Alors vous allez commencer à prier.
1: You must start working.
0: Vous allez commencer à travailler.
1: You must say, Lord, help my Danny.
0: Et vous devez dire, Seigneur, aide mon Danny.
1: Whoever is your Danny?
0: Qui est ton Danny?
1: Help my Danny.
0: Aide mon Danny.
1: Encourage them.
0: Encourage.
1: Invite them.
0: Invite-le.
1: Bring them.
0: Emmène-le.
1: Pray for them.
0: Prie pour lui.
1: And hope by the grace of God.
0: Et espère par la grâce de Dieu.
1: That before this series comes to a close.
0: Qu'avant que cette série ne soit terminée.
1: Your Danny.
0: Votre Danny,
1: your friend,
0: votre ami,
1: your family,
0: ton parent,
1: would have accepted Jesus Christ.
0: Accepté Jésus Christ.
1: Can we bow our heads?
0: Prions maintenant.
1: As we ask God to help us.
0: Courbons la tête.
1: Find our Danny. Oh God.
0: Oh Dieu.
1: We thank you for your love.
0: Nous te remercions pour ton amour.
1: Tomorrow night we start a historic series of meetings.
0: Demain soir nous allons commencer une série de réunions historiques.
1: Focusing on the family.
0: Ayant pour focus
1: we want to strengthen husbands.
0: Nous voudrions que tu fortifies mari et femme.
1: And wives.
0: Et épouses.
1: We want to strengthen young people and singles.
0: Nous voudrions que des jeunes et des célibataires soient fortifiés.
1: We want to strengthen single families.
0: Nous voudrions que des familles soient fortifiées.
1: We want to empower individuals to be their best self.
0: Nous voudrions que des individus puissent recevoir la puissance pour donner le meilleur d'eux-mêmes.
1: We want to empower families to hold strong.
0: Nous voudrions que des familles puissent pouvoir tenir bon.
1: But above all, Lord,
0: mais au-dessus de tout, notre Père,
1: we want to encourage and invite individuals to accept you as Lord and Master.
0: Nous voudrions inviter des individus à t'accepter comme Seigneur et Sauveur.
1: Help this congregation today.
0: Aide cette congrégation.
1: That each one listening to this message,
0: que chacun qui a entendu ce message,
1: will take up the responsibility,
0: prendra la responsabilité,
1: to find someone.
0: D'inviter, de trouver quelqu'un
1: that they can lead to Jesus
0: qu'ils peuvent conduire à Jésus.
1: Is my prayer.
0: C'est ma prière.
1: In Christ's name.
0: Au nom de Jésus.
1: Amen. Amen.

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Roman, je suis heureuse de vous retrouver fidèle à notre émission en espérant que vous passerez un agréable moment en notre compagnie. Lors de notre dernier programme musical, nous évoquions des souvenirs chers au cœur des lecteurs de la Bible ou pourquoi pas des férus de l'histoire du monde. En effet, nous vous présentions, chers amis mélomanes, un opéra de Giuseppe Verdi, célèbre compositeur italien. Cette œuvre, qui évoque tant de souvenirs, c'est l'immense Nabucco. Œuvre qui porte le nom du roi de Babylone, grand conquérant, qui vint au pouvoir en 605 avant Jésus-Christ. Le règne de ce monarque fut marqué par sa décision de restaurer Babylone, son pays, qui d'ailleurs est devenu l'une des merveilles du monde. Savez-vous, chers amis, que la ville de Babylone était un carré parfait de 23 km de côté? Cette ville était entourée de trois murailles, trois forteresses, l'une d'elles mesurant 92 mètres de haut pour 23 mètres de large. Avec un fleuve qui partageait la ville en deux, des quais sous la ville pour atteindre le fleuve, l'Euphrate. Avant d'aller plus loin dans l'histoire, je vous invite à écouter quelques extraits de la deuxième partie de cet opéra. Cet opéra de Giuseppe Verdi étant écrit en quatre parties ou encore quatre actes. Je vous invite donc à écouter quelques extraits de cette deuxième partie. La semaine dernière, nous avons entendu la première partie et quelques extraits de la deuxième partie. Je vous rappelle que ce chœur est interprété et accompagné par un orchestre, l'orchestre de l'Opéra de Vienne, sous la direction de Lamberto Gardelli.

Of Babylon, we were sat down and we remember Zion. Oh, souvenir, souvenir. Cruauté de Nebuchadnezzar, atrocité des Babyloniens, et quoi que certains diront, guerre oblige. Vers 1586 avant Jésus-Christ, le roi de Babylone partit à la conquête du royaume de Juda et puis il détruisit le temple de Salomon à Jérusalem. Nebuchadnezzar emmena en captivité de nombreux juifs. Il se trouve que la chose avait été prédite, elle avait été annoncée par les prophètes, des hommes qui parlaient de la part de Dieu. Alors pourquoi le Dieu des juifs avait-il autorisé un tel carnage, un tel massacre, une telle dévastation? Avant de vous en donner la réponse de la Bible évidemment, écoutons plutôt Nabucodonosor dans une satire interprétée par Tito Gobbi, un célèbre baryton.

Dans la Bible, au psaume 137, il nous est rapporté en miniature, évidemment, la souffrance du peuple hébreu. Il nous est rapporté dans ce livre de la Bible la souffrance du peuple juif exilé à Babylone. Et ce sont justement ces termes que le groupe Bonnie M a paraphrasé dans sa chanson que je citais tout à l'heure, « By the Rivers of Babylon ». Et voilà ce que nous pouvons lire dans ce livre de la Bible, psaume 137, les versets 1 à 4. « Sur les bords du fleuve de Babylone, nous étions assis et nous pleurions en nous souvenant de Sion. » Au sol de la contrée, nous avions suspendu nos harpes. Là, nos vainqueurs nous demandaient des chants et nos oppresseurs de la joie. Chantez-nous quelques-uns des cantiques de Sion. Comment chanterions-nous les cantiques de l'Éternel sur une terre étrangère? Et puis, ce psaume évoque par ailleurs la cruauté, la barbarie des soldats babyloniens. Au verset 7 à 9, les Hébreux crient à la vengeance en décrivant le mal fait à leurs enfants. Éternel, souviens-toi des enfants d'Édom qui, dans la journée de Jérusalem, disaient « Rasez, rasez, jusqu'à ses fondements ». Fille de Babylone, la dévastée, heureux qui te tend l'appareil. Le mal que tu nous as fait, heureux qui te rend l'appareil. Heureux qui saisit tes enfants et les écrase sur le roc. Nous avons donc là une idée de la cruauté des soldats babyloniens, de toute la méchanceté que les soldats babyloniens ont accomplie sur les enfants d'Israël. Dans le troisième acte de cet opéra que nous entendons depuis la semaine dernière, ou troisième partie si vous préférez, nous entendrons le grand prêtre de Baal qui invoque son dieu, dieu babylonien, les grands du royaume, le peuple, les soldats qui se rappellent la prophétie de Jérémie. Jérémie disait « Les bêtes du désert auront à Babylone leur tanière avec les hiboux et les effraies, y auront aussi leur demeure. » Est-ce que ça va se réaliser? Vous le saurez un peu plus tard.

Voici maintenant, mesdames et messieurs, le cœur des esclaves hébreux qui valut sa grande renommée à Verdi Giuseppe. Souvenez-vous qu'après avoir entendu ce cœur, les spectateurs du théâtre de Milan se levèrent comme un seul homme, applaudissant à tout rompre, jusqu'à ce que l'orchestre et le cœur reprennent cette scène, ce qui n'était pas de mise à l'époque. Savourez plutôt ce fameux va pensiero sull'ali dorati.

C'était le cœur des Hébreux enchaînés, astreints à des travaux forcés, là sur les rives de l'Euphrate, loin de leur patrie natale. Alors rapidement, ce cœur chantait « Va penser sur tes ailes dorées, va pose-toi sur les versants, sur les collines, cambomes tièdes et douces, les suaves brises du sol natal. Salue les rives du Jourdain, les tours abattues de Sion, ô patrie si belle et perdue !» Aux souvenirs si chers et funestes, harpe d'or des fatidiques devins, pourquoi pends-tu muette aux frondaisons du sol? Rallume en notre cœur les souvenirs, parle-nous du temps qui fut. Oh, envoie-nous les accents d'une triste complainte, rappelons le sort de Jérusalem, ou bien que le Seigneur t'inspire des harmonies qui nous insufflent la force d'endurer la souffrance. Vous vous souvenez certainement, la dernière fois, nous vous parlions de ce cœur qui était tombé sous les yeux de Verdi. Rappelez-vous, quand celui-ci ne voulait pas composer la musique de cet opéra, il fut bien obligé de le faire lorsque Merelli, le directeur de l'opéra de Milan, introduisit dans sa poche le carnet, le livret. Et arrivé chez lui un peu furieux, il lança le livret sur la table, le livret s'ouvrit à une page et les yeux de Verdi tombèrent justement sur ce passage, ce qui l'a un peu emballé, puisque Verdi était un excellent lecteur de la Bible. Mais une question se pose, pourquoi le peuple d'Israël a-t-il tant souffert? Est-ce que c'était vraiment nécessaire? Si vous relisez le livre du prophète Jérémie dans la Bible, vous constaterez que le Dieu d'Israël, Dieu créateur du ciel, de la terre, de la mer et de tout ce qui y est contenu, avait passé de nombreuses années à exhorter le peuple, les enfants d'Israël, les invitant à se soumettre à lui, à ne pas aller après de faux dieux pour faire des couillotés, par exemple, offrir leurs enfants en sacrifice, aller après des prostituées sacrées dans certains temples ou encore souiller leur corps, leur âme, etc. Oh, Dieu leur avait parlé à maintes reprises. Bien avant que le roi de Babylone n'envahisse le pays, les Israélites l'avaient déjà su, mais ils avaient préféré maltraiter les prophètes qui leur parlaient, et notamment le prophète Jérémie. Ils avaient préféré donc se rebeller plutôt que de se repentir de leurs mauvaises actions. Et puisque Dieu leur disait, si vous reconnaissez que vous avez mal fait, que vous avez mal agi, si vous vous repentez, alors je ferai que ces malheurs ne vous arrivent pas. Puisque Dieu le disait, ça valait la peine d'essayer, mais ils n'ont point essayé. Et poursuivons notre balade musicale avec à nouveau la voix de Nebuchadnezzar avec ce gros baryton, cette belle voix grave qui va interpréter sa manière de voir les choses.

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Pour la petite histoire, mais ô combien authentique, chers amis mélomanes, Dieu ne laissa pas impunis les Chaldéens, les Babyloniens. Et le prophète Jérémie rapporte dans son 50e chapitre, les versets 1 à 5, annoncez-le parmi les nations, publiez-le, élevez une bannière, publiez et ne cachez rien. Dites Babylone est prise, Bel est confondue, Mérodac a été brisée, ses idoles sont confondues, ses idoles sont brisées. Et c'est ce que vous entendrez dans quelques instants chanter, mais même par Nebuchadnezzar, lui qui va ajouter sa voix parce qu'il reconnaît que la prophétie de Jérémie est vraie. Terminons donc avec ce cri de victoire que Verdi a voulu prophétique. Rappelez-vous, son pays, l'Italie, était sous domination étrangère quand il composa cette œuvre pathétique. Je vous propose donc d'écouter, pour terminer notre programme, Voci.

Voilà, mesdames et messieurs, chers amis mélomanes, nous allons nous retrouver la semaine prochaine pour un tout nouveau programme. Je vous rappelle que vous écoutiez en deux émissions le Nabucco de Giuseppe Verdi avec les voix de Tito Gobbi, de Bruno Prevedi, de Carlo Cava, d'Elena Souliotis, de Dora Caral, de Giovanni Fioni, de Walter Crowther et de Anna Doria. Avec en accompagnement l'orchestre de Vienne et le chœur de l'opéra de Vienne sous la direction de Lamberto Gardini. Excellent prélude à la nuit.

Ce même Dieu qui m'a délivré de la griffe de l'ours et du lion. Et ce même Dieu qui me délivrera de la main de Goliath. Ce sont les mots de David qui se basaient sur un historique de ce que Dieu avait déjà fait pour marcher avec l'assurance qu'il ferait encore. J'irai, qui veut dire Dieu, ma providence, est également le nom qu'Abraham a donné à la montagne où il était venu perdre ce qu'il avait le plus cher. Il était prêt à aller jusqu'au bout, faire ce sacrifice et être obéissant. Et à ce même endroit, il était censé tout perdre. Le Seigneur a pourvu. Et nous prenons autorité sur nos situations et sur l'endroit dans lequel nous sommes, sur les difficultés de nos foyers, sur nos difficultés financières, pour dire que mon foyer s'appelle Jiré, que cet endroit s'appelle Jiré, que mon problème s'appelle Jiré. Là où les gens voient un problème, je vois Jiré. Là où les gens voient une épreuve, je vois Jiré.

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0: 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Recommencez. Que chacun d'entre vous, au lieu de considérer ses propres intérêts, considère aussi ceux des autres. Philippiens 2, verset 4. Sa vie était un échec. Il avait complètement failli lors de sa première mission. Les gens l'avaient admiré, ils enviaient sa position. Ils se demandaient comment une personne si jeune avait pu monter si haut. Puis il chuta. On lui avait donné le privilège de travailler avec les deux personnes les plus importantes dans son domaine et il avait tout raté. Il n'avait pas pu supporter la pression. Et il était rentré chez sa mère en courant. Pouvez-vous imaginer quel sentiment animait Jean-Marc alors qu'il marchait dans les rues de Jérusalem et entendait les gens murmurer dans son dos? Il avait déçu sa mère et les membres d'église qu'il avait cru capables. Désormais, tout cela était terminé et appartenait au passé. Il n'y avait plus rien. Chers auditeurs, avez-vous éprouvé ces mêmes sentiments? Avez-vous eu un sentiment d'échec cette année? Peut-être aviez-vous commencé un régime et finalement vous avez repris du poids. Peut-être vous étiez-vous inscrit dans un club de sport mais n'y êtes pas allé depuis des mois. Peut-être que vous aviez décidé de lire la Bible en un an mais que vous vous êtes arrêté à Lévitique. Avez-vous pris des décisions que vous regrettez et dont les conséquences vous hantent? Jean-Marc n'était qu'un enfant quand Paul et Barnabas, qui avaient besoin d'un assistant pour leur voyage missionnaire en Asie mineure, l'invitèrent à se joindre à eux. Quel privilège pour un si jeune homme! Mais quelques mois plus tard, Jean-Marc eut la nostalgie de la maison et Paul le renvoya rapidement chez lui. Quelque temps plus tard, Jean-Marc, qui avait mûri, voulut repartir avec Paul et Barnabas visiter les églises qu'ils avaient établies lors de leur premier voyage missionnaire. Paul refusa catégoriquement. Il y a des gens qui, comme lui, n'oublient jamais une erreur. Il leur est difficile d'accorder une deuxième chance. Paul était déterminé à ne pas s'encombrer d'un jeune homme pleurnicheur qui voulait rentrer quand les événements devenaient plus difficiles. Mais le bon côté de l'histoire, c'est que Barnabas, lui, était déterminé à donner une deuxième chance à Jean-Marc. N'apprécions-nous pas qu'il y ait dans ce monde des Barnabas qui soutiennent les exclus, qui disent « tu peux y arriver », qui voient ce que les gens peuvent faire plutôt que ce qu'ils ont fait. Nous avons tous besoin d'une deuxième chance. À un moment ou un autre, Jean-Marc eut cette occasion. Et Dieu veut vous donner la même occasion si vous acceptez de la saisir. Pourquoi ne seriez-vous pas un Barnabas pour quelqu'un d'autre? Notre monde a besoin de personnes qui lui ressemblent. Prions. Merci Seigneur de nous donner l'occasion de recommencer et de vivre une vie riche et comblée.
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Bonjour, Bergette de Saint-Jacques-aux-Pierres avec vous pour un chapitre par jour pour lire toute la Bible. Psaume 113. Bonté de Dieu pour les indigents. Louez l'Éternel. Serviteur de l'Éternel, louez. Louez le nom de l'Éternel, que le nom de l'Éternel soit béni dès maintenant et à jamais. Du lever du soleil jusqu'à son couchant, que le nom de l'Éternel soit célébré. L'Éternel est élevé au-dessus de toutes les nations, sa gloire est au-dessus des cieux. Qui est semblable à l'Éternel, notre Dieu? Il a sa demeure en haut, il abaisse les regards sur les cieux et sur la terre, de la poussière il retire le pauvre, du fumier il relève l'indigent, pour les faire asseoir avec les grands de son peuple. Il donne une maison à celle qui était stérile, il en fait une mère joyeuse au milieu de ses enfants. Louez l'Éternel. C'était Psaume 113.

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1: Bienvenue dans Héros et Merveilles, Monsieur Vincent, cet inconnu, suite. Rome, où tous les grands seigneurs de l'Église menaient un train princier, semble avoir été pour celui qui y arrivait d'un cœur si fervent une grande déception. Vincent avait connu l'épreuve et la souffrance. Il savait que les captifs, là-bas, en barbarie, étaient abandonnés à leur souffrance, souvent à leur martyre, et que depuis 10 ans, au moins, rien n'avait été fait en leur faveur. Alors, toute cette pompe, à quoi bon? Il passa environ 3 années à la table du légat, étudiant, apprenant beaucoup de choses et surtout à connaître les hommes. Mais le bon bénéfice promis ne venait pas, son protecteur ayant certainement moins de crédit à Rome qu'il ne s'en était vanté. Il ne restait à Vincent qu'une solution, rentrer en France. Le prélat l'y encouragea en lui souhaitant, après tant de péripéties, une honnête retirade. Avec le recul, combien le mot fait sourire! Car, à quelque temps de là, M. Vincent va devenir un véritable forçat, le forçat de la charité, et pour un demi-siècle. Quel est donc ce petit prêtre déraciné, obscur entre les obscurs, qui monte vers la capitale? Physiquement, il n'attire pas le regard. On nous le dépeint comme un peu tordu des chines et le pied lourd. Ah, que son cœur aussi doit être lourd! Quel avenir se présente donc à lui? De quoi vivra-t-il demain? Laïc, il aurait vite fait de se tailler une belle place au soleil. Mais des vœux l'enchaînent, qu'il a prononcés trop tôt, trop vite. Tout en lui et autour de lui n'est que confusion. Il débarque dans un Paris, celui d'Henri IV, où tant d'événements graves, à la suite des guerres civiles et religieuses, se sont passés, que tout s'y fait à rebours. Les avides, enrichis à la faveur des troubles, tiennent le haut du pavé. Le bon roi aime son peuple, certes, mais il y a trop à faire. Vincent gémit en voyant l'ingratitude de l'État envers ceux qui l'ont servi sur les champs de bataille et qu'on laisse croupir, infirme, aigri, dans leur misère. Le dédain des riches pour les pauvres le blesse. Et, par-dessus tout, il se sent intimement ulcéré de voir l'Église, alliée aux puissants, oublieuse de tant de misérables, se cantonner dans sa superbe tour d'ivoire. Pour la première fois, peut-être, Vincent est assailli de doutes. Cette foi, qui l'a soutenue jusqu'ici, n'est-elle pas autre chose qu'une rêverie? Cette foi que personne ne semble prendre au sérieux, et ceux qui l'enseignent, semble-t-il, moins que tous les autres. Il n'est plus le jeune présomptueux qui fonçait dans la vie en brûlant les étapes. Il se sent seul, aussi pauvre que les plus pauvres, et très, très petit. Mais toute la misère du monde résonne en lui douloureusement. C'est un battement de cloche dans son cœur qui deviendra un immense carillon de fête et pour l'instant n'est qu'un glas. Démuni comme il l'est, il accepte avec joie l'hospitalité qu'un juge, un pays lui offre. Mais à la suite d'un vol commis par un filou dans la chambre de ce juge, il est accusé, affreusement calomnié et chassé. C'est seulement 6 ans plus tard que le juge, par le plus grand hasard, découvrira son voleur et fera à Vincent les excuses qu'il lui doit bien. De nouveau sur le pavé, le jeune prêtre prend un logis rue de Seine, à 2 pas de l'Institut qui était alors le palais de la reine Margot, première épouse d'Henri IV, et se trouve bientôt inscrit sur la liste de ses aumôniers. Son existence matérielle est au moins assurée. Voici comment le décrivait, à l'époque, un secrétaire de la reine. Il est humble, charitable. Il est humble, charitable.

de l'Église. Monsieur de Bérulle, futur cardinal, s'intéresse à lui et l'observe. Mais ici se produit un fait curieux. Il se situe juste après la mort du roi Henri. Vincent avait fait des démarches pour obtenir enfin le bénéfice souhaité depuis si longtemps. Il a la joie de les voir aboutir. On lui octroie la baie de Saint-Léonard de Chaume, près de Saintes. Mais, une fois encore, ce bien lui est contesté, les titres de propriété de la baie se trouvant entre les mains d'un échevin de La Rochelle. Il faudrait plaider. Notre héros se désiste, et Monsieur de Bérulle, venant à son aide, le fait nommer à Clichy qui était alors un gros bourg campagnard. Vincent y fait merveille. Son protecteur sent qu'il faut pousser plus haut ce petit prêtre dont, sans le définir encore, il commence à prendre les véritables mesures. Il l'introduit comme précepteur dans l'illustre maison de Philippe-Emmanuel de Gondy, comte de Joigny, général des galères du roi. Ce grand seigneur vit avec sa noble épouse et ses deux fils au château de Montmirail. C'est là que notre héros va transporter ses pénates. Il conquiert d'abord l'affection de ses élèves, destinés dès leur naissance à devenir l'un cardinal, l'autre général. Mais oui, c'était ainsi.

Son attitude, si parfaitement accordée à sa fonction, lui attire bientôt l'estime illimitée de Madame de Gondy, puis de son époux. Celui-ci est ambitieux, emporté, conquérant. Rien ne lui plaît autant que les expéditions guerrières où sa valeur éclate. La douceur, les vertus évidentes de l'humble précepteur de ses fils le touchent pourtant. Il arrive à se modérer. Un jour, sous cette influence bienveillante, il parvient à renoncer à un duel. Éclatante victoire! Une transformation lente et profonde s'opère dans l'opulente demeure, pourtant remplie à ras-bord de mondanité. Il est intéressant de voir comment ce jeune ecclésiastique est parvenu, dans un tel milieu, à approfondir sans cesse sa vie intérieure. La méthode la plus simple pour lui eût été, semble-t-il, de s'attacher à la pensée que, représentant le Christ dans cette maison, il devait le représenter dignement. Son cheminement fut autre. Se reportant aux temps évangéliques, il décida de voir en M. de Gondy le Christ qu'il devait honorer et servir, en Madame la Vierge Marie. Les officiers, serviteurs, domestiques de toutes sortes, étaient les disciples et la foule qui entourait le Sauveur. Ne peut-on déjà reconnaître dans ce train tout ce que l'homme recèle de vive imagination, d'originalité, de fraîcheur d'âme au service de la plus pure humilité, cette facette dédaignée de l'amour? Lui, représenter le Christ? Comme il en était digne! Mais le servir de toute son âme dans la personne du prochain, qu'il soit riche ou pauvre, en haut ou en bas de l'échelle, voilà à quoi tendaient toutes ses facultés. Le haut de l'échelle, c'était le château. Le bas, c'était les terres qui l'entouraient, où vivaient, travaillaient, souffraient et mouraient tant d'êtres obscurs. Madame de Gondy, femme d'esprit supérieur, était bonne pour eux, mais comme une grande dame peut l'être. Dans la région de Joigny, dans celle d'Amiens, les de Gondy

0: Dit possédait aussi de grands domaines. Des milliers d'âmes dépendaient d'eux. Vincent ne restait donc pas toujours au château. Madame de Gondy lui demandait d'aller visiter ses gens, dans la mesure où ses différentes charges, et une correspondance déjà très importante, lui en laissaient le loisir. C'était un véritable rafraîchissement pour ce fils de la terre que de se sentir à nouveau près d'humbles paysans qu'il comprenait si bien. À cette époque, il était plus que jamais à la recherche de Dieu, des affaires de Dieu, du royaume de Dieu. Mais comment concrétiser ses aspirations? Était-ce seulement dans la personne de ses grands qu'il devait servir le Seigneur? Mais non, lui répondait son cœur. Un jour de l'hiver 1617, toute la maison se trouvant alors dans le domaine d'Amiens, le jeune prêtre est appelé au chevet d'un mourant, paysan aimé et estimé de tous. Vincent, pris d'une inspiration soudaine, lui demande s'il ne veut pas faire une confession complète de ses péchés, et cet homme, qu'avait bâillonné la honte et l'amour-propre, d'avouer des fautes énormes. Ayant ainsi déchargé son cœur et reçu le pardon de la part du Christ, il exulte d'une telle joie que Madame de Gondy, arrivant sur ses entrefaites, en est comme effrayée. « Monsieur Vincent, dit-elle à son directeur, que d'âmes se perdent! Quel remède à cela !» Ce fut un éclair fulgurant qui les aveugla tous deux. L'expérience venait de démontrer que l'influence des curés de paroisse était fort insuffisante. Tous ces gens étaient à évangéliser. Les de Gondy aidèrent Vincent de tout leur pouvoir. Une mission fut entreprise, d'une si vaste envergure qu'il fallut faire appel à deux autres ecclésiastiques. Le bon peuple, touché à salut, venait en masse confesser ses fautes et chercher, avec le pardon, la force de reprendre l'existence sur d'autres bases. On imagine les jours et les mois qui suivent. Vincent parcourt la campagne, sollicite les consciences, prêche, exhorte. Il y met le meilleur de lui-même et il se fait en lui de si grands mouvements qu'il en tombe malade. Il faut dire aussi qu'il tâtonne toujours un peu à la recherche de sa voie. Il sait maintenant qu'il doit s'occuper des pauvres, que c'est là sa véritable vocation. Mais où? Est-ce vraiment dans cette opulente maison? De cette manière-là? N'y en aurait-il pas une autre plus vaste, plus directe? Troublé, inquiet peut-être aussi de la reconnaissance excessive de Madame la Générale qui prétend ne plus pouvoir se passer de ses conseils, il fait part de ses scrupules à Monsieur de Bérulle qui, cherchant à l'aider, lui conseille de se rendre en Bresse dans la petite commune de Châtillon-des-Dombes. Vincent approche du but. Châtillon-des-Dombes, aujourd'hui Châtillon-sur-Chalaronne, se trouve non loin de Bourg-en-Bresse. Tout y tombait en ruine, l'église, les maisons, les âmes. Le jeu, l'ivrognerie, le libertinage y régnait. Des immondices dans les rues, dans les cœurs des préjugés, de la mesquinerie. Vincent n'a plus qu'à retrousser ses manches et... aidé d'un collaborateur originaire du pays, c'est ce qu'il fait de sa manière affable, simple et tranquille. Genève ne se trouve pas loin. Il y a des huguenots dans la paroisse, bien ignorants eux aussi. Peu après son arrivée, en faisant sa tournée de visite, Vincent s'était présenté chez l'un d'eux et, à sa grande surprise, il s'était entendu dire « Vous ne pouvez habiter le presbytère dans l'état où il se trouve, monsieur le curé. Veuillez donc vous installer ici. » Le saint homme avait accepté. Il apprend le bresson pour être plus près de ses paroissiens. Et sa charité ardente, jointe à la discipline sévère qu'il s'impose, opère en quelques mois une transformation merveilleuse dans ce gros bourg. Mais voici que sonne au clocher de son église restaurée une heure qui est son heure à lui. Vincent, ou disons mieux l'heure où lui apparaît, dans ses traits enfin précisés, le visage jusqu'ici confus de sa vocation.
1: Un jour, c'est lui qui raconte, on vint me dire qu'en une maison écartée des autres, à un quart de lieue de là, tout le monde était malade, sans qu'il restât une seule personne pour assister les hôtes, et toutes dans une nécessité qui ne pouvait se dire. Cela me toucha sensiblement le cœur.
0: Voilà, c'est tout pour aujourd'hui. Je vous dis à bientôt dans Héros et Merveilles.
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1: Daniel 8, verset 26. Et la vision des soirs et des matins dont il s'agit est véritable. Pour toi, tiens secrète cette vision, car elle se rapporte à des temps éloignés. Il n'est pas bon de révéler un secret que l'on vous a confié sans que la personne à l'origine de celui-ci ne vous l'ait permis. Agir autrement nous expose à de sévères reproches, car il y a un manquement à la parole donnée. Réagir toujours dans un bon esprit fraternel donne de super résultats. Que ta parole soit oui, oui, ou non, non. Ce qu'on dit en plus vient du malin. Matthieu 5, verset 37.

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C'est avec grand plaisir que je vous retrouve ce matin, chers amis auditeurs, afin de partager avec vous un texte qui se trouve dans Actes 10, au verset 34 et 35. Alors, Pierre, ouvrant la bouche, dit « En vérité, je reconnais que Dieu ne fait point exception de personne, mais qu'en toute nation, celui qui le craint et qui pratique la justice lui est agréable. » Dans la version en français courant, nous lisons « Pierre prit la parole et dit « Maintenant, je comprends vraiment que Dieu n'agit pas différemment selon les personnes. » Tout homme de n'importe quelle nationalité qui le respecte et fait ce qui est juste, lui est agréable. Chers amis auditeurs, nous voyons aujourd'hui que Dieu ne fait pas exception de personne. Dieu n'agit pas selon la personne. Qui que nous soyons, à partir du moment où nous faisons ce qui est juste, ce qui est bien, nous lui sommes agréables. C'est ce qu'il réclame de nous, que nous pratiquions la justice et que nous fassions le bien, peu importe notre nationalité, parce que nous n'avons pas choisi de naître dans le pays où nous sommes nés. Cette nationalité, nous l'avons héritée. Bien entendu, aujourd'hui, on peut décider de choisir une autre nationalité, mais celle qu'on a d'origine, on ne l'a pas choisie. Et quelle qu'elle soit, si nous sommes juste, si nous sommes comme Dieu veut que nous soyons, nous lui sommes agréables. Quand la Bible dit que Dieu ne fait point exception de personne, il ne s'agit pas seulement de la nationalité, de la race. Il s'agit de tout. Il s'agit de la différence qu'on fait entre les sexes, de la différence qu'on fait entre les professions, entre les personnes. Dieu ne fait pas d'exception de personne. Qu'on soit blanc, qu'on soit noir, qu'on soit fille, qu'on soit garçon, qu'on soit d'une nationalité ou d'une autre, il juge chacun en tant que personne. Et c'est ce à quoi nous sommes invités, même avec nos enfants, à ne pas faire d'exception, à ne pas faire de préférence, comme nous disons généralement, pour celui-ci ou pour celui-là, mais d'accorder à chacun ce auquel il a droit, ce qu'il mérite. C'est ainsi que nous pouvons pratiquer la justice. Nous connaissons tous l'histoire de ce père qui n'a pas pu s'empêcher de faire exception de personne, de préférer un de ses enfants. Il avait de bonnes raisons pour cela. Je ne lui en veux pas. Il avait de bonnes raisons. Mais ce n'était pas bien parce que ça lui a causé de grandes souffrances. Ça a suscité la jalousie des frères de ce jeune homme préféré et ils se sont mal comportés et le père a connu de longues années de souffrance croyant que son fils était mort. Mais par la grâce de Dieu, il avait été protégé, il n'est pas mort et après de nombreuses années de deuil, ce père a pu se retrouver en présence de son fils. Nous devons éviter, dans tous les cas, de faire exception de personne. Parce que pour cette famille, ce père, son fils préféré, ses autres fils, les choses se sont bien passées. Le fils a pardonné, les autres frères se sont repentis. Le père était très content de retrouver son enfant. Il a oublié la souffrance qu'il a endurée pendant toutes ces années. Mais ce n'est pas toujours que cela se passe aussi bien. Et de toute manière, Dieu n'apprécie pas qu'on fasse exception de personne. C'est quand on agit autrement que nous lui sommes agréables. Mélanie avait 3 fils. 2 fils adoptés et 1 fils utérin. Ça se passait bien à la maison. Mélanie aimait ses fils et ses fils s'aimaient et aimaient leur maman. Les années passent, les enfants grandissent, ils prennent des orientations différentes. Mélanie, sachant que ses enfants ne sont pas tous nés d'elle, a voulu prendre des précautions concernant la répartition de ses biens pour le jour où elle ne serait plus là, mais elle a voulu répartir de son vivant. Elle a convoqué ses enfants pour une rencontre et elle a exposé le comment elle pense partager ses biens. Le fils
que nous allons appeler Ted, le fils de Mélanie, sorti de ses entrailles, pense que tout devrait lui revenir, puisqu'il est le fils de sa mère, et que ses deux autres frères ne devraient avoir qu'une petite part pour démontrer qu'on ne les a pas oubliés. Mélanie ne pense pas ainsi. Elle pense que ses trois enfants, ce sont ses trois fils, d'autant plus que ses deux fils adoptés sont plus âgés que son fils né d'elle. Elle a eu son fils après avoir eu pendant 3 ou 4 ans ses fils adoptés. Donc, pour elle, ce sont ses fils. Et elle a voulu faire valoir son droit de partager ses biens entre ses trois fils d'une manière équitable. Ted, lui, ne voyait pas du tout les choses de cette manière. Il était le fils de sa mère, donc les biens de sa mère devraient lui revenir en propre. Il ne voit pas pourquoi les deux autres garçons pourraient partager ces biens-là au même titre que lui, puisque lui, il est le fils de sa mère et les autres ne sont que des enfants qu'elle a adoptés. Mais Mélanie avait appris à ne pas faire exception de personne. Elle avait trois fils, elle aimait ses trois fils et elle voulait partager ses biens entre ses trois fils, partager équitablement ses biens entre ses trois fils, n'en déplaise à Ted, d'autant plus que Ted est le dernier et le plus petit des fils. Mélanie s'est rappelé ce que dit la Bible et elle a voulu s'y accrocher parce que en tout ce qu'elle fait, elle veut être agréable à Dieu. C'est ainsi que les trois fils de Mélanie ont vu leur mère leur donner la part qui devait leur revenir à chacun de ses biens. Ici, nous avons vu que l'acception aurait pu se trouver entre le fils naturel et les fils adoptés. Mais ce ne fut pas le cas. Mélanie a voulu être agréable à Dieu et juste et équitable dans ce qu'elle fait. Et vous, chers amis auditeurs, cela vous est-il déjà arrivé de faire acception de personne entre vos collègues, entre vos enfants, entre les membres de votre communauté de foi? Cela peut arriver à chacun de nous. Moi-même, cela m'est déjà arrivé. Mais nous demandons à Dieu de nous pardonner ce fait et de nous aider à agir de telle sorte que dorénavant, dans tout ce que nous faisons, nous lui soyons agréables. Ce texte ne s'applique pas seulement aux adultes, mais à toutes les tranches de la société, aux jeunes et aussi aux enfants. Deux petites filles avaient choisi de faire un pique-nique à côté de la maison de leurs parents, puisqu'il y a un grand terrain. Elles avaient préparé des gâteaux, apporté du jus, et elles pensaient bien s'amuser et bien manger pendant ce pique-nique. Mais ne voilà-t-il pas qu'une petite voisine est arrivée? Elles l'ont reçue fraîchement, espérant qu'elle s'en irait, mais elle est restée auprès d'elle. Elle voulait participer avec elle à ce qu'elle faisait. Elle n'appréciait pas sa présence, mais elles n'ont pas non plus voulu la faire partir. Et ce qu'elle avait porté pour elles deux, elle devait le partager en trois. Mais elle ne voulait pas faire exception de personne parce que leur maman leur enseignait qu'elles doivent aimer les autres comme elles-mêmes et ne pas faire aux autres ce qu'elles ne veulent pas que les autres leur fassent. Donc si c'était elle qui s'était présentée près d'autres amis, elle n'aurait pas voulu qu'on les chasse ou qu'on les traite mal. Elle n'aurait pas voulu, en termes adultes, qu'on fasse exception de personne. Donc elles ont accepté la petite fille, elles ont partagé avec elle ce qu'elles avaient à manger et curieusement, elles se sont bien amusées en sa compagnie. Elles ont été bénies pour n'avoir pas fait exception de personne. Prions maintenant le Seigneur. Merci notre Dieu, notre Père, parce que tu veux que nous aimions les autres comme nous-mêmes. Tu ne veux pas que nous fassions le tri parmi les personnes que nous fréquentons. Tu ne veux pas que nous fassions le choix et que nous lésions certains au bénéfice de d'autres. Aide-nous à comprendre ta parole et donne-nous de la mettre en comprendre ta parole et donne-nous de la mettre

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1: Daniel 8, verset 26. Et la vision des soirs et des matins dont il s'agit est véritable. Pour toi, tiens secrète cette vision, car elle se rapporte à des temps éloignés. Il n'est pas bon de révéler un secret que l'on vous a confié sans que la personne à l'origine de celui-ci ne vous l'ait permis. Agir autrement nous expose à de sévères reproches, car il y a un manquement à la parole donnée. Réagir toujours dans un bon esprit fraternel donne de super résultats. Que ta parole soit oui, oui, ou non, non. Ce qu'on dit en plus vient du malin. Matthieu 5, verset 37.

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3: Amis auditeurs, bonjour, bienvenue à l'écoute de cette émission. Nous voulons rester positifs, même s'il y a des difficultés dans la vie, c'est aussi ce qui en fait la richesse. Et Christophe Salmar est présent dans ce studio pour vous aider à détourner les difficultés. Christophe, bonjour.
4: Bonjour Dany.
3: La dernière fois, vous nous expliquiez un petit peu toutes les bonnes raisons que l'homme avait de se murer dans son silence. Peut-être aussi nous expliquer pourquoi la femme, elle, avait tendance à verbaliser beaucoup plus en situation émotionnelle que l'homme, puisqu'on est bien d'accord, les hommes et les femmes sont capables de s'exprimer de la même manière lorsqu'il s'agit de faits, de problèmes à résoudre concernant la famille, les enfants, etc. Alors qu'est-ce qui peut aider à ce décodage et à cette meilleure compréhension de l'un de l'autre?
4: Alors, d'abord aussi le fait de parler, d'échanger, c'est le besoin de la femme de créer une certaine intimité. C'est en communiquant ses sentiments, ses émotions, qu'elle espère amorcer en son mari un fonctionnement sur le même registre. C'est ainsi aussi qu'elle voudra éprouver par cette intimité qu'elle sollicite par le langage, qu'elle voudra éprouver la solidité de sa relation avec lui et lui avec elle. Et alors l'homme, lui, se tait pour se retrouver face à cette demande aussi forte, mais comme il ne sait pas, je résume un petit peu ce que nous disions, comme il ne sait pas se situer, parce qu'il y a une fausse pudeur masculine à s'épancher, à dire ce que l'on ressent, il y a, disons-le, une sorte d'orgueil machiste à ne pas se situer sur ce terrain, on se barricade vite, parce que l'homme craint, au travers d'une trop grande intimité, de perdre son identité, voilà. J'avoue
3: le
4: petit côté masculin désagréable que les hommes ont à ce sujet. Ils ne savent pas créer un rapport émotionnel, intime, personnel, enrichissant, et c'est pour ça qu'ils recourent bien souvent au bouquet de fleurs, aux petits cadeaux, etc., etc., pour faire dire par d'autres moyens ce qu'ils pourraient éprouver, ou bien faire semblant de ressentir ceci ou cela. Alors, si on ignore ces besoins de base relatifs à nos différences lorsqu'il s'agit de se placer dans un rapport intime, si on ignore cela, bon, les relations de couple risquent fort de tourner au vinaigre. Le mari se mure dans le silence, la femme est là pour le harceler, et je dirais à toutes les personnes féminines qui seraient à l'écoute, ne jamais harceler un homme et lui parler avant qu'il ne soit prêt à se placer sur ce terrain de l'intimité, avant qu'il ne soit prêt à écouter. Si vous pénétrez dans la caverne, attention à la morsure de l'ours.
3: Voilà, ou alors à ce qu'il aille encore plus profond dans sa caverne.
4: Oui, le plus souvent c'est ça. Ouais.
3: Encore plus inaccessible. Mais alors justement, ce que vous disiez, je crois, la dernière fois, Christophe Salmar, c'est qu'il faut une capacité à se mettre entre parenthèses, parce que lorsque tout à l'heure vous parliez de ces langages non-verbaux, comme d'apporter un bouquet de fleurs parce que on sait pas dire à son épouse que on est triste qu'elle soit si fatiguée ou qu'elle ait eu ce souci à affronter, et la femme a envie de dire: oh, mais c'est pas ça que je voulais, c'était des mots. Et donc il faut être capable de dire: ce ne sont pas des mots, mais c'est quand même quelque chose qui veut dire l'essentiel. Et donc, comme vous le dites, se mettre entre parenthèses, dire: bon, il faut que j'accepte les choses comme étant finalement quand même une réponse à ma requête.
4: Oui, accepter l'autre tel qu'il est et ne pas vouloir aussi qu'il fonctionne comme nous, nous fonctionnons. C'est vrai que l'homme attend de la femme qu'elle fonctionne sur son registre plus au niveau de la raison, des faits, de la concision, du côté pratique d'une solution à trouver face à la solution d'un problème. Et la femme souhaite aussi que son mari fonctionne au niveau d'une plus grande tendresse, d'une plus grande compréhension, d'un plus grand respect de soi, par l'écoute, alors que l'écoute de l'émotion et du vécu qu'une femme a eu vis-à-vis de sa journée dérange énormément l'homme, parce qu'elle va rentrer dans les petits détails, elle va décrire avec une minutie chirurgicale tous les petits faits qui se sont produits, mais cela a un sens pour elle. Cela n'a pas de sens du tout, et l'homme va soit se taire, fuir, ou alors interrompre en disant, bon, qu'est-ce que tu veux me demander? Qu'est-ce que tu veux dire? Au fait, viens au fait. Alors que derrière cette amorce de langage, cette approche, il y a un énorme besoin que la femme ne sait pas dire en disant, voilà, j'aimerais qu'on soit là l'un à l'autre, et je veux que ce ne soit pas au travers de ce petit cadeau ou au travers de ces fleurs qu'on échange, mais qu'on ait véritablement une relation
3: intime,
4: de tête à tête. Et ça, l'homme a beaucoup de peine à le vivre, à le comprendre, d'où la fuite, mais le silence.
3: Alors, ce silence, il est, c'est vrai, difficile à vivre bien souvent, et l'inégalité, il me semble, est encore peut-être plus forte, puisque on le dit bien, ce que femme veut, Dieu le veut, c'est-à-dire qu'une femme arrive toujours à ses fins, parce que la plupart des femmes ont cette capacité à savoir comment toucher leur homme. Elles vont lui faire un bon petit plat, ou elles vont justement lui faire couler un bain chaud. Alors, elles ont
4: un certain moment où le besoin de l'homme vis-à-vis de sa femme va se faire sentir, et c'est là où elle l'attend, soit pour l'accueillir, soit pour lui faire payer sa fuite. Hein. Je suis fatigué.
3: J'ai mal à la tête.
4: J'ai mal à la tête. J'ai eu une journée trop chargée. Hein. Donc, il faut que l'un et l'autre acceptent et reconnaissent que chacun a le droit de fonctionner au niveau de la parole et du récit, de ce que l'on éprouve, que l'on ressent, et l'autre au niveau du silence. Ces phénomènes de retrait et de retour, de
3: rapprochement,
4: d'éloignement et de rapprochement est un phénomène très très courant, classique chez l'homme, et le fait que la femme aime parler, échanger, analyser sur les détails de la journée, des personnes qu'elle a rencontrées, etc. Il faut accepter cela aussi, et il faut que chacun accepte de rencontrer l'autre sur son terrain, sinon il n'y a pas d'échange possible.
3: Donc intégrer tout ceci très fort en soi, c'est-à-dire que fondamentalement, il y a des différences qui font qu'il est presque impossible de se rejoindre. Heureusement, il y a beaucoup d'autres aspects de la vie qui font qu'on a envie de rester ensemble et envie de rester unis. Donc ces différences, il faut qu'elle soit claire pour nous, comme de la même manière qu'un tempérament ne va pas réagir de la même manière qu'un autre, et que nous éviter de dramatiser à chaque fois en disant, moi, c'est parce qu'il ne m'aime plus, comme vous le disiez, ou c'est parce que il préfère son travail, ou parce que il est beaucoup plus attentionné vis-à-vis d'un enfant. Donc il faut arriver à un petit peu supprimer ce discours.
4: Oui, il faut relativiser aussi par la connaissance, et un problème compris, ciblé, au travers de cette compréhension-là, la solution trouvée. Il faut relativiser en disant, ce n'est pas à moi qui l'en veut, c'est la gente masculine qui fonctionne ainsi, c'est la gente féminine qui a besoin d'une écoute, d'une attention, d'un besoin d'être sécurisée, et à partir de là, on peut trouver une entente et un mode de fonctionnement qui est amusant. Et au moment où l'ours se retire, il dit, bon, ben, je prépare du bon miel lorsque tu seras disposé à retourner, à être de retour.
3: Voilà, l'humour, toujours l'humour. Christophe Selmar, je vous remercie d'être présent dès la prochaine émission. Amis éditeurs, je vous rappelle que nous pouvons vous proposer un script de ces émissions. Je vous dis à bientôt.

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2: Aujourd'hui, mercredi, je vous salue, chers auditeurs de la radio Vie Meilleure, et vous souhaite la bienvenue à ce moment d'étude de la parole de Dieu. Le thème proposé pour ce jour, Daniel, le voyant fidèle. Nous sommes en train de considérer le don de prophétie et nous allons voir comment a fonctionné ce don avec le prophète Daniel. Nous prions notre Dieu pour qu'il nous conduise dans cette étude. Père éternel, merci pour ta bienveillance envers nous. Comme tu l'as dit, tu ne fais rien sans révéler tes secrets à tes serviteurs, les prophètes. Et c'est ainsi que par le don de prophétie, tu nous as tout fait savoir concernant qui tu es, quel est ton dessein. Et tu as mis ce dessein à exécution, nous l'avons constaté. Les prophètes n'ont pas tout vu, mais nous aujourd'hui, nous avons presque tout vu. Et la dernière chose que nous attendons, c'est le retour de Jésus. Donne-nous donc de prendre en compte la parole prophétique et de prêter attention et que nos cœurs s'harmonisent avec ton dessein, tes prédictions, pour que nous nous trouvions à couvert. Lorsque tu accompliras toutes choses, nous prions ainsi au nom de Jésus et pour ta gloire. Amen. La plupart des chrétiens connaissent l'histoire de Daniel 1, dans laquelle il demeura ferme quant au principe de santé qu'il avait appris dès son enfance. Daniel fut un modèle de fidélité. Car on nous dit dans Daniel 1er verset 8, Daniel résolut de ne pas se souiller par les mets du roi et par le vin dont le roi buvait. Et il pria le chef des eunuques de ne pas l'obliger à se souiller. Lorsqu'on lui présenta des mets délicats royaux, il insista pour se nourrir d'aliments végétaux et ne boire que de l'eau au lieu de manger de la nourriture servi depuis la table du roi. Daniel 1, verset 12 à 16. Il s'agissait là d'une épreuve mineure en comparaison de celle qui viendrait plus tard, comme dans Daniel 6, où sa fidélité aurait facilement pu lui coûter la vie. Nous allons lire Daniel chapitre 2, verset 46 à 48 pour considérer ceci. Alors le roi Nebuchadnezzar tomba sur sa face et se prosterna devant Daniel. Et il ordonna qu'on lui offrît des sacrifices et des parfums. Le roi adressa la parole à Daniel et dit, « En vérité, votre Dieu est le Dieu des dieux et le Seigneur des rois. Et il révèle les secrets. Puisque tu as pu découvrir ce secret. » Ensuite, le roi éleva Daniel et lui fit de nombreux et riches présents. Il lui donna le commandement de toute la province de Babylone et l'établit chef suprême de tous les sages de Babylone. Voilà le résultat du don de prophétie dont Daniel fut l'instrument pour le roi Nebuchadnezzar. Au chapitre 4, verset 18, nous lisons « Voici le songe que j'ai eu, moi, le roi Nebuchadnezzar. Toi, Belshazzar, c'est Daniel, donne-en l'explication puisque tous les sages de mon royaume ne peuvent me la donner. Toi, tu le peux, car tu as en toi l'esprit des dieux saints. » Quel témoignage! Tous les sages et les devins ont échoué, et le roi, sachant qui est Daniel, lui dit, Les autres n'ont pas pu, mais toi, tu le peux par rapport à l'Esprit des dieux saints qui habitent en toi. Et au chapitre 5, versets 13 et 14, nous lisons encore. Alors Daniel fut introduit devant le roi. Le roi prit la parole et dit à Daniel, « Es-tu ce Daniel, l'un des captifs de Juda, que le roi mon père a amené de Juda? J'ai appris sur ton compte que tu as en toi l'esprit des dieux et qu'on trouve chez toi des lumières, de l'intelligence et une sagesse extraordinaire. » Voici le petit-fils de Nebuchadnezzar qui a appris sur le compte de Daniel qu'il a l'esprit des dieux et qu'il peut révéler des secrets. Et au chapitre 6, versets 25 à 27, nous lisons encore. Après cela, le roi Darius écrivit à tous les peuples, à toutes les nations, aux hommes de toutes langues qui habitaient sur toute la terre. Que la paix vous soit donnée avec abondance. J'ordonne que dans toute l'étendue de mon royaume, on ait de la crainte et de la frayeur pour le Dieu de Daniel, car il est le Dieu vivant et il subsiste éternellement. Son royaume ne sera jamais détruit et sa domination durera jusqu'à la fin. C'est lui qui délivre et qui sauve, qui opère des signes et des prodiges dans les cieux et sur la terre. C'est lui qui a délivré Daniel de la puissance des lions. Voilà quel constat a fait le roi Darius. Alors, qu'on nous apprenne ces versets sur le type de témoignage que Daniel rendait aux païens qui l'entouraient. Donc, depuis Nebuchadnezzar, passant par Belshazzar, le petit-fils de Nebuchadnezzar, jusqu'à Darius, donc pendant plus de 71 ans, nous trouvons Daniel rendant témoignage auprès de ses rois païens. Et tous les habitants du royaume ont su que le Dieu de Daniel est le Dieu vivant qui fait des prodiges en haut comme en bas. Alors, considérez le témoignage rendu par ces païens à la puissance du Dieu de Daniel. Aussi unique que soient ces récits, ils révèlent tous un principe fondamental. Par notre vie, par notre fidélité et par la puissance de Dieu agissant en nous et à travers nous, d'autres peuvent et doivent apprendre à connaître le Dieu du ciel et reconnaître qu'il est le Dieu des dieux et le Seigneur des rois. De plus, puisque le thème récurrent des prophéties de Daniel est le jugement, culminant dans la seconde venue de Christ, à savoir la victoire ultime de Dieu, la signification du nom Daniel, qui veut dire « Dieu est mon juge », est tout à fait appropriée. Ces écrits méritent une étude attentive, car ils sont pertinents pour notre temps. Les prophéties de Daniel nous rappellent constamment de demeurer vigilants et de garder les commandements de Dieu, même dans les petites choses de la vie. En outre, en tant que prophète, Daniel annonça l'élévation et la chute des nations, ainsi que les conséquences de leur désobéissance à Dieu. Par ses visions prophétiques, Daniel révéla le plan de Dieu et la victoire finale du royaume de Dieu. Et nous trouvons cela dans Daniel 7, versets 13 et 14. Versets 13 et 14, Daniel 7, « Je regardais pendant mes visions nocturnes, et voici, sur les nuées des cieux arriva quelqu'un de semblable à un fils de l'homme. Il s'avança vers l'Ancien des Jours, et on le fit approcher de lui. On lui donna la domination, la gloire et le règne. Et tous les peuples, les nations et les hommes de toute langue le servirent. Sa domination est une domination éternelle qui ne passera point et son règne ne sera jamais détruit. Voici comment le jugement final se fera. Oui, Jésus recevra la domination et seuls vont subsister ceux qui vont accepter d'être citoyens obéissants de son royaume. Donc, soyons de vrais chrétiens, des chrétiens authentiques, afin que Jésus puisse nous trouver dignes d'être citoyens éternels de son royaume. Réfléchissez par exemple à Daniel chapitre 2, écrit un demi-millénaire avant Christ. Daniel y décrit avec une précision remarquable l'élévation et la chute de ces quatre grands empires mondiaux, allant même jusqu'à notre époque, celle des pieds et des orteils de la statue, faisant clairement référence aux nations de l'Europe moderne.

0: continent demeure composé de nations distinctes avec des lois, des coutumes et des traditions propres. Nous avons vécu il y a quelque temps le Brexit, l'Angleterre qui sort de l'Europe, et il y a un candidat à la présidence qui avait parlé de Frexit pour que la France aussi sorte de l'Europe. Donc, nous voyons ce manque d'unité dont a parlé Daniel se vive actuellement. Et nous voyons même au sein de la France, eh bien, des personnes qui sont contre l'Europe parce qu'ils se sentent asphyxiés. Alors que même quelques années avant la chute de l'Union soviétique, aucune agence de renseignement n'avait vu cet effondrement venir. La prédiction de Daniel nous donne de puissantes raisons de faire confiance au prophète de Dieu. Et c'est là le but, que nous puissions faire confiance au prophète de Dieu et que nous puissions harmoniser notre vie, eh bien, aux invitations, aux recommandations que Dieu nous fait par leur bouche. Tous les royaumes de Daniel 2 sont venus et ont disparu. Babylone, Mède et Perse, la Grèce, Rome, voilà, ces quatre nations ont disparu en tant que dominateurs du bassin méditerranéen et l'Europe en est sortie. Et voyons ce que Daniel 2, 44 nous dit. Dans le temps de ces rois, donc de l'Europe actuelle, le Dieu des cieux suscitera un royaume qui ne sera jamais détruit et qui ne passera point sous la domination de notre peuple. Il brisera et anéantira tous ces royaumes-là et lui-même subsistera éternellement. L'Europe doit assister au retour de Jésus qui va établir le cinquième empire universel définitif. Donc, chers amis auditeurs, nous sommes en un temps critique. Au temps de l'Europe actuelle, Jésus doit revenir, détruire cette Europe et toutes les nations de la terre qui n'auraient pas accepté son sacrifice expiatoire pour leur salut. Et les citoyens, ceux qui vont accepter Christ, passant par le baptême, faisant alliance avec lui, prêtant allégeance au Dieu éternel, ceux-là subsisteront d'âge en âge. Le choix est entre nos mains aujourd'hui. Prions Dieu. Père éternel, merci pour ces révélations prophétiques. Tu nous as annoncé ton plan et nous avons vu et nous constatons de par le chapitre 2 de Daniel que tout ce que tu as dit s'est réalisé. Et le dernier point nous concerne aujourd'hui, l'établissement définitif de ton royaume. Et c'est Jésus qui viendra pour l'établir alors qu'il est venu la première fois il y a 2000 ans pour pouvoir nous dire « Je m'en vais, mais je reviens. Donne-nous donc d'être prêts pour ce moment où il apparaîtra avec la trompette de guerre, mais la trompette de la délivrance » pour que nous bénéficions de la trompette de la délivrance par la résurrection pour certains et la transmutation pour d'autres, pour que nous puissions partir te rencontrer, rencontrer le Dieu de l'univers qui a voulu être notre papa et qui nous a donné un grand frère en la personne de Jésus. Donne-nous des cœurs qui t'aiment, qui se soumettent, qui t'honorent et te glorifient. Nous prions au nom de Jésus et pour ta gloire. Amen.
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comme au ciel, il voyait Dieu. 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Il dérangeait, il redressait, il dénonçait, il annonçait les prophètes.

Témoignage pour l'Église, volume 1er, chapitre 91. Ne critiquons pas les frères responsables. L'Église souffre du manque d'ouvriers désintéressés. Si tous ceux qui ne peuvent résister à la tentation et ne sont pas capables de se conduire sans le secours d'autrui voulaient s'éloigner de cette ville X, il y aurait là une atmosphère spirituelle beaucoup plus pure. Ceux qui passent leur temps à découvrir les fautes des autres et se plaisent à relever leurs défaillances ne sont d'aucun secours pour leur entourage, mais constituent un fardeau envers la communauté dont ils font partie. L'Église a besoin, non de fardeau, mais d'ouvriers sérieux. Non de chercheurs de fautes, mais de constructeurs. Des missionnaires sont indispensables dans la cause de Dieu. Des hommes qui garderont la forteresse, qui seront résistants comme le fer, pour préserver l'honneur de ceux que le Seigneur a placés à la tête de son œuvre et qui feront tout ce qu'ils peuvent pour soutenir l'Église dans toutes ses activités, sacrifiant leurs propres intérêts et même leur vie si c'est nécessaire. Mais il m'a été montré, dit l'auteur, qu'ils sont peu nombreux, ceux dans le cœur desquels la vérité opère et qui peuvent soutenir l'épreuve de Dieu. Beaucoup parmi ceux qui ont connu la vérité n'ont pas été transformés par elle. Ils n'ont pas été purifiés de tout égoïsme. Certains se rendent à la ville X avec l'idée de contribuer à l'avancement de l'œuvre comme beaucoup d'anciens membres, mais ils auront de terribles comptes à rendre au Seigneur, car par leur amour du moi et leur vie non consacrée, ils sont des obstacles au progrès de la cause de Dieu. La religion n'a une vertu salvatrice que si le caractère de ceux qui prétendent la suivre correspond à leur profession de foi. Le Seigneur a répandu généreusement sa lumière sur son peuple à la ville X, mais Satan y a aussi accompli sa mission. Il a utilisé toute sa puissance pour entraver l'œuvre. Il s'est emparé des hommes et des femmes qui sont égoïstes et manquent de consécration. Il en a fait des sentinelles pour surveiller les fidèles serviteurs de Dieu, pour critiquer leurs paroles, leurs actions, leurs mobiles et pour leur découvrir des fautes. Lorsqu'ils reçoivent des reproches, ils se mettent à murmurer. Par eux, Satan crée la suspicion et la jalousie. Il cherche à affaiblir le courage de celui qui est fidèle, à plaire à celui qui n'est pas sanctifié, pour anéantir ainsi les travaux des serviteurs de Dieu. Le fruit de la critique. Satan a une grande puissance sur l'esprit des parents à cause de leurs enfants indisciplinés. Le péché des parents témoigne contre beaucoup d'observateurs du sabbat. La médisance et les racontars sont des spécialités de Satan pour semer la discorde, séparer les amis et détruire la foi de beaucoup dans le bien fondé de nos principes. Les frères et sœurs sont trop disposés à parler des fautes et des erreurs qui peuvent exister chez les autres, et spécialement chez ceux qui sont chargés d'adresser des messages de reproche et d'avertissement de la part du Seigneur. Les enfants de ces censeurs impénitents ouvrent toutes grandes leurs oreilles et se délectent du poison dispensé par les mécontents. Les parents ferment ainsi aveuglément les avenues par lesquelles le cœur de leurs enfants pourrait être atteint. Que deux familles assaisonnent leur repas quotidien de doutes et de critiques. Ils dissèquent le caractère de leurs amis et servent cela comme un dessert délicieux. Un bon morceau de médisance fait le tour de la table afin d'être dégusté, non seulement par les adultes, mais aussi par les enfants. Tout cela déshonore Dieu. Jésus a dit,
Toutes les fois que vous avez fait ces choses à l'un de ces plus petits de mes frères, c'est à moi que vous les avez faites. C'est ainsi que le Christ est méprisé par ceux qui critiquent ses serviteurs. On a manqué de respect envers les serviteurs que Dieu s'est choisis et, en quelques cas, ils ont été l'objet d'un mépris absolu de la part de certaines personnes dont le devoir aurait été de les encourager. Les enfants n'ont pas manqué d'écouter les remarques désobligeantes de leurs parents au sujet des reproches et des avertissements solennels des serviteurs de Dieu. Ils ont compris les moqueries et les critiques qu'ils ont entendues et ils ont été amenés à mettre sur le même niveau les choses éternelles et les affaires temporelles. À quelle mauvaise besogne se livrent les parents en semant l'incrédulité dans le cœur de leurs enfants, et ceci même dès leur jeune âge. Ils les amènent ainsi à être irrévérencieux et à se rebeller contre toute répréhension d'en haut. Où un tel mal existe, il ne peut y avoir que déclin spirituel. Ses pères et ses mères, aveuglés par l'ennemi, s'étonnent que leurs enfants aient des tendances à l'incrédulité et doutent des vérités de la parole de Dieu. Ils se demandent pourquoi ils sont si réfractaires aux influences religieuses. Si ses parents étaient spirituels, ils se rendraient compte immédiatement que cet état de choses déplorable est le résultat de l'atmosphère qui règne dans leur propre foyer. C'est là qu'est la source de leur jalousie et de leur manque de confiance. C'est ainsi que, dans des familles soi-disant chrétiennes, l'incrédulité se glisse dans le cœur des jeunes.

Ils sont nombreux, ceux qui trouvent un plaisir tout particulier à parler des fautes, réelles ou imaginaires, des frères qui portent de lourdes responsabilités dans l'œuvre. Ils perdent de vue le bien accompli, les heureux résultats de Dieu travaux et l'attachement sans défaillance à la cause, pour s'arrêter à quelques prétendues erreurs ou aux conséquences qu'ont eu certaines décisions. Ils s'imaginent qu'eux-mêmes auraient fait beaucoup mieux. En réalité, s'ils avaient été chargés de ce travail, ou ils auraient refusé de s'en occuper, ou auraient fait plus mal que ce qu'ils critiquent. Mais ces incorrigibles bavards se cramponnent aux traits les plus désagréables de l'œuvre accomplie, comme le lichen s'attache au rocher. Ces personnes sont spirituellement diminuées parce qu'elles s'occupent continuellement des fautes des autres. Elles sont moralement incapables de discerner les bonnes et nobles actions, les efforts désintéressés, le véritable héroïsme, le sacrifice. Elles n'acquièrent pas plus de noblesse et d'élévation d'esprit. Elles ne deviennent pas plus généreuses. Leurs idées et leurs plans restent étriqués. Elles ne cultivent pas la charité qui doit caractériser la vie du chrétien. Chaque jour, elles descendent un peu plus la pente et leurs conceptions se rétrécissent. La petitesse est leur élément et l'atmosphère qui les entoure chasse la paix et le bonheur. Les chrétiens doivent prendre bien garde à leurs paroles, qu'ils ne prêtent jamais l'oreille au rapport défavorable de l'un de leurs amis fait à un autre, surtout si ceux-ci ne sont pas en bon terme. C'est une chose cruelle que de faire des insinuations malveillantes, comme si l'on était très au courant des choses qui concernent autrui ou qu'on sache ce que d'autres ignorent. De telles insinuations mènent loin et créent une impression défavorable. Il vaudrait mieux relater franchement les faits sans les exagérer. Que n'a pas souffert l'Église du Christ par un tel état de choses? Les inconséquences de ses membres l'ont terriblement affaibli. La confiance a été trahie par les fidèles d'une même Église, et pourtant les coupables n'avaient nullement l'intention de faire du mal. Le manque de sagesse dans le choix des sujets de conversation a fait un mal considérable. On ne devrait s'entretenir que de choses divines, spirituelles. Malheureusement, il en est tout autrement. Si l'amitié entre chrétiens consistait surtout à enrichir son esprit et son cœur, on n'aurait jamais rien à regretter et on se souviendrait avec joie des propos échangés. Mais si des heures sont gaspillées en paroles vaines, si un temps précieux est passé à disséquer les vies et les caractères de ses semblables, l'amitié aura été une source de maux, l'influence exercée, une odeur de mort. Nous ne devons pas permettre à nos perplexités et à nos désappointements de consumer notre âme et de nous rendre chagrins et impatients, qu'il n'y ait entre nous ni antipathie, ni mauvaise pensée, ni parole désobligeante, de crainte d'offenser Dieu. Mon frère, si vous ouvrez votre cœur à l'envie ou au soupçon, le Saint-Esprit ne pourra habiter en vous. Recherchez la plénitude qui est dans le Christ. Travaillez dans ce sens, que chacune de vos pensées, de vos paroles, de vos actions le révèle. Il vous faut recevoir chaque jour le baptême de l'amour, celui que reçurent les apôtres et qui les amena à avoir une même pensée. Cet amour apportera la santé du corps, de l'esprit et de l'âme. Entourez-vous d'une atmosphère qui fortifiera votre vie spirituelle. Cultivez la foi, l'espérance, le courage et l'amour. Que la paix de Dieu règne dans votre cœur. Le Seigneur vit et règne. Bientôt, il apparaîtra dans sa majesté pour secouer terriblement la terre. Un message spécial doit être proclamé aujourd'hui.
un message qui dissipera les ténèbres spirituelles, convaincra et convertira les âmes. Hâte-toi, fuis pour ta vie. Tel est l'appel qui doit être adressé à ceux qui vivent dans le péché. Nous devons considérer sérieusement les temps dans lesquels nous vivons. Nous n'avons pas un instant à perdre en critiquant ou en accusant nos frères. Que ceux qui l'ont fait dans le passé se mettent à genoux et prient, qu'ils se gardent de mettre leurs paroles et leurs plans à la place des paroles et des plans de Dieu.

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7 octobre 2026, il est 5h53. Nous débutons avec les nouvelles du temps. La calmie nocturne a été au rendez-vous. Les averses se sont bien espacées. Nous relevons sur les 6 dernières heures 5 à 25 mm d'eau sur l'archipel. Les secteurs de Monalo, Saint-François et de Cluny sont même restés à sec. Pour cette journée, sous un ciel très nuageux, les averses redeviennent fréquentes dès le petit matin et le reste toute la matinée. Notez que le soleil, bien sûr, va se lever, comme on dit, à 5h57, pour se coucher à 17h51. Marée basse, 7h13, 19h28, et haute mer, 14h04. En tout cas, le soleil est dans le transistor grâce à Radio Vie Meilleure. Merci d'être avec nous. Merci de nous permettre de rentrer chez vous très tôt le matin. Je comprends que c'est pas évident de se lever lorsque on entend la pluie sur la toiture de la maison ou encore lorsqu'on sent cette fraîcheur matinale. Mais quand même, il va falloir se lever même si nous sommes mercredi. Premier titre pour cette matinée, entends mon cœur.

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Bonne route à la navette du SAG. Prudence avec cette chaussée qui est mouillée et glissante.

0: Oui Seigneur, tu es Dieu merveilleux puisque tu nous as réveillés ce matin. L'avez-vous déjà remercié ce matin? Merci Seigneur pour le souffle de vie, merci Seigneur pour le fait de pouvoir mouvoir les membres, entendre, parler, marcher. Merci Seigneur pour tout ça ce matin. Il va être 6h sur RVM, 6h c'est notre premier rendez-vous avec Méditons. C'est tout de suite sur votre fréquence 93.3.
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2: 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Recommencez. Que chacun d'entre vous, au lieu de considérer ses propres intérêts, considère aussi ceux des autres. Philippiens 2, verset 4. Sa vie était un échec. Il avait complètement failli lors de sa première mission. Les gens l'avaient admiré, ils enviaient sa position. Ils se demandaient comment une personne si jeune avait pu monter si haut. Puis il chuta. On lui avait donné le privilège de travailler avec les deux personnes les plus importantes dans son domaine et il avait tout raté. Il n'avait pas pu supporter la pression. Et il était rentré chez sa mère en courant. Pouvez-vous imaginer quel sentiment animait Jean-Marc alors qu'il marchait dans les rues de Jérusalem et entendait les gens murmurer dans son dos? Il avait déçu sa mère et les membres d'église qu'il avait cru capables. Désormais, tout cela était terminé et appartenait au passé. Il n'y avait plus rien. Chers auditeurs, avez-vous éprouvé ces mêmes sentiments? Avez-vous eu un sentiment d'échec cette année? Peut-être aviez-vous commencé un régime et finalement vous avez repris du poids. Peut-être vous étiez-vous inscrit dans un club de sport mais n'y êtes pas allé depuis des mois. Peut-être que vous aviez décidé de lire la Bible en un an mais que vous vous êtes arrêté à Lévitique. Avez-vous pris des décisions que vous regrettez et dont les conséquences vous hantent? Jean-Marc n'était qu'un enfant quand Paul et Barnabas, qui avaient besoin d'un assistant pour leur voyage missionnaire en Asie mineure, l'invitèrent à se joindre à eux. Quel privilège pour un si jeune homme! Mais quelques mois plus tard, Jean-Marc eut la nostalgie de la maison et Paul le renvoya rapidement chez lui. Quelque temps plus tard, Jean-Marc, qui avait mûri, voulut repartir avec Paul et Barnabas visiter les églises qu'ils avaient établies lors de leur premier voyage missionnaire. Paul refusa catégoriquement. Il y a des gens qui, comme lui, n'oublient jamais une erreur. Il leur est difficile d'accorder une deuxième chance. Paul était déterminé à ne pas s'encombrer d'un jeune homme pleurnicheur qui voulait rentrer quand les événements devenaient plus difficiles. Mais le bon côté de l'histoire, c'est que Barnabas, lui, était déterminé à donner une deuxième chance à Jean-Marc. N'apprécions-nous pas qu'il y ait dans ce monde des Barnabas qui soutiennent les exclus, qui disent « tu peux y arriver », qui voient ce que les gens peuvent faire plutôt que ce qu'ils ont fait. Nous avons tous besoin d'une deuxième chance, à un moment ou un autre. Jean-Marc eut cette occasion et Dieu veut vous donner la même occasion si vous acceptez de la saisir. Pourquoi ne seriez-vous pas un Barnabas pour quelqu'un d'autre? Notre monde a besoin de personnes qui lui ressemblent. Prions. Merci Seigneur de nous donner l'occasion de recommencer et de vivre une vie riche et comblée.
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0: Recommencer. Merci pour ce méditons que nous retrouverons au courant de cette journée sur votre fréquence.
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0: 6h04, alors que la pluie redouble d'ardeur sur la région prétoise. Si vous êtes sur les routes, prudence. Non.

Merci Père, nous t'adorons et nous te disons une fois de plus merci. Bonjour, bon mercredi 7 octobre à vous si vous prenez l'écoute actuellement. Soyez présents, le moment présent est le seul moment dont vous disposez. Ne le gâchez pas en ressassant le passé ou en vous inquiétant de l'avenir. Soyez présents. Le moment présent est le seul moment dont vous disposez. Ne le gâchez pas en ressassant le passé ou en vous inquiétant de l'avenir. Un grand bonjour et un sourire pour que vous puissiez passer une très très très belle journée, même en dépit de ce mauvais temps qui sévit actuellement sur le département. Dans 5 minutes, la thématique du jour en créole. Car Dieu est si grand.

0: Il est 6h15 sur RVM, place tout de suite à la thématique du jour en créole.
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2: 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Paul a parlé deux ou trois fois des mystères. Il a dit tel bitien son mystère. 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C'est petit à petit, nous, qu'a posé, roche après roche, pensée après pensée. Et, à un moment donné, nous, qu'a comprendre plus facilement. Nous, qu'a dit, ah, c'était ça. Faut pas jamais précipiter, à dans des sujets qui comme ça. 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

0: pas vraiment prophète, pas ça qui prophétie. Prophétie, c'est recevoir parole à bon Dieu et transmettre les. Nous qu'à couper tête, nous qu'à prier. Bon Dieu Seigneur, mais nous devons avoir qu'on ces disciples-là, nous qu'à y ciser, ou nous qu'à y prendre petit temps pour nous faire silence et pour nous pétonne, ça on y a dit nous. 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Alors nous qu'a rappelé nous de ça que lui a pas seulement été là pour t'encourager selon Ésaïe 50 verset 4, mais était là pour te bailler une vision et dit misa qui qu'est fait. 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Alors, après avoir resté trop longtemps assis ça, nous allons parler de Daniel. Dans Matthieu 24, 15, nous allons trouver Jésus-Christ qui a dit que Daniel, c'est un prophète. Matthieu 24, verset 15, eh bien, mis en cas d'isote. Quand j'ai vrai difficulté, problème, désolation, que Daniel annonçait, eh bien, que tout le monde qui a lu, que y'a pas garde. 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Donc, Jésus-Christ lui-même, dans Matthieu, quoi, Matthieu, qu'à reprendre ça, Jésus dit, et Jésus dit que Daniel, c'était un prophète. Alors, on dit, c'est un prophète qui a tant ça, bon Dieu, qu'a dit, ou qu'a transmettre pour l'entourage à yo. C'est ni des prophètes qui a ni vision, et message là, c'est pour l'entourage à yo, mais ça peut être moins plus loin qu'en Isaïe, il a été moins plus loin. 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Là, vous lisez Daniel D, vous rendez-vous compte que Daniel, message à y, a pas simplement pour lui, pour Epokai, en tant que Nebuchadnezzar, après Tétini, les Mèdes et les Perses, après nous vini les Grecs, après nous vini les Romains, et quand il veut juste qu'il bout en pied un statut là, et selon ça, nous allons comprendre ça qu'a représenté les royaumes, l'Europe et tout ça qui a venu après l'Europe et toute tribulation, le monde qui a rencontré. 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Hein? Donc, Daniel, t'es qu'a vrai, pourtant aïe, pourtant qu'il était après tant aïe, et tant qu'il était après tant aïe, et qu'il avait juste à la fin des temps. Alors, là, on nous rencontrer Daniel, et c'est qu'il était à Nebuchadnezzar. Bon, il était là, il était qu'à étudier, et puis un jour, où à la vigne, on songe, et le, pendant la nuit, et le lendemain matin, là, il est levé, déjà oublié, il est déjà oublié ça, il était rêvé. Il criait tout le monde qui était qu'à accompagner toute gâtée des affaires qui a été ni et au point de pas arriver à dire voilà ça y rêver parce qu'il dit on ça pour peu bon moins l'explication là faut dire moi qui rêve en ni et si on dit moi rêve là et explication rien que quoi dans explication là mais si on peut pas bon moins si vous voulez expliquer mon butin et on pas même savent quand rêver ou peut dans ça et Daniel lui il priait bon Dieu parce qu'il était qu'à faire bon Dieu confiance. Il était qu'à lire aussi d'autres livres, les prophètes qui étaient avant et marqués, comme Jérémie. Il était qu'à une capacité à lire ces livres-là, ça. Et il priait bon Dieu. Et bon Dieu, bah, non seulement explication, mais il dit, qui rêve, ou à la tenue, et qui explication, ou peut bah. Alors, ça qui est intéressant aussi, c'est que voilà, reconnaître que Daniel tignon l'esprit que les autres pas tenu. Dans Daniel 4, verset 8, verset 18, il a dit, mi rêve-là ça en tenu. Moi, Nebuchadnezzar. Et vous, Belshazzar, parce que c'est comme ça qu'il a écrit Daniel. Bon, moi, explication là. Parce que c'est sage là, c'est garder des affaires là, il peut pas bon moins explication à sans il peut pas dire moins sans vrai ni il peut pas bon moins explication aïe, mais vous ou pas d'avoir ou tini à dans l'esprit des dieux saints. Bon c'était langage aïe, hein, mais pour y montrer qu'il était ni on monde supérieur qui était à communiquer avec. Dans Daniel 5 et là c'est garçon à Nebuchadnezzar ou petit garçon aïe dans Daniel 5 verset 13. Donc yo mené Daniel devant voilà voilà commencer parler il dit Daniel il posait une question est-ce que c'est qui Daniel yon qui était vin ou qui vin de Juda et quelqu'un dit moi apprendre que ou tini a dans l'esprit a bondié. Il peut même dire bondié qu'a dit des dieux. Parce qu'ils sont rois païens. Mais son façon pour reconnaître que Daniel par contre les autres. Y'a qu'à trouver Adam, lumière, intelligence, sagesse. Mais en sagesse qui est extraordinaire. Tini Pita, on note c'est Darius, dans Daniel 6. Parce qu'il y a été voulu Darius, éliminer Daniel et jeter à don côté qui était ni lion pour lion te manger. Et Darius rendit compte que à pas qu'on ça Daniel son monde qui pas qu'on les autres. Et Misaï Kamake ou voilà ça dans Daniel 6. Après ça Darius marqué et il voyait l'être là pour toute nation il était qu'à gouverner. 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15, mais en tant Daniel était là, Nebuchadnezzar reconnaît qu'il était ni un bon Dieu, en puissance supérieure qui était capable de bailler. Hein? Il dit Daniel 2, 47, voilà, parle de Daniel, il dit, pour moi, quand reconnaître que bon Dieu azote, c'est qui pi fort qui tout Dieu qui a existé, hein? C'est idole là, hein? Et pi fort, parce qu'il est capable de révéler, il est capable de révéler secret bien qui caché. Donc, il faut tout reconnaître que Daniel tenait intelligence supérieure, il était supérieur à ces les autres. C'est les autres là qui étaient accompagnés, voilà. Ils étaient carrés, ils s'attrapent, ils étaient carrés, sages. Nous t'ai dit, j'ai de la cadette d'affaires, nous t'ai dit voyant. Mais Daniel, cartomancienne, il était plus fort que tous ces mondes là, ça, parce que c'était bon Dieu créateur qui était capable de parler. Donc, encore, repense encore. Lorsqu'on a un monde qui a dit prophète, il peut toujours parler, toujours battre l'estomac. Mais c'est important que d'autres mondes reconnaissent qu'ils sont prophètes. Ouais, pas venir déclarer au prophète. Faut moun, d'après ça, on a dit, d'après ça, on a vivre, d'après ça, on a fait, on a reconnaître qu'on sent au monde que bon Dieu a servi avec. Mais pas venir dire, pour moun pas reconnaître rien, mais c'est au seul qui a dit qu'on est prophète, c'est au seul qui a dit qu'on est ceci, c'est au seul qui a dit c'est cela. Et bien, quand bon Dieu éclaire nous, Adam ça nous lit, et nous-mêmes, dans ça, nous qu'à comprendre que bon Dieu permet de nous vivre, ça nous comprendre, et que nous restions fidèles comme Daniel, que nous restions des chrétiens fidèles, et que ça nous qu'a dit que ni des mondes, même si vous n'avez pas viré, bon, vous n'avez pas changé, mais que vous qu'à reconnaître que vous sont serviteurs à bon Dieu, que vous sont disciples à Jésus-Christ. Ça, c'est important. Même si vous n'avez pas accepté ça, vous dites, mais on l'a ouvré et qu'a dit ça sont monsieur qui sérieux, ça sont madame qui sérieux, son jeune fille, son jeune garçon qui sérieux dans ça, et qu'a dit en pas dans affaire, yon en pas dans toute bité qu'a pensé, dans toute prier d'hier, en pas dans ça, mais sans qu'à reconnaître que mon a ça sans mon qui valable que yo vindi ça de nous. 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reconnaissent que l'esprit a dans nous, qu'ils reconnaissent que nous sommes garçons, que nous sommes filles, que nous sommes enfants, et que nous parlons paroles sérieuses, et que ça nous dit, que ça ni y a senti que ni en importance à dans ça nous a dit. Nous commandons tout ça. En nom à Jésus, c'est ça même.
1: C'était Étude à Jodila, demain marqué pour Bafoua en force.
2: Et tout de suite, nous retrouvons bien entendu Météo Intérieur.
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2: Auparavant, c'était la thématique du jour en créole que nous retrouverons tout au long de cette journée sur votre fréquence 93.3. Il est 6h32. Juste après ce titre, ce sera le petit déjeuner.

0: 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Il est 6h35, passé déjà de 22 secondes. Tout de suite, on retrouve le petit-déj.
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0: C'est à vous.

0: Chers amis auditeurs de la radio Vie Meilleure, bonjour, Magali avec vous, votre coach en bien-être et nutrition. Que penser des produits laitiers lorsqu'on parle de cancer du sein? Les produits laitiers sont à consommer avec modération, car ils sont riches en leucine, un acide aminé qui favorise l'inflammation, accélère le vieillissement et le développement de cancers. Ils stimulent aussi la sécrétion d'IGF-1, un autre accélérateur du vieillissement et promoteur de croissance tumorale. Ils augmentent la sécrétion d'insuline, un facteur toujours impliqué dans le surpoids qui accélère aussi le vieillissement et le développement des cancers. Ils sont riches en hormones stéroïdes, également promoteurs de cancers hormonodépendants. Il est très simple de remplacer le lait de vache dans les recettes par des laits végétaux. Lait de soja, de quinoa, de sarrasin, de petit épeautre, d'avoine, etc., enrichi en calcium. Il y a aussi le lait d'amande ou lait de noisette. Quant au lait de riz, il faut faire un peu attention car il est de plus en plus riche en arsenic et est un moins bon choix. Vous pouvez aussi remplacer le beurre par de l'huile d'olive ou des margarines à l'huile de colza ou d'olive. La crème fraîche par des crèmes végétales, le soja par exemple, les yaourts par des yaourts au soja au bifidus. Ce matin, je vous propose de réaliser un jus de légumes qui est excellent pour prévenir le cancer. Il s'agit d'un jus à la carotte et à la tomate. Sachez que la carotte et la tomate ont en commun leur coloration intense, orangée pour l'une et rouge vif pour l'autre. La couleur des deux légumes est due à un contenu élevé en pigments végétaux parmi lesquels on distingue le bêta-carotène ou provitamine A de la carotte et le lycopène de la tomate. À la différence des colorants artificiels qui sont généralement préjudiciables pour la santé, les pigments végétaux sont extrêmement bénéfiques. Une de leurs vertus les plus évidentes est celle de protéger les cellules contre les substances cancérigènes, évitant ainsi le développement du cancer. Pour notre jus de légumes de ce matin, il vous faudra pour 4 personnes 500 g de carottes, 500 g de tomates et un concombre. Lavez les carottes et les tomates, puis triturez-les. Pelez le concombre et coupez-le en morceaux. Passez les légumes au mixeur et mélangez bien les jus. Servez-le frais et immédiatement. Vous pourrez accompagner votre jus d'un pain de seigle, donc de tranches de pain de seigle. À savoir que le seigle est une céréale de composition similaire au blé, mais avec une plus grande teneur en fibres et en protéines. Cependant, les protéines de seigle contiennent moins de gluten que celles du blé. C'est pourquoi il s'agit d'un pain moins spongieux. Ce pain est bon pour la prévention de certains cancers, pour les artères et le cœur, et pour le régime des diabétiques. En tout cas, c'est une alternative intéressante au blé. Vous allez accompagner vos tranches de pain de seigle à du tofu aux fines herbes. Pour cela, il vous faudra 100 g de tofu crémeux, une gousse d'ail, du persil à soupe, basilic et coriandre, 2 cuillerées à soupe d'huile, du sel marin et du paprika doux. Élaborez une pâte fine et homogène avec l'aide d'un mixeur en mélangeant tous les ingrédients, puis conservez au réfrigérateur. N'oubliez pas votre poignée de fruits secs, abricots, figues et raisins secs qui sont des fruits alcalinisants, excellents pour la prévention contre le cancer. Voilà pour notre petit déjeuner de ce matin. Si vous voulez des conseils, en apprendre plus sur un nouveau style de vie, être accompagné, n'hésitez pas à composer le 0691 28 00 97. Excellente journée à vous et à demain pour un nouveau petit déjeuner.
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2: Merci pour ce petit déjeuner, bien sûr, dans le cadre de October Rose. 6h42, on retrouve le petit conseil de Radio Vie Meilleure.
1: Petit conseil pour une vie meilleure. Le soleil possède tant de propriétés curatives qu'il constitue l'un des meilleurs remèdes préventifs de Dieu. La science médicale a constaté que le soleil jouait un rôle prépondérant dans la diminution de la tension artérielle, la normalisation du taux de sucre et de cholestérol dans le sang et contribuait même à la perte de poids en stimulant la thyroïde qui règle la vitesse avec laquelle le corps brûle les calories. Il y a bien des années, les médecins ont constaté que les rayons du soleil permettaient la guérison de la tuberculose en détruisant les bactéries. Le soleil nous met de bonne humeur. C'est un moyen naturel offert par Dieu pour réduire le stress. Il est parfaitement normal que le Dieu qui a créé le soleil et l'a doté de toutes ses merveilleuses propriétés curatives soit lui-même appelé le soleil de justice. Pour ceux qui aiment Dieu et qui choisissent de l'inviter dans leur cœur chaque matin, Jésus se lève en portant la guérison sur ses ailes. De même que la lumière du soleil chasse les ombres et l'obscurité de la nuit, qu'elle pénètre de ses rayons bienfaisants tout ce qui vit. De même, Jésus est venu pour dissiper les ténèbres de notre vie. Il vient à nous chaque matin avec des réserves d'énergie physique, mentale, spirituelle et affective pour nous permettre d'affronter la journée. Si vous réalisez que vos forces s'épuisent et que vous manquez de ressort moral pour faire face aux difficultés de la vie, ou si vous voulez témoigner plus efficacement pour Jésus, alors, amis auditeurs, ouvrez votre cœur au soleil de justice et, en plus, ouvrez vos portes et fenêtres pour que le soleil pénètre dans vos maisons.
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5: 6h45 sur RVM. Tout de suite, on retrouve une page de pub suivie de Focus 180 secondes avec Alain et Berthe.
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6: Ici Alain et Berthe Angerville. Bienvenue dans Focus 180. Tu es pressé et très occupé. Alors prends juste 180 secondes pour recentrer ta journée avec Dieu.
7: Aujourd'hui, nous verrons Daniel, le voyant fidèle. Peut-on rester fidèle à Dieu dans un environnement qui ne partage pas notre foi, qui ne partage pas nos convictions? Et si nos petites décisions quotidiennes préparaient notre cœur, notre vie à affronter de grandes épreuves, de grandes difficultés.
8: Que nous apprend Daniel sur la fidélité?
7: Daniel a été amené à Babylone, loin de sa famille, de son pays. Et pourtant, dès son arrivée, il a décidé de rester fidèle à ses principes. Daniel 1, verset 8 nous dit qu'il résolut de ne pas se souiller avec les maîtres du roi.
8: Cette décision semblait peut-être secondaire, mais elle révélait une conviction profonde. Daniel voulait honorer Dieu dans les détails de sa vie. Plus tard, il a été confronté à des épreuves beaucoup plus graves. Il a dû expliquer des rêves au roi, rendre témoignage à la puissance de Dieu du ciel et rester fidèle dans la fosse au lion.
7: Le récit de Daniel montre que sa vie et ses paroles ont influencé aussi les dirigeants païens, Nebuchadnezzar, Darius, et d'autres ont été amenés à reconnaître la puissance du Dieu de Daniel. Je sais que son témoignage ne reposait pas simplement sur ses capacités intellectuelles et militaires, il venait de sa fidélité et de l'action de Dieu à travers lui. Daniel était aussi un prophète. Ses visions annonçaient l'élévation et la chute des royaumes humains, mais surtout la victoire finale du royaume de Dieu.
8: Daniel 2, verset 44 nous rappelle que le Dieu des cieux établira un royaume qui ne sera jamais détruit. Les royaumes humains passent, mais le royaume de Dieu demeure éternellement.
7: Cette promesse est importante pour nous aujourd'hui. Nous vivons dans un monde marqué par beaucoup de changements politiques, les incertitudes, les crises monétaires et les autres. Pourtant, la prophétie nous rappelle que Dieu reste le maître des horloges, le maître de l'histoire. Alors, choisissons d'être fidèles comme Daniel. Dans une petite décision, nos paroles, notre honnêteté, nos habitudes et notre manière de traiter les autres. La fidélité dans les petites choses prépare le caractère et nous pouvons devenir des messagers de Dieu. Je te laisse cette réflexion. Si quelqu'un observait ta vie aujourd'hui, pourrait-il découvrir à travers tes choix, à travers tes orientations, que tu sers le Dieu du ciel? Que Dieu te garde et te bénisse. À très bientôt.
5: C'était Focus 180 secondes avec Alain Hébert.
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5: Et marquons le coup avec Octobre Rose, 6h52. Dans 8 minutes, le journal avec nos confrères de RFI Monde.
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0: 6h59 dans un instant, il va être 7h chez nous, 13h du côté de Paris. Ce sera l'heure pour nous de retrouver nos confrères de RFI Monde pour le journal national international. Prudence sur les routes de la Guadeloupe, il va pleuvoir encore pendant toute cette matinée. Les 7h, tout de suite, en direct, le journal avec nos confrères de RFI.
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2: 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Bonjour Anne.
3: Bonjour Emmanuel, bonjour à tous. Le tour de l'actualité dans le monde avec nos correspondants, nos envoyés spéciaux et au sommaire aujourd'hui, l'émotion, le silence et le recueillement en Israël, 3 ans après les pires attentats jamais commis contre le pays. Les attaques terroristes du Hamas le 7 octobre, plus de 1200 morts, 250 otages et un traumatisme toujours très vif aujourd'hui, un désir de vengeance même chez certains Israéliens.
4: J'ai peur pour mes petits-enfants, pour mon pays et je suis en colère, je n'ai pas de pitié.
3: Reportage à écouter dans une heure. Nous irons également à Gaza, dévastée, réduite en cendres et en ruines par 3 années d'une riposte d'une violence inédite, elle aussi. Au moins 74 000 morts, des centaines de milliers de Palestiniens vivant toujours sous des tentes ou dans des abris extrêmement précaires, comme cette femme, veuve et mère de 3 enfants.
5: Pour Mohamed et Youssef, je ne touche plus rien. Je reçois une aide uniquement pour Adam, qui a 9 ans. C'est pour lui que je perçois des allocations, à peu près 500 shekels par mois, et parfois, en plus, on reçoit des colis alimentaires. Aujourd'hui, c'est la distribution de pain. Dieu n'oublie personne.
3: Témoignage à retrouver dans un peu plus d'une heure. Nous recevrons aussi une représentante de l'ONG Première Urgence pour parler du quotidien dans la bande de Gaza.
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3: Au sommaire également, la mobilisation des lycéens en France. Elle se poursuit avant une journée plus importante demain. La brutalité de la répression policière est de plus en plus critiquée. Le ministre de l'Intérieur maintient sa ligne, mais il annonce la suspension du recours aux grenades de désencerclement. C'est l'une de ces armes qui avait arraché la main d'un enfant de 15 ans au début de la semaine. Nous verrons ce qui est prévu, autorisé et pratiqué en termes de maintien de l'ordre avec notre invité dans une demi-heure. Et puis on parlera aussi du Mali dans Afrique Midi, midi et demi, temps universel. Et tout de suite dans le journal. Vous avez le programme. Bienvenue.
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3: Votre journal, Karine Bellicha, bonjour.
7: Bonjour Anne, bonjour à tous.
3: Et à la une, le jour d'après à Kidal.
7: Mais l'armée malienne et ses partenaires russes de l'Africa Corps ont réinvesti hier la ville du Nord. Moins de 6 mois après en avoir été chassés par les indépendantistes du FLA et leurs alliés djihadistes du JNIM, liés à Al-Qaïda, cette victoire a été acquise sans même avoir à combattre les groupes armés, s'étant retirés avant l'arrivée de l'armée. Et David Baché, bonjour.
8: Bonjour Karine, bonjour à tous.
7: Cette victoire conforte les autorités de transition au pouvoir.
8: Oui, le gouvernement de transition salue sobrement la consolidation de son dispositif à Kidal. Une perspective favorable au retour progressif de l'administration et à une vie normale. Et laisse les discours triomphalistes à ses influenceurs sur les réseaux sociaux. Une manière d'effacer du récit officiel l'humiliante défaite d'avril dernier et le contrôle de la ville par les indépendantistes du FLA et les djihadistes du JNIM liés à Al-Qaïda, qui aura de fait durer moins de 6 mois. Outre leur dispositif à Kidal, ce sont les militaires au pouvoir à Bamako qui sortent donc consolidés de cette séquence. La lutte contre les groupes terroristes leur tenant lieu de légitimité en lieu et place d'élection depuis plus de 6 ans.
7: La reprise de Kidal, David, est d'abord une démonstration de force.
8: Oui, une fois encore, c'est leur supériorité aérienne qui a offert la victoire à l'armée malienne et à l'Afrika Korps russe qui ont pilonné Kidal, ville et région, pendant des mois et davantage encore ces derniers jours, obligeant le FLA et le JNIM à se replier sans même tenter de combattre. En toute logique, les soldats maliens et leurs partenaires russes devraient rapidement reprendre Tessalit, qu'ils avaient également déserté en avril dernier. Dans une inversion des rôles presque parfaite, cette fois ce sont les combattants du FLA et du JNIM qui leur laissent le champ libre. Pour justifier ce retrait stratégique, le FLA invoque la protection des populations, mais aussi la préservation de ses hommes, armements et véhicules. Ses dirigeants insistent également sur le côté temporaire de ce retrait et promettent de nouvelles batailles. « Nous suivons notre agenda, pas le leur », martèle un cadre du FLA. « Le retrait a été décidé en concertation avec le JNIM », assure un autre.
7: David Bachet du service Afrique de RFI.
3: 3 ans après le 7 octobre, la société israélienne est toujours en état de choc.
7: Hantée par les massacres du Hamas, journée la plus meurtrière dans l'histoire du pays, les hommages aux victimes vont se dérouler tout au long de la journée. Ils ont déjà commencé. 1221 morts au total, en très grande majorité des civils. 251 otages emmenés de force dans l'enclave palestinienne. Sderot, en bordure de la bande de Gaza, a payé un lourd tribut le 7 octobre 2023. Une soixantaine de combattants du Hamas sont entrés dans la ville et ont tué plus de 70 Israéliens. Après l'attaque, la ville de 40 000 habitants a longtemps été évacuée. Aujourd'hui, 90% de la population est rentrée chez elle. La municipalité fait même le pari qu'elle va attirer de nouveaux résidents. Chaim Bouganim, lui, est resté traumatisé. Il raconte son 7 octobre à Frédéric Misselin.
6: Ça, c'est le message que la municipalité leur a envoyé. Chers habitants, entrée de terroristes dans la ville.
9: Raïm se souvient, il y a 3 ans, il a passé de très longues heures enfermé avec sa femme et son fils dans l'abri sécurisé de sa maison. Raïm a gardé la vidéo et surtout la bande-son de ces moments effrayants. Les miliciens du Hamas tirent sur la porte blindée derrière laquelle il s'est réfugié avec sa famille. Les Bouganim sortent de l'abri quelques heures plus tard, sains et saufs. Un combattant du Hamas a été tué par des soldats israéliens. Il était tendu, mort, sur leur véranda.
10: Regarde, il était allongé là, tu vois là, juste là.
9: Malgré les séances de psychothérapie, la femme de Raïm reste traumatisée. Elle ne veut plus mettre les pieds dans la maison.
10: Ce jour-là, ça m'a pris une demi-journée pour nettoyer tout le sang. Ma femme a refusé de rester ici plus longtemps. Elle m'a dit qu'elle voulait qu'on s'en aille et jusqu'à aujourd'hui, elle ne veut pas revenir.
9: La femme de Raïm vit aujourd'hui à 20 km de Sderot. Son mari vient s'occuper de la maison familiale 2 fois par semaine, seul. Frédéric Misselin, Sderot, RFI.
3: Le 7 octobre 2023, date de bascule pour la région tout entière.
7: Et la dévastatrice riposte israélienne, Gaza réduit en ruines, 74 200 morts palestiniens, 1,5 million de déplacés. Et malgré le cessez-le-feu, la situation humanitaire reste désastreuse. L'onde de choc du 7 octobre en Cisjordanie occupée aussi, où les attaques des colons se multiplient depuis. Riposte meurtrière également au Liban contre le Hezbollah pro-Téhéran. En Iran même, aux côtés des Américains, toujours empêtrés dans ce conflit.
3: Et la région complètement bouleversée jusqu'au Yémen.
7: Les Houthis alliés Téhéran ont multiplié les attaques contre les navires commerciaux en mer Rouge et avancent face aux forces gouvernementales alliées à l'Arabie Saoudite. Ils affirment avoir ciblé une nouvelle fois l'aéroport de Riyad ce matin, à coups de missiles et de drones, celui d'Aden aussi, malgré la contre-offensive gouvernementale avec l'appui de Riyad.
3: Il y a tout juste 20 ans, Anna Politkovskaya était assassinée dans la cage d'escalier de son immeuble à Moscou.
7: La journaliste russe n'avait cessé d'alerter avec une incroyable lucidité sur la nature du régime de Vladimir Poutine. Ses reportages en Tchétchénie préfiguraient déjà la guerre en Ukraine. 5 hommes avaient été condamnés à de lourdes peines pour son assassinat. L'un d'entre eux a été gracié depuis pour avoir combattu en Ukraine. Les commanditaires n'ont jamais été identifiés. Le Kremlin a toujours démenti toute implication.
3: Et on aura l'occasion d'y revenir avec la rédaction en langue russe de RFI. Dans 10 minutes environ, vous évoquez la guerre en Ukraine. Elle se poursuit avec de nouvelles frappes russes meurtrières ces dernières heures.
7: Au moins 14 personnes ont été tuées et plus d'une vingtaine d'autres blessées dans le nord du pays, dans un immeuble d'habitation.
3: Un nouvel appel des lycéens français à manifester demain dans la foulée des rassemblements d'hier.
7: Marqué par une mobilisation très forte, et même si le gouvernement tente d'apaiser la crise, le ministre de l'Intérieur annonce dénonçant notamment la suspension de l'usage des grenades assourdissantes. Un manifestant de 15 ans avait eu la main arrachée lundi dernier. Le mouvement continue pour dénoncer les classes surchargées, les absences de professeurs non remplacés, particulièrement dans les quartiers populaires, et les défaillances de Parcoursup, le système d'orientation post-bac. Plusieurs syndicats de l'éducation appellent à se joindre aux lycéens demain. En attendant, c'est un peu une journée de relâche entre deux manifestations. Les cours ont repris dans la majorité des lycées, mais des blocages se poursuivent tout de même, comme au lycée Colbert, dans le 10e arrondissement de Paris, où une soixantaine d'élèves ont monté une barricade devant leur établissement. François Guedge, représentant syndical Force ouvrière et prof d'histoire géo, est venu soutenir ses élèves.
11: Nous avons fait une assemblée générale ce matin pour discuter de la suite à donner au mouvement. Nous avons voté à plus de 80% la grève pour demain. Nous, on n'a pas entendu une réponse du gouvernement. Bon, la plateforme, c'est une farce, hein. Tout le monde l'a pris pour une farce, les lycéens également. Nous, on est dans un établissement où les lycéens ont fait des revendications écrites très claires. Parmi ces revendications, il y a des revendications... 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

0: Maranatha, très beau titre, il est 7h14. Auparavant, c'était le journal avec nos confrères de RFI Monde que nous retrouverons au courant de cette journée. Dans deux minutes, trucs et astuces avec Martine.
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0: 7h16, place à Martine. Ça vous est truc et astuce.
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5: On respire difficilement, on parle bizarrement, on dort mal, et cela pendant plusieurs jours. Et arriver à déboucher son nez rapidement et sans médicaments n'est pas chose facile. Heureusement, nos grands-mères ont des techniques faciles et efficaces pour que le nez se débouche instantanément. Voici 6 astuces et remèdes de grand-mère pour pouvoir enfin respirer normalement, même avec un rhume. Écoutez, je vous en parle tout de suite.

Numéro 1, massez la zone entre vos sourcils. Ciblez le point juste entre vos deux sourcils. Massez-le doucement, mais en effectuant de petites pressions pendant 1 minute. C'est un point d'acupression pour déboucher le nez naturellement. Ce massage agit sur la muqueuse nasale. Il évite la sécheresse et l'inflammation des sinus. Il a un effet préventif. Il réduit la pression dans les sinus frontaux. Numéro 2. Massez les sinus nasaux. Avec l'index et le majeur, faites des mouvements circulaires dans la région des ailes du nez pendant 1 ou 2 minutes. Ajoutez de petits mouvements de pression sur les ailes du nez. Ce massage ouvre les voies nasales. Ainsi, il est beaucoup plus facile de se moucher et d'évacuer ce qui encombre les narines. Numéro 3. Massez la zone entre votre nez et la lèvre. Placez votre doigt dans le creux situé sur la lèvre supérieure en le mettant juste entre le nez et la bouche. Massez ce point en effectuant des mouvements doux pendant 2 à 3 minutes. Ce massage permet d'éliminer et d'apaiser l'inflammation et les gonflements dans le nez. Numéro 4. Utilisez un humidificateur.

0: indicateur. Lorsque l'humidité de l'air est inférieure à 40%, le mucus dans le nez s'assèche, durcit et gêne la respiration libre. Le pire, c'est que les bactéries vont se développer plus facilement dans ces conditions. Le taux d'humidité optimal se situe entre 40 et 60%. N'hésitez pas à utiliser un humidificateur pour garder un taux d'humidité optimal dans une pièce de la maison. Numéro 5. Réchauffez votre nez avec une serviette chaude. Prenez une petite serviette et réchauffez-la au micro-ondes ou mettez-la dans de l'eau bien chaude, puis essorez-la. Ensuite, posez la serviette sur votre nez. Elle ne doit pas être bouillante, juste à une température chaude et agréable. Une fois sur votre nez, la chaleur va rendre le mucus plus liquide et donc plus facile à évacuer. Après avoir échauffé vos sinus, mouchez-vous doucement et faites un lavement avec une solution saline. Le nez va se déboucher immédiatement. Et enfin, numéro 6, faites de l'exercice. Si c'est une allergie, un rhume des foins ou une rhinite qui engorge votre nez, l'activité physique va vous aider à le déboucher rapidement. En effet, lorsque le rythme cardiaque est élevé et que le corps se réchauffe, ça a un effet positif sur la fluidification du mucus dans le nez. Il est donc beaucoup plus facile de se moucher et de vider son nez. 15 minutes d'activité physique suffisent pour voir un résultat. Votre bébé a le nez bouché? Les massages des 3 premières astuces vont vous aider à déboucher le nez de bébé. Voilà, voilà, c'est à votre tour. Essayez ces astuces pour déboucher votre nez. Les rhumes sont fréquents en ce moment. N'hésitez pas, essayez. À tantôt.
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2: Merci Martine pour cette rubrique. À demain, si Dieu le veut, 7h21. Dans 5 minutes, nous ferons le point sur la route.

Jésus guéris-moi. Oui, c'est seul, c'est lui seul qui peut te guérir ce matin. Avoir foi en sa parole.

0: mettre sa confiance en lui. Et bien entendu, il faut aussi aller voir le médecin parce qu'ils ont reçu les compétences pour pouvoir vous soigner. Mais en tout cas, Jésus guérit, c'est le plus important. 7h26, nous faisons le point tout de suite sur InfoRoute. Les caméras de Trafiquera en direct. Alors, qu'est-ce que je vois ? Pour l'instant, sur... alors, on parle de Sainte-Rose. C'est pas trop embouteillé avec des zones de dégagement, notamment du côté du Lamantin, en arrivant auprès de Vonche. Ça se corse un petit peu lorsque au niveau du Vélodrome de Goudeliane pour pouvoir entrer sur Jarry. En sortant de Mornalour, ça roule, pas trop de voitures dans cette grande ligne droite, mais après, juste au niveau du rond-point du Crabe, où il y a le, vous voyez, le machin là, le radar, hein, qui vous stipule de rouler à 50 km/h, ça bouchonne. Ça bouchonne aussi lorsque on sort de Capesterre, sur la route de Goyave, c'est bon, petit bourg, et ça commence à bouchonner à partir de l'antenne de TDF pour entrer sur Jarry, même s'il y a parfois 3 ou 4 voies dans cette zone. Voilà, ben c'est tout. Sur la Bastère, c'est vert. Du côté de Bouillante, Pointe-Noire, c'est vert aussi. Ben voilà le point qu'on pouvait faire actuellement sur la route avec les caméras de Trafiquera que nous avons en direct. Mercredi, c'est le jour des enfants. Et on vous rappelle, bien sûr, beaucoup de prudence sur les routes de la Guadeloupe durant cette matinée. Il risque encore d'avoir de bonnes averses.
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0: C'est un trempile.

0: Béni soit ton nom, Seigneur. Béni soit le nom du Seigneur.
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0: Nous parlons santé, cancer. La radiothérapie désormais au nouveau CHU de Belle-Plaine avec des traitements de pointe. Toute l'activité de radiothérapie du CHU de la Guadeloupe est regroupée sur le nouveau site de Belle-Plaine aux Abîmes. Avec ces nouveaux équipements, le service peut proposer des traitements plus précis tout en protégeant davantage les organes sains. Un progrès important pour les patientes atteintes de cancer du sein. C'est une nouvelle étape dans la montée en puissance du CHU de Belle-Plaine. Le service de radiothérapie a entièrement basculé sur le nouvel établissement. Il fonctionnait jusqu'ici entre Belle-Plaine et l'ancien site de Chauvel. Désormais, tout est regroupé au même endroit, les consultations, les séances, des traitements, mais aussi le scanner qui permet de préparer la radiothérapie. Je cite... Le déménagement a commencé en mai. Il se termine ici avec le déménagement total et complet de l'entièreté du service de radiothérapie vers Belle-Plaine, explique le docteur Florence Sassino, chef du service. Un transfert qui s'accompagne surtout de nouveaux équipements et de traitements plus précis. Mieux cibler la tumeur, le service dispose notamment de machines TrueBeam qui permettent d'envoyer les rayons avec une grande précision sur la zone à traiter, tout en essayant d'épargner au maximum les tissus et les organes qui se trouvent autour. Toujours selon le docteur Florence Sassino, cette machine permet des radiothérapies très précises, très focales et permet également de suivre la respiration des patients en cours de traitement. Cette technologie est notamment utilisée pour certains cancers du sein. Et lors du traitement, la patiente peut être amenée à prendre une grande inspiration puis à la bloquer pendant quelques secondes. Ce mouvement permet d'éloigner le cœur de la zone exposée au rayon et donc de mieux le protéger. Et selon le docteur Sassino, la Guadeloupe est aujourd'hui le seul centre de la Caraïbe à pratiquer cette radiothérapie avec inspiration bloquée. Ces nouveaux moyens prennent une résonance particulière consacrée à la sensibilisation et à la lutte contre le cancer du sein. Pour le docteur Florence Sassino, l'objectif est notamment de réduire les effets indésirables liés au traitement. On avait à cœur de pouvoir apporter les meilleures techniques aux patientes au Guadeloupéennes en radiothérapie en diminuant les toxicités avec de traitements plus focaux, en évitant le surdosage et en épargnant au mieux le cœur, souligne-t-elle. La précision ne dépend pas cependant uniquement des machines. Chaque traitement est préparé individuellement en fonction de la maladie et de la morphologie de la personne. Selon Laurine Ramasamy, manipulatrice en radiothérapie, je la cite, « Chaque patient a un traitement de radiothérapie qui est personnel. Chaque patient a une morphologie et une pathologie différentes et chaque plan de traitement est adapté. » Fin de citation. L'équipe doit ensuite s'assurer que les rayons atteignent exactement la zone prévue et que la dose prescrite est bien délivrée. Insiste-t-elle à nouveau, ici, on est quand même au millimètre près. Ce sont des traitements très, très précis. Fin de citation. Le nouveau service de radiothérapie dispose de 3 bunkers, des salles spécialement conçues pour accueillir les appareils et protéger des rayonnements. 2 d'entre eux sont équipés de machines jumelles ayant les mêmes capacités. Ce choix doit permettre de poursuivre les soins même lorsqu'un appareil est momentanément indispensable. Une nécessité pour éviter les pertes de chance et sans interruption de traitement. Aujourd'hui, entre 60 et 70 patients passent quotidiennement par le service. Ce nombre devrait progressivement augmenter avec l'arrivée de nouveaux médecins. À terme, le CHU prévoit de prendre en charge au moins 90 patients par jour en radiothérapie. Et le nouveau plateau technique n'a pas encore dévoilé toutes ses possibilités. Une troisième machine doit permettre au CHU de développer les radiothérapies stéotactiques à partir de 2027. Cette technique permet de concentrer très précisément les rayons sur certaines parties tumeurs et de réaliser le traitement en quelques séances seulement. Ce sont des radiothérapies très ciblées et elles ont de très bons résultats, explique Dr Joël Holtz, médecin oncologue radiothérapeute. Tous les malades ne peuvent cependant pas en bénéficier. La taille et la localisation de la tumeur doivent notamment répondre à des critères précis. Pour l'instant, les patients guadeloupéens qui ont besoin de certains de ces traitements doivent se rendre dans d'autres centres, notamment en Martinique ou dans l'Hexagone. Une contrainte pour certains patients, je cite Dr Joël Hodson, « Même quand nous proposons aux patients de partir en Martinique, ils nous répondent qu'ils n'ont pas de famille là-bas, qu'ils ont des enfants à gérer ou qu'ils travaillent. Ce n'est pas évident pour eux de partir. » Fin de citation. L'objectif est donc de pouvoir proposer ces soins directement en Guadeloupe à partir de 2027. Les équipements sont déjà installés et les équipes doivent poursuivre leur formation avant le lancement de cette nouvelle activité.
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0: Il est 7h passé de 40 minutes sur votre fréquence Radio Vimieux. Dans 5 minutes, on retrouve le billet d'humeur.

0: Je veux demeurer. Dieu dit que tu es aimé. Romains 5, verset 8. Tu es choisi. 1 Pierre, chapitre 2, verset 9. Tu es racheté. Éphésiens, chapitre 1, verset 7. Tu es favorisé. Psaume 5, le verset 12. Tu es béni. Psaume 146, verset 5. Tu es guéri. 1 Pierre, chapitre 2, verset 24. Et enfin, tu as un but et une destinée merveilleuse. Jérémie 29, verset 11.
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0: Il est 7h45 sur RVM. Tout de suite, je propose de retrouver le billet d'humeur.
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4: L'actualité ne cesse de mettre en évidence l'égocentrisme qui nous entoure et nous habite. Que ce soit les grands patrons qui s'intéressent plus à leur parachute dorée qu'à l'avenir de leurs salariés, que ce soit des salariés privilégiés qui préfèrent protéger leurs avantages acquis au détriment de l'emploi, que ce soit les politiques, dont beaucoup pensent manifestement plus à leur réélection ou aux avantages de leurs fonctions qu'au bien de leurs concitoyens. Que ce soit encore des sportifs qui n'hésitent pas à changer de club pour un meilleur salaire ou à essayer de briller de mille feux pour une gloire personnelle en oubliant qu'ils font un sport d'équipe. La une des journaux ne cesse de mettre en évidence à quel point notre société est individualiste. Pourtant, deux informations récentes, bien sûr assez discrètes, montrent que l'on peut penser et agir autrement. Elles me réjouissent et m'encouragent à être plus altruiste. Je ne résiste donc pas au plaisir de les partager avec vous. Il y a quelques jours, dans un match de football au sommet du championnat d'Azerbaïdjan, un arbitre a sifflé un pénalty contre un gardien de but. Sauf que, pour spectaculaire qu'ait été l'action, le joueur prétendument victime de la faute a tout de suite eu conscience qu'il n'y avait là rien de contraire aux règles du jeu et que l'arbitre s'était trompé. Ce Elvin Mamadov, puisque c'est son nom, aurait bien entendu pu garder cette impression pour lui et tirer le pénalty comme si de rien n'était, afin de faire gagner son équipe de Karabagh. Mais non, grâce à son sens de la justice et son empathie pour le gardien et l'équipe adverse, il a volontairement tiré à côté. Chapeau bas, quand l'altruisme et le sens de la justice restent plus forts que l'enjeu, il y a lieu de se réjouir. Autre actualité altruiste, qui montre que l'on peut faire contre mauvaise fortune bon cœur. Aux États-Unis cette fois, malheureusement, la jeune Queen, dont le mariage devait avoir lieu samedi dernier, a vu ses rêves s'écrouler du fait de la rupture tardive de son fiancé, 4 jours avant la fête. La note de la réception de mariage étant déjà intégralement payée, la mère de l'ex-futur marié a décidé, avec l'aval de sa fille, d'inviter les sans-abri de Sacramento pour profiter du banquet. Elle a fait le tour des centres d'hébergement pour faire passer l'information, et samedi soir, la salle était finalement comble de gens pour qui un tel repas a représenté quelque chose d'exceptionnel. Un des convives a d'ailleurs déclaré « Quand vous traversez une épreuve difficile et que vous luttez pour vous en sortir, cet acte est une vraie bénédiction. » Pour la petite histoire, si sa maman était bien là, Queen elle-même n'a pas eu le courage d'être présente. On la comprend. D'ailleurs, on lui souhaite de passer ce cap difficile et de découvrir de nouveaux horizons au Belize, où elle est actuellement, lieu prévu du voyage de noces, lui aussi déjà intégralement payé. Même si, contrairement à ce qui était prévu, c'est sa mère qui l'accompagne. Ces deux nouvelles me mettent d'humeur joyeuse. Elles sont des signes de ce que l'excellent livre de Jacques Lecomte, intitulé « La bonté humaine », a mis en évidence. Notre monde ne se réduit pas à la violence et à l'égoïsme, qui certes nous environne, mais qui n'en laisse pas moins une part, souvent plus discrète, mais tellement belle, à la générosité, à l'empathie, à la bonté. Puisse cet altruisme être contagieux.
0: C'était le billet d'humeur, l'altruisme. Et il a parlé de Belize, charmant petit pays dans la Caraïbe. À 7h50, je vous rappelle, à 8h, nous allons retrouver Parole de femme.

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1: Et en plus, après Parole de Femme, vous restez à l'écoute des RVM, puisque à 8h30, nous aurons un invité. Je vous en dis pas plus, je garde la surprise pour vous. Et bien sûr, on vous emmène. Écoutez.
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0: Un trio final sur le chemin solitaire, il se révèle à mon âme. Et c'est pour vous. Salutations à tous ceux qui sont avec nous, notamment du côté des hôpitaux, des cliniques, des EHPAD et qui écoutent RVM. Dans les prisons de Bastia et de Potapito aussi.
1: Mon frère,
0: tu es mon frère, tu es ma soeur, Richard Lauder.

Il va être 8h dans un instant sur RVM. Nous allons retrouver Parole de femme avec Nadège. Et je vous rappelle, à 8h30, 8h35, notre invité en direct sur RVM. Il est 8h, tout de suite, place à Parole de femme avec Nadège qui reçoit ce matin pour nous Yannick Marilus.

0: femme vertueuse, femme de valeur. Elles se suivent mais ne se ressemblent pas toujours. Elles ont en commun un parcours de vie inspirant. Et là, je suis en compagnie de Jannick Marilus. Jannick, bonjour.
1: Bonjour.
0: Et bienvenue dans ton émission.
1: Mon émission.
0: Comment vas-tu?
1: Ça va.
0: Tu bien. Te sens bien?
1: Oui.
0: À l'aise? Voilà.
1: Oui.
0: Voilà. Et tu as intérêt puisque je vais te demander maintenant de faire l'effort de ta vie. Comment étais-tu, petite fille? Quel souvenir particulier tu as gardé de ton enfance?
1: Alors, je suis issue d'une famille de quatre. Nous sommes une fratrie de quatre. Je suis l'aînée. Deux garçons, deux filles. On dirait que maman a bien travaillé. Une fille, un garçon, une fille, un garçon. J'ai grandi avec ma grand-mère. Nous avons fait le choix. J'étais avec ma grand-mère, mais mes parents étaient à côté de moi et mes frères et sœurs. Mais j'étais avec ma grand-mère. Et de vivre avec cette femme a été très salutaire pour le reste de ma vie parce que c'était une grand-mère. On aurait pu penser qu'elle était rigide, c'est vrai. Mais j'ai toujours aimé ça chez elle. C'est qu'elle savait descendre à mon niveau.
0: D'accord.
1: À tous les âges, elle a su être là. Et vraiment, je bénis Dieu pour cela. Ah non, j'étais une petite fille en affaires.
0: En affaires.
1: En affaires.
0: Oui, oui, on dirait.
1: En affaires.
0: Voilà.
1: J'ai changé après, certes. Mais j'étais dans tout. Ma grand-mère disait, ouf, yaya. Ou trop fou, yaya.
0: Est-ce qu'on peut appeler ça de la curiosité?
1: Ah, j'étais curieuse.
0: Voilà.
1: Toujours curieuse.
0: Voilà.
1: De tout.
0: Voilà. Et Jannick, dis-moi, quelle valeur grandir auprès d'une mamie, être l'aînée d'une famille, quelles sont les valeurs qui t'ont accompagnée et que certainement aujourd'hui, tu as certainement gardé des traces, je veux le croire, mais quelles sont ces belles valeurs qui ont fortifié ce foyer?
1: Alors, j'ai retenu de ma grand-mère l'écoute. L'écoute. Mais les valeurs ont été l'obéissance à Dieu et ensuite aux parents. Ne jamais aduler quelqu'un. Elle disait toujours, pas besoin d'adorer personne, non, seul mon nous adorer, c'est mon Dieu. Et ça, ça m'a suivi dans mon parcours professionnel en me disant que chacun avait sa place, mais que je n'avais pas à donner aucune adoration autre qu'à Dieu. Et puis, elle m'a appris à obéir. À obéir. Et ça, je reconnais que l'obéissance vaut beaucoup dans la vie de tous les jours.
0: Et de quoi cette petite fille rêvait?
1: Alors, j'ai toujours voulu être commandant dans l'armée.
0: Est-ce que c'est le côté fouyaya, curiosité qui a éveillé chez toi ce désir de métier où tu pourrais gérer, commander?
1: Quand j'étais enfant, j'étais toujours celle qui voulait, on va dire, gérer la dinette, gérer les soirées, gérer les réunions. Et effectivement, j'entraînais. Je savais entraîner. Et je me souviendrai toujours de trois copines que j'avais à cette Marie, Miguel, Edith et Françoise. Nous étions quatre, une bande. Nous les quatre, et on gérait. On gérait tous les autres jeunes de l'église. Et ça nous a fait du bien, en tout cas. Le métier que je voulais, c'était être dans l'armée. J'ai fait toutes les démarches. Je me souviens que mon père m'a dit, oh, ça c'est pas pour toi. Et ma grand-mère m'a dit, il y a personne d'autre, alors on va pas te laisser partir. J'avais la possibilité de partir, mais je n'ai pas pu partir. Et donc après, j'ai voulu être dans le milieu médical, mais ce sont mes filles qui font le milieu médical. Et moi, j'ai été comptable. Et ensuite, j'ai fait une reconversion et maintenant, je suis avec les personnes en situation de handicap.
0: D'accord. Effectivement, comptable, c'est un métier, me diras-tu, qui demande un peu de rigueur.
1: Beaucoup.
0: Donc peut-être que tu n'as pas été trop, j'ai envie de dire, déstabilisée, puisque tu pouvais faire ta commandante, certainement, dans les chiffres et dans les papiers.
1: Un peu quand même, oui, c'est vrai. C'est vrai, mais puis-je te dire que je me suis retrouvée quand j'ai été responsable des éclaireurs, responsable de la jeunesse, et que je menais cette horde de jeunes. Qu'est-ce que j'ai aimé ça.
0: Voilà, et je l'ai vu à l'œuvre, hein? Je confirme. Jannick, est-ce que tu pourrais me dire, tu m'as parlé donc de Dieu, de l'obéissance, donc
1: oui.
0: J'imagine que tu es née dans un foyer qui partageait déjà les
1: oui.
0: valeurs chrétiennes.
1: Tout à fait.
0: Dont tu fais état.
1: Oui.
0: Mais j'aimerais rencontrer Jannick quand elle fait sa propre expérience avec son Dieu. On peut naître donc dans un foyer, mais à partir de quel moment tu t'affirmes personnellement et que tu rencontres ton Dieu?
1: Alors, je dirais que j'ai rencontré Dieu plusieurs fois. J'ai rencontré Dieu, j'avais 14 ans, lors de mon baptême. Et puis, tout le long de ma vie, j'ai rencontré Dieu. Mais j'ai rencontré Dieu particulièrement pour mon aînée, quand elle a été malade. Elle était malade souvent quand elle était enfant, mais très, très souvent. Et puis, un jour, j'ai dit, Seigneur, je fais une expérience avec toi.
0: On va y arriver, mais j'aimerais bien que tu me parles, Jannick, de ce moment où tu construis ton propre foyer, ta propre famille.
1: Alors, j'ai eu deux enfants de deux unions. Et donc, les choses n'ont pas toujours été faciles pour moi. Et donc, je reconnais que Dieu m'a bénie, en tout cas pour mes filles, mais surtout pour ma deuxième union. On rencontre Dieu quand on est au creux de la vague et quand on pense qu'au bout du tunnel il n'y a plus rien, alors que l'on voit si noir, et le Seigneur te dit simplement lève la tête. Et je l'ai entendu une fois me le dire très clairement, lève la tête et regarde. Pourtant, pour moi, je pensais que c'était une vision, et je crois que c'était une vision, parce que le tunnel, il était noir, mais il y avait la petite lumière. Et j'oublierai jamais cette petite lumière. Et du jour où j'ai compris que c'était Jésus qui était là, et qui me disait, laisse-moi faire, j'ai vu les choses s'aplanir. Là, j'ai rencontré Jésus. Là, j'ai rencontré mon Sauveur une nouvelle fois. Une nouvelle fois.
0: Et tu l'as rencontré, tu me disais, plusieurs fois.
1: Oui.
0: Du moins, j'imagine que tu as fait plusieurs expériences qui t'ont confirmé dans le choix que tu avais fait de demeurer dans ces valeurs que tu avais reçues dans le foyer.
1: Et je dis que c'est très important de garder le choix des valeurs. Nous sommes dans un monde où les valeurs semblent ne plus exister.
0: Mais Jannick, je vais encore te taquiner. Comment on fait pour garder ces valeurs? Il est peut-être facile pour toi de le dire aujourd'hui, mais j'aimerais que tu t'adresses à un jeune qui a certainement grandi dans un foyer chrétien. Comment on fait pour les garder face aux défis qu'on a à relever?
1: Alors, moi, je parlerai maintenant à un jeune et ensuite je parlerai après à une femme. Mais pour l'instant, aux jeunes, je dirais, il n'est pas bon de changer de cap. Dieu a fait un plan et il dit que le plan, il est de A à Z. Et le plan de Dieu restera toujours un plan de A à Z. Tu pourras monter, revenir, redescendre. Il fera ses courbes avec toi, ses dents de scie avec toi, mais il te ramènera au point Z parce qu'il a fait un plan. Maintenant, pour rester à l'église, je suis certaine qu'il faut apprendre à cultiver sa foi. Et qu'est-ce que la foi pour un jeune? C'est croire que Dieu va le faire réussir à son examen. Croire que Dieu va lui accorder quelqu'un. C'est croire que Dieu lui donnera un foyer. C'est croire que Dieu, même quand on ne comprend pas.
0: Mm-hmm. Est-ce que dans ton parcours de vie,
1: oui,
0: je veux parler de toi, tu as toujours cru quand tu étais au creux de la vague, tu me parles du choix d'un partenaire. Est-ce que tu as toujours cru ou bien est-ce qu'il y a des moments où tu as été complètement déboussolée?
1: Alors, dire que ne pas être complètement déboussolée, c'est mentir. C'est mentir. Même quand on croit en Dieu. Mm. Parce que des fois, les choses sont tellement compliquées et difficiles que l'on se dit non, il n'y a pas de Dieu. Et pourtant, Dieu existe parce qu'il se manifeste à travers, ne serait-ce que dans un courrier, que dans un échange verbal, etc.
0: Est-ce que concrètement, là,
1: oui?
0: Durant donc cette période, ta jeunesse à toi, tu pourrais me dire dans quelle occasion tu l'as vu vraiment? Est-ce qu'il y a une expérience, quelque chose qui te revient et où tu as vraiment vu la main de Dieu?
1: Certainement lors d'un camp où je me trouvais en Guadeloupe. Et ce camp-là, c'était avec toute une union. Et on était partis. On était partis. Et brusquement, on était dans une forêt et on se retrouvait plus. Et je sais que ce jour-là, il y avait un premier groupe qui était déjà arrivé. Et puis nous, on a tourné. Et c'était compliqué de sortir de cette forêt. Et je me souviendrai toujours qu'on a juste entendu un son. Parce qu'on priait, on disait qu'on n'arrivait pas à trouver les autres. Et on a entendu un son. Et c'est ce son qui nous a montré le chemin. Ça, je suis sûre que ce jour-là, on a compris et que l'Éternel nous montrait. Et ça se passe, je sais plus, c'est dans une forêt de la Guadeloupe, mais je me souviens plus. Mais et puis on est arrivé. On est arrivé tellement vite. On s'est dit, mais on avait tourné. Mmh. Ça, c'est un truc qui m'a marqué ce jour-là.
0: Oh. Et est-ce que tu as eu après, Jannick, ce sentiment d'être perdu? Pas forcément dans une forêt, mais est-ce que tu as vécu d'autres moments où tu avais certainement le sentiment d'être perdu et puis où tu as été retrouvé par ton Dieu?
1: Ben, je dirais quand je me suis retrouvée seule avec ma fille, avec mon aînée, les choses étaient pas toujours faciles et je reconnais que Dieu a mis les choses en place. Je pourrais pas toujours entrer dans les détails, mais je sais que Dieu a répondu au niveau administratif. Il m'a répondu concrètement et très bien, et je bénis Dieu pour cela. De lui avoir fait confiance, c'est sur cela. De lui avoir fait confiance, c'est surtout

0: je reconnais que quand j'étais de passage chez mes parents, il y a deux personnes qui m'ont marqué, c'est Chef Berthe Pamphile et Chef Ten Alice Hippocrate, qui étaient de l'église de Morija. Et ce sont ces personnes-là qui m'ont insufflé la rigueur des éclaireurs. J'aimais, j'aimais cela. Et j'ai grandi. Après, dans mon église, à Sainte-Marie, j'ai commencé avec les jeunes qui étaient là, alors que j'avais à peine 14 ans. Et après, j'ai déménagé, je suis partie sur Fort-de-France. Et je me suis totalement enrôlée avec les éclaireurs à ce moment-là.
1: Et je vais encore te faire rire, tu n'as pas pu être commandante dans l'armée, mais Dieu t'a permis de... ce désir donc que tu avais en toi, qui est en toi d'encadrer, de gérer, tu as pu quand même l'exercer dans le cadre de tes activités avec les jeunes. Femme vertueuse, femme de valeur, nous retrouvons Jannick dans quelques instants. Femme vertueuse, femme de valeur. Notre invitée aujourd'hui est Jannick Marie-Luce. Jannick, tu évoquais ces moments où on est au creux de la vague, mais où on est convaincu que Dieu donc a tracé un plan pour nous, on a un objectif. Est-ce que tu pourrais nous relater peut-être certains moments de ta vie où tu as été vraiment au creux et où tu as vu la main de Dieu? Si tu peux partager une ou deux expériences pour encourager nos amis.
0: Alors, je dirais que souvent, nous sommes des mères et nous voyons des fois nos enfants souffrir. Moi, je sais que mon aîné était souvent malade et... je devais être chez le médecin au moins deux fois par semaine avec elle, quand elle était vraiment bébé, jusqu'à ses 2 ans. Et un jour, j'ai dit, Seigneur, vraiment, je veux faire quelque chose de foi avec toi. Je mettrai 10 centimes par jour pour la santé de ma fille. Et j'ai fait cette expérience. Je peux bénir Dieu parce que jusqu'à présent, j'ai toujours gardé les 10 centimes par jour. Et je reconnais que Dieu l'a bénie et qu'à un moment, je n'allais plus chez le médecin avec elle. Je reconnais que Dieu a répondu à mon acte de foi de mère, parce que c'est tellement difficile de voir un enfant malade. Et puis... on a eu d'autres expériences. Je me souviens encore d'un membre de ma famille qui s'est trouvé au cœur d'une histoire un peu très compliquée et où Dieu nous a montré qu'il était fidèle. Il a pris soin de cette personne. Dieu nous a montré qu'il n'y avait pas d'autre recours que lui. Vraiment, cette personne a été au fin fond. Et Dieu nous montre chaque jour qu'il relève cette personne au fur et à mesure. Et il nous montre qu'il est celui qui était, qui est et qui sera. Et vraiment, je bénis Dieu pour cette personne parce que c'est un membre de ma famille. Mais vraiment, je bénis Dieu parce que Dieu l'a sauvé. On est sûr que Dieu l'a sauvé. Et puis... j'ai été au creux de la vague dans ça fait pas si longtemps que ça, on va dire 4 ans, où ma cadette a été malade et où j'ai dû être là avec elle pendant 6 mois, hors de la Martinique. Et Dieu, en fait, me préparait à passer dans un désert parce qu'il voulait me montrer encore d'autres choses dans notre vie de tous les jours, mais surtout dans la vie de femme, dans la vie d'épouse et dans la vie de mère, et nous montrer que des fois, quand nous pensons que nous irons à gauche, il nous faut aller à droite ou vice-versa. Et l'Éternel m'a béni parce que j'ai fait une expérience encore de foi pour la santé de cette cadette.

0: Et le Seigneur a répondu au-delà de notre espérance, pardon, et de son père et de moi et de sa sœur. Et nous voyons vraiment que si une femme, mère ou pas mère, on peut être femme et ne pas être mère, mais on peut aimer les autres enfants. On peut être mère et puis avoir beaucoup d'amour pour les autres. Et moi, je me retrouve comme cela avec les jeunes. Et mon mari me dit souvent, tu aimes trop les jeunes. Tu aimes trop les jeunes. Je crois que nous, parents, nous devons être à l'écoute des jeunes. À l'écoute de tous les jeunes. Et j'ai une expérience d'une jeune que j'aime particulièrement et que j'aime encore, où je l'ai vraiment accompagnée depuis son arrivée à l'église jusqu'à son mariage, etc. Et ce sont des enfants qui me sont proches et que j'aime particulièrement, mais que j'ai vu Dieu agir dans leur vie. Et ces enfants-là ne prendront jamais de décision sans ne pas m'appeler. Parce que je crois que au-delà de ce que l'on peut apporter à un jeune, on n'a pas idée du chemin que l'on trace dans la vie d'un jeune. Et je suis toujours étonnée quand je vois un jeune venir vers moi. Il peut avoir l'ox, il peut avoir chaîne, etc. Et j'entends « Chef Tenjanik ». Je retourne tout de suite et je cherche. Il me dit « Ah non, pas toi. Non, non, non, non, non. » Et je ris parce que il me dit « Tu as fait tellement de choses dans ma vie. J'oublie jamais parce que tu m'as donné des conseils que j'oublierai jamais. » Je crois que nous vivons dans un temps où nous ne comprenons pas toujours la jeunesse et où nous ne comprenons pas le monde. Mais Dieu nous rappelle qu'il est celui qui reste au contrôle, quel que soit. Alors, je pense beaucoup à toutes ces familles martiniquaises, je vais parler de la Martinique, des personnes qui sont confrontées à des choses extraordinaires, avec des enfants dans la drogue, dans la violence, dans la prostitution, dans le harcèlement des autres jeunes. Il faut avoir le courage de se tourner vers Dieu. Le temps est venu où toutes les mamans, parce que moi je m'adresse aux femmes, où toutes les mamans doivent connaître qui est Dieu.
1: Jannick, permets-moi de te demander, tu as beaucoup parlé d'écoute, mais qu'est-ce qu'il faut pour que l'écoute soit efficace? Comment écouter pour que l'écoute soit vraiment efficace et qu'on puisse toucher l'autre à travers l'écoute?
0: Alors, il faut déjà aimer la personne humaine. Si on n'aime pas l'autre, on peut pas aimer vraiment. Et puis, il faut déjà s'aimer soi-même. Pour comprendre l'autre, il faut déjà se connaître soi-même. Et ensuite, on a l'écoute. Et ceci se répercute dans le métier qu'on endosse, et en particulier dans le métier dans lequel je suis, parce que je suis avec des personnes en situation d'handicap. Et cette écoute, cette attention, cette vigilance, elle doit être totale. Alors tu me demandes comment pour que cette écoute reste efficace. Il faut aimer. Je répète, il faut aimer, même quand on ne comprend pas. Il faut surtout ne pas avoir un esprit de jugement avant. Parce que si on juge déjà l'autre, même en l'écoutant, on ne pourra pas l'aider. Tandis que quand on écoute, ensuite, on voit déjà dans cette personne qu'il faut l'aider, on avance. Et puis, il y a quelque chose, c'est qu'il faut se dire que si c'était pour cette personne-là seulement, Jésus serait venu mourir sur la croix. Et à partir de ce moment-là, quand on se rend compte, même si la personne peut faire les choses les plus atroces qui soient, il ne faut pas oublier que si Jésus devait arrêter le processus dans le ciel, qu'il serait venu mourir encore pour cette personne-là.
1: Quelles seraient, à ton avis, les qualités qu'elle devrait être? Tu es là ce matin, tu es certainement le témoignage d'une femme vertueuse, d'une femme de valeur.
0: Tu parles pour les femmes?
1: Oui. Quelles seraient, à ton avis? Des qualités certainement que tu incarnes déjà. Mais est-ce que tu pourrais les redire?
0: Alors, moi, je dis qu'une femme doit être aimante. Elle doit aimer. Je suis catégorique dessus. Une femme doit aimer. Doit aimer la personne humaine. Ensuite, elle doit être attentive. Elle doit être vigilante. Mais elle doit aussi apprendre à cultiver la résilience. C'est un mot que l'on découvre depuis un certain temps, mais c'est bien d'être résiliente et surtout d'être persévérante, de croire que ce que l'on a cru dans les valeurs que Dieu nous donne, c'est important. On ne peut pas être à voile et à vapeur avec Dieu. Il faut être juste avec Dieu. Il faut rester dans le droit fil de ce que Dieu voudrait que l'on soit. Je répète, ce n'est pas une chose facile, mais ça s'apprend chaque jour, ça s'apprend chaque minute. On est sur la route, on est au travail, on est à la maison, etc. Chez nous, nos enfants doivent voir que nous les aimons, notre époux doit voir cela. À l'église, alors l'église, c'est aussi important, parce que beaucoup disent à l'église, ah, on m'aime pas, on prend pas soin de moi, on me regarde pas. Et pourtant, nous devons avoir, nous femmes, Dieu nous a donné quelque chose qui est tellement important. Il a permis aux hommes de travailler, et puis à nous, il nous a donné toute l'intelligence restante, c'est-à-dire gérer. Et ça, gérer. Nous sommes donc les personnes qui gérons la vie d'autrui, nos vies et la vie de l'Église et notre entourage.
1: Janie, quel est ton verset préféré? Ce passage biblique que tu aimerais, que tu aimes à repasser, j'aime à dire, dans ta mémoire et qui te fortifie?
0: Alors, il y en a beaucoup, mais il y en a un que j'aime particulièrement, c'est Ésaïe 41, verset 10, et qui dit, ne crains pas, petit troupeau, car je suis avec toi, ne promène pas des regards inquiets, car je suis ton Dieu. Je viens à te secours, je te fortifie et je te soutiens de ma droite triomphante.
1: Mais comment faire vivre concrètement cette belle parole dans ce monde de défis, ce monde de peur, on peut le dire?
0: Ah oui.
1: Voilà, comment donner corps, donner vie et en même temps rendre témoignage de cette confiance qu'on a placée dans celui qui est plus grand que nous? Parce qu'il est bon de le dire, il est bien de le dire,
0: oui.
1: Mais comment concrètement l'expérimenter?
0: Alors je veux dire que c'est quelque chose de tellement personnel. Chaque femme devrait se consacrer vraiment à Dieu. Et puis après découvrir ce que Dieu peut faire avec elle. Aujourd'hui, l'expérience que j'ai ne sera jamais celle de l'autre, mais cela lui permettra de voir que Dieu peut réaliser de grandes choses. Alors concrètement, je t'avoue, j'ai un endroit où je vais prier régulièrement, dans ma maison. C'est mon lieu de prière. Je vais prier régulièrement là. Ça peut être le soir, ça peut être le matin. Et c'est cela que j'ai décidé de faire depuis vraiment plus d'une quinzaine d'années. Et c'est là que j'ai vu que Dieu, il avance avec moi chaque jour. C'est ça. C'est ce cheminement que j'ai fait avec Dieu, qui fait que maintenant je peux dire que Dieu répond aux questions, à nos, à tout simplement à notre espérance, parce que nous avons des joies, nous avons des peines, nous avons des désillusions, nous avons plein de choses qui pourraient nous faire oublier qui est Dieu. Mm-hmm. Mais une chose est certaine, c'est l'espérance qu'on a avec Dieu, d'être un jour. Moi, je voudrais un jour marcher sur les rues pavées d'or.
1: C'est donc ton carburant.
0: Ah oui, ça. Je ne peux pas avoir connu Dieu et ne pas être sauvée. Je ne peux pas avoir connu Dieu, avoir fait toute cette chose dans ma vie et ne pas un jour fouler le ciel avec toutes les personnes que j'aime. Je peux pas. Donc, quand on prie, moi, j'invite toutes les femmes à dire, Seigneur, vraiment, tu me dis de ne pas craindre, petit troupeau, mais maintenant, je veux te faire confiance totalement. Mm-hmm. Alors, montre-moi comment te faire confiance. Mais, faire confiance à Dieu, c'est prier Dieu chaque jour, à tout instant. On est en voiture, on marche, on va faire les courses, il faut prier. Mm-hmm. Il faut avoir cette communion-là. C'est le seul moyen. C'est le seul moyen. C'est un cheminement vrai, sincère, authentique et digne.
1: Voilà. Janie, quels sont tes loisirs?
0: Mes loisirs.
1: Quand tu te permets de prendre un moment pour toi.
0: J'aime chanter.
1: Mm-hmm. Je vais y arriver.
0: J'aime chanter. Mm-hmm. Donc, j'ai toujours chanté. J'aime chanter. J'aime le crochet. Je fais du crochet quand j'en ai le temps. Et puis... un peu de marche, mm-hmm, quand j'ai le temps aussi, mm-hmm, mais j'aime beaucoup écrire. J'écris.
1: D'accord.
0: J'écris beaucoup et voilà. Et je pense que c'est là aussi mon cheminement, parce que j'ai su écrire, j'ai su poser les mots, j'ai su me dire que j'ai trouvé du réconfort quand j'ai écrit, en tout cas. Voilà.
1: D'accord. Ok. Tu t'imagines bien que je vais te demander de conclure ton émission par un chant, deux strophes, un refrain éventuellement, d'un chant qui te parle, qui t'interpelle déjà toi et qui parlera certainement à ceux qui vont t'écouter.
0: Il y a un chant que j'aime.

0: Elle a témoigné, elle a dit, il vit dans son cœur. Mais j'ai envie de vous dire ce matin qu'il peut aussi vivre dans votre cœur. Jannick, merci donc pour ce témoignage qui est plein de convictions, qui traduit donc un parcours de vie équilibré. Pas toujours facile,
1: pas
0: tu l'as dit.
1: Facile,
0: mais nous avons eu beaucoup de plaisir à partager avec toi. Femme vertueuse, femme de valeur, à très bientôt.
2: Merci à Nadège, notre consoeur de la FEAM, qui a reçu ce matin Jannick Marinus. Très beau témoignage. Dans un instant, notre invité en direct au téléphone.
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1: C'est un professionnel de santé, c'est un conférencier scientifique biblique. D'après les dires de certaines personnes, c'est un bonhomme. Alors, parfois, il est dans l'Europe, en Hexagone, parfois aussi au niveau des Antilles et de la Guyane française. J'ai plaisir à recevoir ce matin au téléphone Frédéric Etena. Bonjour Frédéric Etena.
2: Bonjour, bonjour Jean-Luc. Bonjour à tous les auditeurs de RVM.
1: Est-ce que j'ai été dans le faux?
2: Oui, 80% c'est faux.
1: Alors, je ne sais pas actuellement où est-ce que tu en es. Je disais, parfois tu voyages dans l'Europe, tu es partout. Et parfois, ce n'est pas évident de te joindre et de savoir exactement où tu es. Alors, si tu le souhaites, tu peux dire où tu es à ce moment.
2: Ben, écoute, là, je suis en Martinique. La semaine dernière, j'étais sur la Hongrie. Du côté de la Hongrie, du côté de Budapest, après un passage à Paris, et puis depuis dimanche, je suis retourné chez moi en Martinique, et actuellement, je suis donc en Martinique. Voilà.
1: Alors, on sait que tu es un professionnel de santé, mais depuis quelques années, il y a une autre corde qui s'est ajoutée. Conférencier.
2: Alors bon, ça fait quelques années déjà. Maintenant, la COVID m'a un petit peu internationalisé, mais au niveau de la Martinique, on me connaissait déjà, hein, puisque c'est depuis, ça remonte déjà à quelques années, hein, en tant que professionnel de santé, que je parcours un petit peu les églises pour parler de prévention, parler de santé, parler du corps humain. Et puis lorsqu'on a eu le confinement qui est arrivé, ce sont les Zooms, les études bibliques par Zoom, qui m'ont fait un peu connaître un peu partout dans le monde. Voilà.
1: Alors, est-ce facile de joindre l'utile à l'agréable? Je veux dire, être professionnel de santé, en même temps de trouver du temps pour agencer la partie scientifique et la partie biblique.
2: Eh ben, écoute, déjà la partie biblique, depuis l'âge de 7 ans, je suis mes parents, c'était en 1980, mes parents ont embrassé la foi adventiste. Moi, à l'âge de 12 ans, j'ai fait le choix de suivre le Seigneur en passant par les eaux du baptême. Donc la Bible, je l'étudie depuis un certain nombre de temps, avec une certaine connaissance. Mais il faut le dire, en toute humilité, c'est le Saint-Esprit qui ouvre l'intelligence et qui permet de comprendre cette parole qui est d'une profondeur mais incroyable, incroyable. Et c'est surtout ce lien aujourd'hui avec la science déjà, et puis la science médicale, celle que je connais le mieux. Et c'est le Saint-Esprit qui ouvre l'intelligence pour pouvoir comprendre ces choses. Maintenant, en tant que professionnel de santé, je ne suis plus au lit du patient. Alors, il faut savoir, Jean-Luc, que les professionnels de santé sont un peu partout. Il y en a qui sont au lit du patient, il y en a qui ne sont pas au lit du patient, mais qui œuvrent quand même à la prise en charge des patients. Et puis, dans la définition, alors parce que je suis un infirmier, l'infirmier participe à des actions dans la définition du code de la santé publique. L'infirmier participe à des actions d'encadrement, d'éducation et même aussi de formation. Donc, on ne donne pas seulement des soins, mais on fait aussi de la formation, de l'éducation, de l'encadrement également. Et puis, il y a la science des soins infirmiers. Donc, il y a des personnes qui travaillent pour améliorer un petit peu le métier, pour améliorer la prise en charge des patients. Et on retrouve des infirmiers un peu partout, dans les écoles, dans les laboratoires, dans des structures, des sociétés, des boîtes informatiques, parce qu'aujourd'hui, on crée de plus en plus de logiciels pour la santé, on crée des dossiers patients informatisés, etc., à destination alors des usagers d'une part, mais aussi des professionnels. Et souvent, on a besoin de ces professionnels pour tester ces logiciels, pour faire évoluer ces logiciels, pour qu'ils soient le mieux utilisés par les pairs.
1: D'accord.
2: Voilà.
1: Alors, nous avons reçu une information ici à RVM de la part du département de communication d'une communauté que tu seras en Guadeloupe ce week-end.
2: C'est ça, tout à fait. Donc, c'est Gripon-Mornalo, c'est l'église de Gripon. Alors, c'est deux églises, hein, Gripon et Mornalo, il me semble, voilà, qui se réunissent. Et c'est dans le cadre du ministère auprès des enfants, des adolescents, etc. Ben, nous allons parler, ce thème aura pour titre « Des cœurs unis pour la paix ». Le but, c'est de montrer comment Dieu a créé notre terre. Quand Dieu a tout créé, Dieu a dit « Voici, tout est bon ». Et en fait, ce monde était en paix. Et malheureusement, le péché a entravé cette paix. Le péché a provoqué malheureusement non pas la paix, mais la désunion, la guerre, les hommes entre eux, les animaux entre eux, les animaux et les hommes entre eux. Et en fait, la question est de se poser, la question qu'on se pose, c'est comment vivre aujourd'hui en paix dans un monde qui ne l'est pas. Et alors, c'est la question que nous allons traiter, notamment au moment du culte. Oui, Jean-Luc.
1: D'accord. Alors, il y a le culte, hein, d'accord. Et il y aura peut-être dans l'après-midi, peut-être des questions-réponses si tout n'en a pas été vu pendant le moment du culte.
2: Alors, nous aurons deux moments, hein, le moment du culte et puis l'après-midi, nous allons aborder un sujet qui a pour titre des ambassadeurs de paix en bonne santé, parce que dès lors que nous verrons, nous répondrons à la question comment vivre en paix dans un monde qui ne l'est pas, nous allons voir le rôle de la Bible, hein, puisque le sujet a pour titre foi et santé mentale, ou comment vivre dans un en paix dans un monde qui ne l'est pas. Nous allons voir que les ambassadeurs de paix que nous sommes aujourd'hui ont besoin eux aussi, pour transmettre cette paix, d'être en bonne santé, et nous allons rentrer dans une dimension un peu plus scientifique pour comprendre, mais aussi que nous allons lier à la Bible, puisque le titre de la présentation, c'est le livre qui parle à notre époque. Nous allons voir justement comment la Bible est d'une réalité extraordinaire, comment elle est adaptée à nos jours, et que tous les conseils qu'elle nous donne, c'est exactement ce que la science nous dit aujourd'hui en matière de santé. Et puis, bien sûr, nous aurons un petit peu plus de temps pour répondre aux diverses questions si besoin.
1: D'accord. Alors, l'information, c'est que Gripon se trouve à Mornalo.
2: D'accord. OK. D'accord. Très bien.
1: Alors, maintenant, pour nos auditeurs qui écoutent, et notamment pour les jeunes, parce que ce sera tourné vers le ministère des enfants, qu'est-ce que tu pourrais leur dire afin qu'ils puissent venir?
2: Alors, je ne sais pas si je peux j'ai pouvoir de les faire venir. Maintenant, je lance un appel aux parents, parce que les jeunes, peut-être qu'ils ne peuvent pas se déplacer d'eux-mêmes, mais au moins aux parents, en tout cas ceux qui ne sont pas trop loin, nous vous attendons nombreux pour ce thème qui est, ma foi, très, très important. Et je remercie en tout cas de m'avoir sollicité et de m'avoir fait venir pour participer à ce moment avec vous. Et vraiment, vraiment, nous allons partager de bonnes choses autour de la parole de Dieu, mais nous allons partager également des éléments scientifiques majeurs qui toutes récentes sur justement la santé, et nous ferons le lien entre justement nous allons voir comment la Bible est fascinante alors qu'elle a été écrite il y a très longtemps. Nous allons voir que les conseils que Dieu nous donne sont d'une réalité impressionnante aujourd'hui. Donc ne ratez pas ce moment. Ce ne sera pas toujours peut-être évident pour tout le monde de venir, mais faites votre maximum par la grâce de Dieu pour être avec nous samedi, toute la journée à Gripon-Mornalo.
1: J'espère que l'appel a été entendu. En tout cas, merci Frédéric de nous avoir consacré ces quelques minutes, hein, et on se dit à très bientôt.
2: C'était avec plaisir, Jean-Luc. Merci à toi et puis à très bientôt. Que Dieu vous bénisse sur RVM.
1: C'était Frédéric Etena avec nous en direct au téléphone depuis la Martinique pour vous inviter à cette journée avec Gripon-Mornalo. C'est le samedi 10 octobre 2026 à partir de 8h45. Merci beaucoup Frédéric.
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4: 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Peut-on rester fidèle à Dieu dans un environnement qui ne partage pas notre foi, qui ne partage pas nos convictions? Et si nos petites décisions quotidiennes préparaient notre cœur, notre vie à affronter de grandes épreuves, de grandes difficultés?
5: Que nous apprend Daniel sur la fidélité?
4: Daniel a été amené à Babylone, loin de sa famille, de son pays. Et pourtant, dès son arrivée, il a décidé de rester fidèle à ses principes. Daniel 1, verset 8 nous dit qu'il résolut de ne pas se souiller avec les maîtres du roi.
5: Cette décision semblait peut-être secondaire, mais elle révélait une conviction profonde. Daniel voulait honorer Dieu dans les détails de sa vie. Plus tard, il a été confronté à des épreuves beaucoup plus graves. Il a dû expliquer des rêves au roi, rendre témoignage à la puissance de Dieu du ciel et rester fidèle dans la fosse au lion.
4: Le récit de Daniel montre que sa vie et ses paroles ont influencé aussi les dirigeants païens, Nebuchadnezzar, Darius, et d'autres ont été amenés à reconnaître la puissance du Dieu de Daniel. Tu sais que son témoignage ne reposait pas simplement sur ses capacités intellectuelles et militaires. Il venait de sa fidélité et de l'action de Dieu à travers lui. Daniel était aussi un prophète. Ses visions annonçaient l'élévation et la chute des royaumes humains, mais surtout la victoire finale du royaume de Dieu.
5: Daniel 2, verset 44 nous rappelle que le Dieu des cieux établira un royaume qui ne sera jamais détruit. Les royaumes humains passent, mais le royaume de Dieu demeure éternellement.
4: Cette promesse est importante pour nous aujourd'hui. Nous vivons dans un monde marqué par beaucoup de changements politiques, les incertitudes, les crises monétaires et les autres. Pourtant, la prophétie nous rappelle que Dieu reste le maître des horloges, le maître de l'histoire. Alors, choisissons d'être fidèles comme Daniel. Dans une petite décision, nos paroles, notre honnêteté, nos habitudes et notre manière de traiter les autres. La fidélité dans les petites choses prépare le caractère et nous pouvons devenir des messagers de Dieu. Je te laisse cette réflexion. Si quelqu'un observer ta vie aujourd'hui, pourrais-tu découvrir à travers tes choix, à travers tes orientations, que tu sers le Dieu du ciel? Que Dieu te garde et te bénisse. À très bientôt.

0: C'était 180 secondes avec Alain et Bertha. Maintenant, retrouvons. 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
2: 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Jacques 4, verset 8. Approchez-vous de Dieu et il s'approchera de vous. Nettoyez vos mains pécheurs et purifiez votre cœur, vous qui avez le cœur partagé. Si tu fais un pas vers Dieu, jamais il ne te rejettera. Il prendra toujours dans ses bras le vrai repentant qui crie à lui pour être purifié. Ici, Dieu t'invite à le choisir et à purifier ta vie en lui consacrant tout ton cœur et en trouvant une plus grande intimité avec lui.
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0: 8h49.

0: Le psaume, le psaume 30, le verset 5 nous dit « Car sa colère dure un instant, mais sa grâce toute la vie. Le soir arrive les pleurs et le matin l'allégresse. » Psaume 30, verset 5. « Même lorsque nous vivons des moments difficiles de tristesse ou de douleur, il est essentiel de se rappeler que la grâce divine ne faillit pas. La colère de Dieu, si elle existe, est momentanée, mais sa grâce et son amour sont éternels. » La nuit symbolisée par nos épreuves peut apporter pleurs et douleurs, mais le matin suivant, nous retrouvons la joie, la paix et l'espérance, car la grâce de Dieu nous soutient toujours. La grâce divine est un cadeau quotidien, un rappel de l'amour incommensurable de notre Père Céleste, qui veut le meilleur pour ses enfants aujourd'hui et pour l'éternité. Rappelez-vous ce psaume 30, verset 5 qui dit « Car sa colère dure un instant, mais sa grâce toute la vie. Le soir arrivent les pleurs et le matin l'allégresse. »
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8h55, c'est ce titre que nous allons nous laisser pour ce mercredi 7 octobre. Ça a été un réel plaisir pour moi de passer ces 3 heures avec vous. Dans un instant, Jessie avec son émission Mieux Vivre sera jusqu'à midi. N'oubliez pas cet après-midi, 14h-14h30, Freddy avec les rendez-vous de l'après-midi. Steffi, en 3.

0: C'était Stéphie sur RVM. Il est 9h, place à Jessie. Bonjour Jessie, bienvenue à toi sur cette fréquence 93.3.
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2: Bonjour à tous, Jessie qui prend le relais vous accompagne jusqu'à 12h avec au programme différents rendez-vous. Juste avant, je vous propose ce texte de la Bible qui se trouve dans Job 22 verset 21 et qui dit ceci: réconcilie-toi avec Dieu et sois en paix avec lui, c'est ainsi que tu connaîtras le bonheur. Et oui, là encore, Dieu promet que nous soyons en paix, que nous soyons heureux en liant au centre de notre vie. Excellente journée avec ce rappel.

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encore vous pouvez vous renseigner sur place. La Cité des Métiers se trouve au boulevard du Général de Gaulle au Rézé Abîme. Et horaire accueil du public lundi, mardi et jeudi de 8h à 12h, de 14h à 16h et mercredi et vendredi de 8h à 12h30. Alors, pour tout ce qui touche aux différents espaces à votre disposition, vous avez effectivement un espace aide à l'utilisation du numérique. Vous êtes invité à devenir autonome pour vos démarches sur Internet et maîtriser vos outils. Vous avez une conseillère numérique qui vous accompagne et c'est gratuit, c'est pour tous. Alors, vous pouvez bénéficier de ce service tous les jours de 8h à 12h sans rendez-vous pour faire de la navigation, de la création et de la consultation de comptes, l'ouverture d'une boîte mail, l'initiation au site Internet des administrations, pour faire de l'écriture de votre CV, saisi sur des sites dédiés et dépôts sur une plateforme de recherche d'emploi. Vous pouvez aussi rechercher des offres sur des sites dédiés à la recherche d'emploi. Vous avez à votre disposition donc cette conseillère à la Cité des Métiers, cette conseillère numérique pour vous accompagner. Et c'est gratuit pour tous. Sinon, vous avez l'atelier smartphone. Vous êtes invité dans cet atelier à découvrir plus en détail les fonctionnalités de votre téléphone mobile, votre téléphone portable ou de votre tablette et maîtriser ces différents outils. À côté de ces deux espaces, vous avez également l'IGIBOX, que je vous invite d'ailleurs à découvrir sans plus tarder. Il s'agit d'une boîte à outils online qui informe et guide les parents et leurs enfants sur l'orientation, les études, l'emploi, l'alternance, les stages, l'accueil au droit, la mobilité internationale, l'entrepreneuriat et la citoyenneté. Et puis enfin, vous avez l'atelier numérique gratuitement sur inscription. Vous pouvez découvrir ce service d'authentification pour l'accès aux démarches en ligne. Pour cet espace-là, il y a des dates. Je vous invite à vous rapprocher de la Cité des Métiers pour connaître la prochaine date de découverte de ce service d'authentification où vous avez la possibilité d'avoir accès aux démarches en ligne. Je rappelle le numéro de téléphone de la Cité des Métiers qui est le 0690, un portable 51 42 27 51 42 27.

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1: Toujours en quête de vie avec Daniela Gelbrich. Bonjour Daniela.
2: Bonjour Joël.
1: Nous avons laissé l'homme et la femme dans une bien, bien mauvaise posture et pourtant quand même avec une main tendue par Dieu. Et cette main, elle se dirige vers l'homme qui sait qu'il peut la saisir, qu'il n'est pas abandonné. C'est ce que nous avons retenu de la dernière rencontre que nous avons eue ensemble. Mais alors, quelles sont les conséquences et applications au travers de l'histoire de la Genèse qui commence à évoluer, qui grandit et qui va passer par tellement d'événements qui nous sont racontés dans ce livre étonnant?
2: On voit, dès que le mal entre dans le monde, que le mal s'installe, s'ancre dans la vie des hommes. Et on a cette histoire où Caïn, un fils d'Adam et Ève, va tuer son frère, c'est-à-dire la jalousie, l'envie, le meurtre. Tout ça s'installe dans la vie, dans l'existence de l'homme. Mais c'est toujours un Dieu, et là je pense vraiment à cette histoire entre Caïn et Abel. Caïn tue son frère, il y a toujours Dieu qui essaye de parler au cœur de l'homme, de raisonner avec lui, pour que l'homme revienne à lui. Mais là, Caïn va prendre sa décision, il ne veut pas retourner à Dieu, et il va fonder une génération qui s'éloignera de Dieu, et qui choisira le mal. Mais de l'autre côté, il y aura aussi des hommes et des femmes qui choisissent de prendre Dieu au sérieux, bien qu'ils vivent au-delà de l'Éden, ils prendront Dieu au sérieux et le serviront. Et là, on trouve un point ou un moment de l'histoire de l'humanité où Dieu dit, et là je vais citer un verset au 6e chapitre du livre de la Genèse, je vais lire le verset 5, où Dieu dit: et il vit que la méchanceté des hommes était grande sur la terre, et que toutes les pensées de leur cœur se portaient chaque jour uniquement vers le mal.
1: On peut se demander, lorsque Dieu fait cette constatation, s'il n'y a pas des regrets en se disant « Mais qu'est-ce que c'est que cette création qui se détourne à ce point de mon idéal pour lui ?» Dieu avait un idéal de bonté, d'amour, et voilà qu'il est mis tellement à mal par l'homme. Et on se demande s'il y a du regret. Or, justement, vous étiez en train de lire un texte qui nous dit que Dieu va avoir du regret d'avoir créé l'homme. Vous pouvez nous parler de ce texte ?
2: Exactement, c'est le texte suivant, le verset 6, où il est dit que l'Éternel se repentit d'avoir fait l'homme sur la terre et il fut affligé en son cœur. Mais là, c'est la tristesse. Il est triste. Il fut affligé dans son cœur et on voit la sensibilité de Dieu. On voit son cœur. On voit sa souffrance. Parce que là, il va perdre quelqu'un qu'il aime, qu'il a créé, mais qui a choisi le mal et qui a fait un choix fatal. Et là, il doit faire quelque chose. Dieu doit intervenir pour endiguer les conséquences du mal.
1: Mais alors, quand un être aussi puissant que Dieu regrette d'avoir fait la création et avoir créé l'homme, il peut donc l'anéantir d'un seul coup. Et c'est ce qui va se passer?
2: Est-ce que cela va se passer? C'est la question.
1: Et oui.
2: Mais le texte raconte que Dieu a de la patience. Et il a un homme qui, lui, reste fidèle. Il va choisir cet homme qui s'appelle Noé. Il va choisir cet homme. Il va conclure alliance avec cet homme. Il va lui dire d'annoncer aux autres qu'il y aura destruction à cause du mal, à cause de la méchanceté, mais que l'homme peut toujours revenir à Dieu. Et Dieu va trouver une solution pour sauver l'homme.
1: Donc, la sentence tombe, Dieu va détruire l'humanité, mais comme toujours, il y a une porte de sortie. Je vais détruire, mais ceux qui resteront à moi seront sauvés. C'est ça le grand message de Noé.
2: Exactement, exactement. Noé va annoncer que Dieu aura une porte ouverte pour tous ceux qui veulent revenir à lui, qui veulent le prendre au sérieux et qui veulent rompre avec le mal. Parce que le mal détruit. Et il y a toujours cette porte ouverte. Et Dieu est patient. Parce que Noé a prêché pendant des années. les hommes qui vivaient à l'époque avaient la possibilité de revenir à Dieu.
1: C'est-à-dire que chaque fois qu'il y a le péché, chaque fois qu'il y a la séparation avec Dieu, Dieu laisse encore une porte ouverte pour que la réconciliation puisse avoir lieu.
2: Exactement, exactement, parce que c'est l'homme qui doit faire le choix de revenir à Dieu, parce que c'est la liberté. Dieu ne va pas forcer l'homme à revenir vers lui. C'est vraiment la liberté.
1: Donc la porte est ouverte, mais c'est l'homme qui doit la franchir. Dieu laisse la porte ouverte, mais ne force personne à venir, c'est cela?
2: Exactement. Mais Dieu va continuer d'aimer l'homme jusqu'au bout, je dirais. Hein? Mais il ne peut rien faire. Il ne peut pas forcer l'homme de se mettre de son côté ou de revenir à lui.
1: Et dans cette arche que Noé va construire sur les consignes et les indications de Dieu, Dieu va prendre soin de l'homme, mais pas seulement. Il va aussi prendre soin de sa créature et de sa création. Je trouve ce texte très intéressant parce que il n'y a pas que l'homme qui doit être sauvé, c'est aussi le reste de la création, c'est-à-dire les animaux, qui vont aussi être emportés dans cette arche.
2: Exactement, exactement. Il a Dieu prend soin de ce qu'il a fait. Il prend soin de monde absurde et il va frayer un chemin pour que toute la création puisse être sauvée et puisse recommencer en quelque part.
1: Donc cette fois, l'homme a compris maintenant. Donc il ne va plus pécher, il a compris que en restant fidèle à Dieu, son salut est assuré. La leçon a été comprise, vous croyez ?
2: Malheureusement, les choses étaient un peu différentes. Parce que la plupart des êtres humains qui vivaient à l'époque a choisi de rester dans la méchanceté, dans la logique du mal. Et il n'y avait que 8 personnes qui ont pris la décision d'entrer dans l'arche, parce que Noé a bâti une arche. Et seulement 8 personnes sont entrées.
1: Vous dites 8. Pourquoi ? On les connaît ? On sait qui sont ces personnes ?
2: Voilà, c'est Noé, son épouse, ses 3 fils.
1: Ça fait 6.
2: Et les 3 belles-sœurs.
1: Ah d'accord. Donc, le couple des parents, 3 enfants et les conjointes, les femmes de ses fils. Ça fait bien 8, oui. Et donc, c'est ceux-là qui sont dans l'arche et qui vont être sauvés et les autres ne feront pas ce pas. Alors qu'ils voient pourtant qu'il se passe quelque chose. Ils n'ont jamais vu de bateau, j'imagine, parce que si Noé construit une arche au milieu de nulle part, comme raconte le texte, ils ne prennent pas conscience que quelque chose d'extraordinaire se passe.
2: Apparemment, peut-être ils ne veulent pas voir, hein. C'est ça, ils n'avaient pas encore plu, c'est le texte le dit, hein. Les gens ne connaissaient pas la pluie en fait. Et là, Noé dit, il va construire une arche parce que la terre sera détruite par des eaux. Et là, les gens, ils voient que les animaux arrivent et tout ça, c'est quand même un miracle. Parce que les animaux n'arrivent pas comme ça. Hein. Il y a quand même quelque chose derrière tout cela. Mais quelquefois, et j'observe ça, on ne veut pas voir, on ne veut pas croire. Parce que si on voyait réellement, il faudrait changer quelque chose. Il faudrait peut-être prendre d'autres choix. Et c'est peut-être l'être humain qui est déchu, hein, qui hésite. Parce que le mal, hein, je sais pas, on est attaché à ça aussi, hein. Et là, il y a vraiment peu de personnes, peu d'êtres humains qui ont pris la décision d'entrer dans cette arche.
1: Il y a une espèce d'attirance-répulsion pour le péché, pour le mal.
2: Tout à fait. D'un côté, on choisit le mal parce qu'il y a peut-être aussi une récompense. Mais de l'autre côté, le mal détruit. Peut-être on a un petit plaisir de prendre le fruit, de le manger. Il y a peut-être un côté un peu très très plaisant, mais de l'autre côté, on ne veut pas supporter les conséquences. Parce que quand on mange le fruit, je dirais, quand on choisit le mal, il y a toujours des conséquences qu'on ne veut pas supporter, qu'on ne veut pas porter et vivre. Et là, c'est vraiment amour-haine. Hein? C'est très très complexe. C'est-à-dire, cette absurdité dans laquelle nous vivons, elle est complexe.
1: Arrive donc le moment où l'homme a fait son choix, dans un sens ou dans l'autre, au moment où l'arche se remplit, la porte est ouverte, chacun peut venir, et Ceux qui n'ont pas voulu y venir restent à l'extérieur et la porte se ferme.
2: Oui.
1: Qu'est-ce qu'on peut dire sur cette porte qui se ferme? Parce qu'on a l'impression que quelque chose de définitif s'accomplit à ce moment-là.
2: Exactement. Quand la porte se ferme, tout le monde a pris sa décision. Et là, il n'y a plus la possibilité d'entrer dans cette porte. Elle est fermée. Et la terre sera détruite. Et là, tout le monde avait pris sa décision, mais je vois à travers ce texte un Dieu qui veut sauver. Mais il y a toujours un point de non-retour. Et là, c'est vraiment la fin, je dirais, pour ces hommes qui vivaient sur la terre à cette époque. Mais Dieu veut sauver et il va continuer avec les hommes qui l'ont pris au sérieux.
1: Eh bien, nous allons retrouver ces hommes la semaine prochaine et nous verrons, Daniela, ce que nous allons encore découvrir dans ce livre extraordinaire qu'est la Bible. Et nous verrons que le plan de Dieu se poursuit au-delà de la Genèse dans toute l'histoire de l'humanité. Merci Daniela et à la semaine prochaine.
2: Je vous en prie, à la semaine prochaine.
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1: Aujourd'hui, un C comme chômage. Corinne, bonjour.
2: Bonjour Gilles.
1: Comment allez-vous ?
2: Mais parfaitement.
1: Vous n'êtes pas au chômage ?
2: Ah non, non, non, avec vous c'est impossible. Hein.
1: Vous exagérez, vous me donnez vraiment une mauvaise réputation. Bon, écoutez, nous sommes heureux en tout cas de vous avoir ici. Alors, aujourd'hui, C comme chômage, c'est plutôt quelque chose de négatif dans notre société au XXIe siècle. On a l'impression que c'est vraiment déjà un problème financier, un problème d'activité. On ne trouve pas, si on est au chômage, c'est pourtant qu'on a cherché, qu'on a essayé d'avoir du travail. On est dans des conditions précaires. Voilà, tous ces mots sont là, c'est pas tellement positif.
2: Oui, socialement, c'est une situation déplaisante, voire difficile économiquement. Quand le chômage est trop élevé dans une économie nationale, c'est un gros problème pour le fonctionnement même du monde du travail, de l'aide à fournir, l'aide sociale à fournir à tous ces chômeurs. Voilà, bref, c'est une notion négative. Quand on dit je suis au chômage, on se sent pas très bien. Et parfois, ça conduit à des, comment dirais-je, à un malaise personnel.
1: Ouais, une perte d'estime de soi.
2: Voilà, c'est ça, un problème, voire d'identité, parfois. Voilà, une idée déplaisante et négative.
1: Et pourtant,
2: dans la Bible, la notion de chômage telle qu'on vient de la dire n'existe pas.
1: Travailler, c'est trop dur et voler, c'est pas bon. Vous connaissez cette chanson?
2: Oui, eh bien, c'est pas biblique du tout. Parce que D'accord. La Bible a une vision très positive du travail. Et pas question de le dévaloriser en disant c'est trop dur. Non, travailler, c'est noble. Travailler, c'est bon. Travailler, c'est participer à la, comment dirais-je, à la dynamique que Dieu a instaurée en créant, en travaillant de ses mains d'une certaine manière pour créer la terre.
1: C'est constructif.
2: Voilà, c'est extrêmement positif comme notion. Ce qui est d'ailleurs remarquable parce que, plus ou moins à la même époque, dans l'Antiquité, grecque en particulier, le travail est une valeur négative. Ne travaillent que les esclaves. Les gens aisés, qui ont les moyens de se dispenser de travailler, s'occupent de choses beaucoup plus intéressantes et nobles. Voilà, de intellectuels, philosophiques, etc. Le travail, c'est vraiment pour les pauvres médiocres qui n'ont rien de mieux à faire.
1: D'ailleurs, aujourd'hui, on pourrait aussi se poser une question, mais on n'a pas fait T comme travail, on verra quand on arrivera à la lettre T, si le travail que nous avons aujourd'hui correspond à un vrai travail. Mais Corinne, voyons pour le chômage. Donc, puisque est-ce que nous avons quelque chose à dire ou est-ce que nous arrêtons notre émission maintenant sur le chômage?
2: Mais non, parce que pour équilibrer cette notion positive du travail, et peut-être justement pour la rendre encore plus positive, eh bien, la Bible a un système social et une organisation du temps très intéressante qui donne chaque semaine un jour chômé. Voilà, nous retrouvons notre idée de chômage associée non pas à une période de la vie où tout va mal, mais à un jour de la semaine où tout va bien. Le septième jour de la semaine dans la Bible s'appelle le sabbat et est un jour où on ne travaille pas, mais dans un sens positif, dans un sens heureux, dans un sens aussi ordonné par Dieu pour le bien-être de chacun.

0: chômage obligatoire, chômage organisé, pour quel but ?
1: Alors, obligatoire en effet, et obligatoire pour tous. C'est extrêmement intéressant. Il y a un commandement les fameux 10 commandements de la Bible. Le 4e commandement, à propos du sabbat, ordonne à chacun de ne pas travailler. C'est-à-dire au chef de famille, à sa femme, à ses enfants, aux serviteurs, aux esclaves et même aux animaux. Tout le monde, absolument tout le monde est dispensé de travail. C'est très intéressant. Ça ne veut pas dire que certains se prélassent tandis que d'autres font le travail à leur place. Il y a un jour dans la semaine où tout s'arrête. Tout le monde a droit à un repos particulier de toute cette journée, j'allais dire offerte par Dieu à ceux qui travaillent les 6 autres jours.
0: Alors, un repos physique, un repos psychologique, un repos spirituel, c'est quoi l'objet de ce repos ?
1: L'objet, c'est effectivement physique, c'est-à-dire que ça commence par se reposer concrètement, cesser de s'agiter en tout sens pour nos activités de toutes sortes. Il y a un repos psychologique et aussi un repos spirituel. Spirituel du fait que c'est lié à Dieu, à un ordre de Dieu. Et cet ordre repose sur le fait que Dieu rappelle que lui-même a créé la terre en 6 jours et s'est reposé le 7e. Il a mis 6 jours à créer chacun des éléments qui composent la vie sur la planète.
0: Il a chômé.
1: Il s'est reposé, il a cessé de travailler le 7e jour. Ce qui a donné le rythme de travail et de repos pour l'homme, selon la compréhension biblique du travail et du repos. Et étant du fait que c'est lié à Dieu et à l'obéissance à Dieu, c'est du coup un jour aussi spirituel, profondément spirituel, où celui qui chôme ce jour-là montre son respect pour Dieu, son désir de se soumettre à la volonté de Dieu et de le vivre aussi avec les autres croyants dans un jour communautaire également.

0: Encore une, quand on est au chômage, en général, on va pointer à la NPE lorsqu'on est en France. Lorsqu'on est dans un autre pays, on va pointer je ne sais où. Quelquefois, on reste devant la porte de la maison. Alors, quand on chôme dans un cadre biblique, comme vous nous le proposez, ça veut dire quoi? Qu'est-ce qu'on fait alors? J'espère que je vous coince pas, mais qu'est-ce qu'on fait ou qu'est-ce qu'on fait pas?
1: Eh bien, on est censé déjà mettre entre parenthèses, pendant 24 heures, toutes les activités professionnelles, tout le gagne-pain qu'on fait tous les autres jours. Et donc, aller au bureau, aller à l'usine, ces choses-là s'arrêtent ce jour-là pour passer à autre chose. Alors, évidemment, ça ne veut pas dire qu'on ne fait rien, parce que ça n'existe pas, ne rien faire. On est tout le temps en train de faire plus ou moins quelque chose. Mais ça signifie faire d'autres choses, en particulier des choses liées à Dieu, puisque c'est le jour où on doit se souvenir de Dieu.
0: Ah donc
1: il y a l'idée d'une mémoire, d'une relation particulière avec Dieu qui se présente comme le Seigneur de ce jour. Vous allez me dire, il est
0: donc
1: le Seigneur de tout.
0: Un chômage des activités terrestres.
1: Oui.
0: Mais une ouverture vers des agents ou des activités célestes.
1: Voilà, c'est un peu oublier nos préoccupations habituelles, humaines, pour s'ouvrir vers la réalité divine, spirituelle. Se tourner plus particulièrement vers Dieu, ce qui n'exclut pas de se tourner vers lui les autres jours, mais d'y consacrer en particulier, d'y consacrer plus complètement, plus profondément, une journée par semaine. Ce qui veut dire concrètement aussi, puisqu'on a le droit d'être concret, que c'est une journée tout à fait appropriée pour le culte communautaire d'un ensemble de croyants, d'un groupe de croyants, envers Dieu. Et
0: est-ce que c'était quelque chose qui était vécu dans le temps biblique, par exemple?
1: Oui, mais il y avait beaucoup de... Il y avait des services tous les jours au temple, dans l'ancien Israël, à Jérusalem. Mais le jour du sabbat, ce septième jour de la semaine, il y avait des services différents et ils étaient plus nombreux. Il y avait donc un accent religieux particulier dans l'époque ancienne. À l'époque de Jésus, il y avait aussi un service à la synagogue. C'était il y avait des synagogues partout, alors qu'il y avait un seul temple à Jérusalem. Il y avait des synagogues dans un peu toutes les villes. Et donc, il y avait des services de religieux, de lecture de la Bible, de prière, de réflexion, d'échange autour de Dieu et de la relation avec lui.
0: Est-ce que Jésus, lui, a vécu ce jour de chômage?
1: Oui, on nous le raconte à plusieurs reprises dans les évangiles, là où on raconte sa vie, que lui-même, eh bien, respectait la manière de vivre ce jour en allant à la synagogue, en participant au service religieux particulier et spécifique de ce jour. Et bien sûr, il l'a fait d'une manière un petit peu personnelle, parce qu'il y avait des réformes un petit peu à accomplir. C'était devenu un petit peu englué aussi, cette manière d'observer ce jour au temps de Jésus, avec beaucoup d'interdits de toutes sortes. On n'avait plus le droit de bouger, pour ainsi dire. Jésus a un petit peu allégé la chose et a surtout remis l'humain au centre de ce jour, le bien-être de chacun. C'est pourquoi, en particulier, il a accompli un certain nombre de guérisons ce jour du sabbat, pour bien signifier que la vie, la santé, le bien-être de l'homme était au cœur de ce jour. Et qu'au lieu d'en faire une sorte de contrainte finalement pesante, parce que c'est, on a vite fait humainement d'en rajouter jusqu'à ce que ça devienne vraiment très déplaisant, Jésus a rendu de la joie et de la légèreté, de la liberté à ce jour.
0: Est-ce que ce ne serait pas ce chômage hebdomadaire, ce sabbat dont vous parliez, un peu un antidote au suractivisme, à l'activisme même tout simplement, au surménage?
1: Ah, je le crois profondément. Je crois qu'en adoptant ce rythme-là, d'une manière concrète dans sa vie, ce rythme hebdomadaire d'un jour de repos et de 6 jours de travail, on garde l'équilibre entre les différentes dimensions de notre être, la dimension d'activité, bien sûr, la dimension professionnelle, oui, mais aussi la dimension plus intime, plus personnelle, plus profonde, de relation avec Dieu également.
0: Corinne, donc vive, le sait avec donc ce chômage, en tout cas dans la Bible.
1: Oui, avec cette dimension positive de vie et de mieux-être.
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Bonjour petit ami de la radio Vie Meilleure, j'espère que tu as passé une bonne semaine depuis la dernière fois et que tu es prêt aujourd'hui à apprendre beaucoup de nouvelles choses ou en tout cas à t'aider à avancer dans ton cheminement, dans ta vie personnelle, à la maison, à l'école ou avec tes amis. Le thème que nous allons développer aujourd'hui, c'est l'hygiène personnelle ou l'hygiène tout simplement. Savais-tu que nous avons appris à utiliser des couverts grâce aux Chinois? Ils avaient aussi des ustensiles en argent pour se laver les dents et les oreilles. On t'a peut-être dit que se laver les dents et les oreilles en public ne se fait pas. Mais les Chinois n'avaient aucun problème avec cela. Laisse-moi te raconter une histoire. Robert avait presque 9 ans et il vivait dans une jolie maison avec ses parents et sa grande sœur âgée de 10 ans. Il avait sa propre chambre et un nombre considérable de jouets. Sa garde-robe débordait de vêtements et son armoire à chaussures était pleine de chaussures, de sandales, de baskets. Dora, la mère de Robert et Dina, était très travailleuse et essaya d'apprendre à ses enfants à être soigneux avec leurs affaires, à mettre leurs vêtements sales dans la corbeille à linge, à laisser leurs chaussures s'aérer après les avoir portées, à se laver les dents pour éviter les caries et la mauvaise haleine, à se doucher tous les jours, à utiliser du déodorant, à avoir des cheveux peignés et les ongles propres et bien coupés. La chambre de Dina était exemplaire. Les livres, les jouets, les vêtements et les chaussures étaient toujours rangés au bon endroit. Par contre, la chambre de Robert était un vrai capharnaüm. Quand il se levait, il ne faisait pas son lit. Il ne retirait son pyjama. Il allait directement s'amuser dans la cour. Après avoir déjeuné, il allait à l'école sans se laver les dents et parfois aussi sans se doucher. La chambre était un désastre. Il laissait son pyjama sali par ses jeux dans la cour, sur son lit défait, ses jouets dispersés sur le sol, ses chaussures pleines de boue et non aérées dans l'armoire, ses livres d'école étaient froissés, abîmés et sales. Souvent, il ne savait pas où s'en trouvait son matériel scolaire. Parfois, il était dans son bac à jouets. D'autres fois, dans l'armoire mélangée à ses vêtements sales et ses jouets. Ou encore, il apparaissait sous le lit quand sa maman l'obligeait à ranger sa chambre. Une nuit, Robert fit un mauvais rêve et se réveilla en pleurant. Sa maman courut pour le secourir. « Qu'est-ce qui t'arrive, mon cœur ?»« Maman, j'ai fait un cauchemar !» pleura Robert. « De quoi as-tu rêvé ?» lui demanda sa maman, le prenant sur ses genoux. « J'ai rêvé que tout le monde avait des amis, sauf moi. Personne ne voulait être mon ami. Alors, j'ai vu que des petites brebis passaient. » Et je leur ai demandé si elles voulaient être mes amies. Et que t'ont-elles répondu? Elles ont répondu, « Oh non, nous ne voulons pas être les amies d'un enfant sale. » Ensuite, sont apparus des petits chats. Je leur ai demandé s'ils voulaient être mes amis. Mais ils ne voulaient pas non plus, car ma chambre était très désordonnée, qu'il n'y avait pas de place pour y jouer. Plus tard, j'ai rencontré des petits chiens qui paraissaient très sympathiques. Je leur ai demandé s'ils étaient mes amis. Et ils ont accepté Robert. Non, maman. Ils ont dit que je sentais fort des pieds. Mais moi, je voulais avoir des amis. Et alors, deux petits canards jaunes sont apparus. Je leur ai demandé s'ils m'accepteraient comme amis. Tous deux en même temps ont secoué la tête en disant, Robert, tu as une haleine de tigre. Perk. Je me sentais très triste, maman. Personne ne voulait être mon ami. Tu sais ce qui s'est passé à la fin de ce rêve? Non, que s'est-il passé? Un couple de cochons, maman. Ils sentaient mauvais. Ils étaient couverts de boue. Beaucoup de mouches leur tournaient autour. Ils ont couru derrière moi en insistant pour que nous soyons amis. Je me suis mise à pleurer. Je les fuyais parce que je ne voulais pas être leur meilleure amie de ces cochons sales et malodorants. Sa maman profita de ce rêve pour lui enseigner l'importance de la toilette, de l'ordre et de l'hygiène. Ces habitudes, mon enfant, n'existent pas simplement en tant qu'obligation pour quelqu'un. Elles servent à faire en sorte que nous nous sentions bien, à nous maintenir sains et pour être d'agréable compagnie. Tu aimerais être près de quelqu'un qui ne se lave pas les dents et a de mauvaise haleine? C'est dégoûtant, maman. Non, ça ne me plairait pas.
C'est clair, ça ne plaît à personne. Peut-être que tu n'aimes pas voir la chambre de ta sœur toujours bien rangée? Oh si, j'aime bien rentrer dans sa chambre parce qu'elle sent bon, qu'on peut jouer sur le tapis. Par contre, celui de ma chambre est toujours couvert de choses. Robert, après ce rêve, veux-tu désormais changer quelque chose? Demanda sa maman. À partir d'aujourd'hui, je maintiendrai mes affaires en ordre. Je ne laisserai pas mes chaussures et mes vêtements sales dans ma chambre. Je rangerai mes livres sur les étagères et mes jouets dans leur caisse. De plus, je me doucherai et me laverai les dents tous les jours. Je ferai mon lit et j'utiliserai du déodorant. Comme ça, ça ne serait pas le meilleur ami des cochons, maman. Félicitations, Robert. Tu as appris la leçon. Laisse-moi te raconter quelque chose d'autre. Il y a très très longtemps, au Moyen-Âge, aucune des normes d'hygiène que nous connaissons aujourd'hui n'existait. Les bains étaient annuels et on le prenait dans une cuve d'eau. La toilette quotidienne se faisait avec des torchons humides. Les gens lavaient rarement leurs vêtements parce qu'il n'y avait pas d'eau courante et le savon était très cher. Ils sentaient très mauvais, attrapaient des poux, des puces, d'autres insectes. Ils ne se soignaient pas les dents qui pourrissaient et tombaient. Il était très fréquent d'avoir des animaux dans la maison, même des rats qui se promenaient par-ci, par-là. Par ce manque d'hygiène, la majorité des enfants vivaient peu de temps et les adultes tombaient malades et pensaient que leur douleur était un châtiment du ciel et pourtant, elles étaient dues à leur manque d'hygiène. C'est alors que la peste noire frappa l'Europe. Des rats malades arrivaient par les bateaux qui venaient d'autres continents. Comme les villes étaient sales et pleines de poubelles, les rats se multipliaient. Les poux piquaient les rats, puis les gens, transmettant ainsi la maladie des rongeurs. Une fois infectés, les gens vivaient peu de temps et mouraient par milliers. Bien plus tard, après la Deuxième Guerre mondiale, et selon les zones, on commença à installer des toilettes, des douches dans les maisons. Le bain devint une habitude quotidienne, tout comme se laver les cheveux et les mains et se brosser les dents. Les scientifiques du monde entier parlèrent de l'importance des habitudes d'hygiène qui, bien que simples, préviennent les caries et les épidémies. Et l'hygiène mentale, elle mérite aussi notre attention. Maintenir un esprit sain signifie entretenir de bonnes pensées pures et positives. Des activités comme lire, écrire, dessiner, jouer avec des amis, écouter de la bonne musique, se promener dans la nature, faire de l'exercice sont des habitudes qui aident à maintenir une hygiène de l'esprit. J'espère que tu adhéreras toi aussi à ce principe très important, avoir de l'hygiène, de la propreté. Passons ce moment maintenant en musique pour graver ces vérités dans notre cœur.

0: Alors, nous revoilà pour notre partie vocabulaire, grammaire, orthographe. Aujourd'hui, donc, nous parlons de la propreté, mais aussi de l'hygiène. Alors, qui peut me dire la différence entre hygiène et propreté? À quel moment parle-t-on de propreté?
1: Quand nous parlons de l'environnement.
0: C'est-à-dire, explique-toi.
1: Par exemple, ne pas laisser les choses traîner dans la nature, les bouteilles, etc., les sachets en plastique, les déchets.
0: Ça ressemble à de l'écologie. Et mais on n'a pas de sachets, de bouteilles qui traînent à terre dans la maison, par exemple. Est-ce qu'on peut parler d'hygiène ou de propreté à la maison?
1: Oui, quand nous passons le balai, quand nous passons la serpillière.
0: Et c'est de l'hygiène ou de la propreté? D'accord. Et à quel moment on parle d'hygiène alors?
1: Quand je prends soin de mon corps, je me douche, je me savonne.
0: Alors je propose que nous prenions nos dictionnaires et de ton côté, tu peux aussi prendre le tien. Nous allons donc chercher ces deux mots, hygiène et propreté. Alors, selon le dictionnaire, qu'est-ce que l'hygiène?
1: Le dictionnaire dit que l'hygiène, c'est l'ensemble des soins du corps.
0: Très bien. Et donc la propreté?
1: Selon le dictionnaire, la propreté, c'est la qualité de ce qui est propre et exempt de saleté. Exemple, veiller à la propreté des lieux.
0: Très bien, donc nos deux définitions sont tout à fait en relation avec ce que vous avez dit auparavant. Alors, concernant le champ lexical de la propreté, si la propreté concerne un lieu qui est propre, si j'ai bien compris, n'est-ce pas? Alors, donne-moi le champ lexical de la propreté, selon toi.
1: Nettoyage, balai, éponge, serpillière, le bain, les toilettes, shampoing, savon.
0: Très bien. Maintenant, je vais poser des questions et vous allez deviner de quoi je parle. Si je dis un outil pour nettoyer les espaces entre les dents.
1: Le fil dentaire.
0: Alors, une pâte utilisée pour nettoyer et protéger les dents.
1: La pâte dentifrice.
0: Oui, le dentifrice. Produit utilisé pour nettoyer la peau et les objets.
1: Le savon.
0: Oui, le savon. Produit liquide utilisé pour nettoyer les cheveux.
1: Le shampoing.
0: Le shampoing. Outil pour démêler et coiffer les cheveux.
1: Le peigne.
0: Le peigne. Maintenant, pourriez-vous me donner des verbes qu'on utilise pour parler de faire le ménage? Quels sont les verbes qu'on utilise?
1: Faire.
0: Comme faire quoi?
1: Faire la vaisselle.
0: Très bien.
1: Ou le
0: bien?
1: Balai.
0: Ah non, on fait pas le balai, mais on...
1: Passer le balai.
0: Passer le balai. Ok, quand il s'agit des vêtements, qu'est-ce qu'on fait?
1: On les repasse.
0: Oui, on les repasse, donc le verbe infinitif.
1: Repasser.
0: Et qu'est-ce qu'on peut faire d'autre avec les vêtements?
1: On les étend.
0: On les étend. Quand on a un plancher et qu'on veut qu'il soit bien brillant, on fait quoi?
1: On le récure.
0: Oui, récurer ou bien on peut le...
1: Cirer.
0: On cire le plancher. Très bien. Ok, quels sont les ustensiles maintenant qu'on utilise pour le nettoyage? Quels sont les ustensiles? Tu les as un petit peu cités au début, mais on va aller un peu plus au fond, plus loin.
1: La brosse. Mm-hmm. L'éponge, mm-hmm. Le balai, mm-hmm. La serpillière, mm-hmm. La pelle, le chiffon, le torchon.
0: Oui, voilà, je pense qu'on a fait le tour de l'hygiène, de la propreté. Il ne faut jamais oublier, en tout cas, de prendre soin de soi-même, ni de son environnement, parce que c'est un des secrets du bien-être, de la santé et du bonheur. Nous repartons en musique avant de nous retrouver pour notre prochaine rubrique.
1: À bientôt les enfants.

Alors nous terminons notre chère histoire, les secrets de l'encre bleue. Aujourd'hui, nous sommes au tout dernier chapitre. Alors, soyez attentifs et écoutez bien cette fin merveilleuse. Les enfants ne sont pas au bout de leur surprise. Alors, comment j'étais ? Demanda Arthur à sa cousine. Parfait, lui dit Amélie. Oui, ça me coûte de le dire, mais c'est vrai, reconnut Zadie en prenant un air faussement contrarié. Arthur sourit, rassuré sur sa prestation. Vous n'avez pas mal chanté non plus, fit le garçon Magnamine. À part quelques fausses notes, c'était plutôt bien. Quoi ? S'offusqua Isalia. Tu nous critiques alors que nous on te fait des compliments ? Eh, il ne s'agit pas de se faire des compliments à tort et à travers, mais de dire la vérité. C'est vrai, intervint Amélie en riant devant le déchaînement de sa cousine. Arthur a raison. On a un peu déraillé de temps en temps, mais ce n'est pas grave. On n'est pas des pros et d'après ce que j'ai entendu, tout le monde a apprécié nos chants. Camille s'est effrayée un passage dans la foule pour retrouver sa nouvelle amie. Ça t'a plu ? Demanda Maya à la fillette après l'avoir embrassée. Oui, c'était génial et mon grand-père regrette bien de ne pas avoir accepté plus tôt les invitations de ta mère, Arthur. Le garçon haussa les épaules en souriant. En fait, demanda Hugo en changeant de sujet, est-ce que ton grand-père a porté plainte contre ses voisins ? Oui, lui répondit Camille. Mais il n'a pas assez de preuves pour les mettre en prison. Toutefois, son oncle a été mis au courant. Il est venu voir mon grand-père, qui est un ami de longue date, comme vous savez. Pour être furieux, il était furieux. Voilà des mois qu'il s'ennuyait à mourir dans sa maison de retraite. Mais il n'osait pas revenir pour ne pas contrarier son neveu, qui était tellement gentil avec lui. En apprenant à qui il avait vraiment affaire, il n'a pas hésité une seule seconde. Il les a chassés de chez lui et il a décidé de reprendre son travail. Mon grand-père est super content de se retrouver, de retrouver son vieil ami. Il dit que c'est la seule bonne chose faite par Guichoise, c'est d'avoir découvert le passage secret. Pourquoi ? S'étonna Arthur. Parce que maintenant, les jours de pluie, mon grand-père et Monsieur Choise pourront se rendre visite sans se mouiller, expliqua Camille en riant. Les enfants s'amusèrent du sens de l'humour de Monsieur Weiss, puis reprenant son sérieux, Hugo commenta. Guichoise et sa femme n'iront pas en prison, mais ils ont été bien punis quand même. Ils ont tout perdu, plus de logement et plus de travail. Ils ne l'ont pas volé, fit Arthur. Quand on se comporte mal, on le paie toujours tôt ou tard, ajouta Amélie en hochant la tête. Prête pour le grand départ ? Demanda Hugo en regardant Camille avec une pointe d'envie. Oui, répondit Camille en souriant. On prend l'avion demain matin de bonne heure et comme il y a 5 heures de décalage, on arrivera tôt en Guadeloupe. Papa va être fatigué puisqu'il arrive ce soir, mais il aura toutes les vacances pour se reposer et puis il sera tellement content lui aussi. Mais dis-moi, fit Maya, tu n'as pas d'affaires d'été pour partir là-bas ? Ce n'est pas grave. Grand-père m'a dit qu'il achèterait tout sur place. Grâce à vous, il est riche maintenant, ajouta-t-elle en souriant. Ça doit être beau les Antilles, fit Amélie riveuse. Tu t'en rendras compte par toi-même, laissa échapper Camille. Elle se mit aussitôt la main sur la bouche. Flûte, fit-elle. Je ne devais pas en parler. C'était une surprise. Une surprise ? Tu en as trop dit, l'apprécièrent les jumelles tandis que ses amis la regardaient avec étonnement. De quoi s'agit-il ? Oui. J'ai peur d'avoir mal compris, fit Arthur en roulant de gros yeux. Bon, autant tout vous dire, finit par expliquer la fillette. Pour vous remercier de tout ce que vous avez fait, grand-père a pris contact avec vos parents et il vous propose de vous offrir à tous un mois de vacances aux Antilles pour cet été. Waouh ! S'écria Arthur. J'avais bien compris. Trop cool, fit Hugo tandis que la fille sautait de joie autour de lui. Tu y seras en même temps que nous, demanda Amélie. Oui, répondit Camille, heureuse de voir la réaction de ses amis. Mais ça devait être une surprise que vos parents allaient vous annoncer le soir de Noël. Je n'aurais pas dû vendre la mèche. Je vous en prie, n'en parlez pas à grand-père, il sera trop déçu. T'inquiète, la rassura Arthur, on sera muet comme des corps. Ah bon ? Se moqua Isalia. Parce que les autres poissons parlent peut-être ? C'est une expression ignorante, lui rétorqua Arthur. Sans doute parce que les carpes ont l'air de vouloir parler quand elles frôlent la surface de l'eau, à la recherche de nourriture, ajouta vivement Amélie pour empêcher Isalia de se lancer dans une dispute avec son cousin. Puis elle ajouta, finalement, l'encre bleue a fini par nous livrer tous ses secrets. C'est vrai, fit Hugo. Au fait, Camille, est-ce que ton grand-père va faire ajouter un œil à l'ange ? Il hésite, répondit la fillette. Il dit que c'est peut-être le moment de changer le nom de la boutique. Ah bon ? S'étonna Arthur. Il l'appellerait comment ? L'ange Bogne, répondit la fillette en riant. Alors, à la prochaine pour un nouveau livre
et une nouvelle histoire surtout. J'espère que vous avez apprécié et je vous laisse.

c'est l'heure de la cuisine. À vos tabliers, n'oubliez pas de bien vous laver les mains. Avant tout, vos ustensiles doivent être bien propres. Un tablier et une toque seront aussi les bienvenus. Nous allons faire une tarte à la carotte. Pour le faire, il nous faudra 2 tasses d'eau chaude, 1 tasse de noix de cajou, 1 à 2 tasses de dattes, 1 quart à 1 tiers de tasse de poudre de caroube, 1 quart à 1 tiers de tasse de maïzena, à 1-2 cuillères à café de vanille. Mixez les noix de cajou jusqu'à ce que le mélange soit lisse, dans juste assez d'eau chaude pour le recouvrir. Ensuite, ajoutez le reste de l'eau et les autres ingrédients et mixez à nouveau. Transférez dans une casserole et faites cuire en remuant constamment jusqu'à épaissir. Puis, versez sur le fond de la granola. Saupondrez d'amandes effilées, grillées ou de noix de coco séchées. Ceci est valable aussi pour un pudding. Laissez juste refroidir le mélange dans un plat, au lieu du fond de tarte. C'est particulièrement bon à servir avec des rondelles de banane. À la semaine prochaine!

Salut les enfants, nous voici pour une nouvelle activité que tu peux essayer. Mais tu auras besoin d'une autre personne et il faut qu'il y ait de l'espace pour réaliser l'activité. Place un objet sur le sol et appelle-le soleil. Si vous êtes à trois pour réaliser cette activité, tu pourrais prendre la troisième personne et faire comme si c'était le soleil. Le rôle de la deuxième personne sera d'imiter le mouvement de la Terre en tournant autour de la première personne qui est le soleil. Maintenant, c'est toi qui es la lune et tu devras tourner dans le cercle du soleil un peu moins vite que ton camarade qui tourne aussi. Qu'as-tu remarqué? C'est difficile, hein? Eh bien, dis-toi que c'est comme ça que la Terre tourne avec la lune sans jamais s'arrêter. Et malgré cela, ça ne les fatigue pas, car c'est pour cela que Dieu les a créés. Sais-tu ce qu'est une planète qui orbite autour du soleil? Je te donne un exemple. Lorsque la Terre tourne autour du soleil, eh bien, c'est cela que l'on appelle orbiter ou tourner. Donc, toutes les planètes tournent autour du Soleil. Maintenant, essaye cette petite aventure. Pour commencer, place quelqu'un au milieu du sol. Maintenant, prétends que tu es une planète avant de commencer à tourner autour de la personne qui est au milieu, doit tourner sur elle-même. Et à ce moment, tu commences à tourner autour d'elle. N'est-ce pas marrant? Eh bien, nous avons fait le jeu de deux façons différentes. Et c'est cela que fait la Terre tous les jours. Avez-vous appris quelque chose de nouveau? Je t'invite à recommencer cette activité avec tes amis. Et tu me diras ce que tu as ressenti à ce moment. Au revoir les enfants.

Bienvenue sur le toit des Antilles. Aujourd'hui, nous allons parler de la Soufrière. Imagine un géant de roche endormi tout là-haut dans les nuages. C'est la Soufrière, le plus haut point de la Guadeloupe, surnommée la Vieille Dame. Ce volcan n'est pas un monstre méchant, mais un grand curieux qui respire, gronde et fume en permanence. Prêt à grimper sur son dos? Pour monter au sommet, c'est une vraie chasse au trésor dans la nature. Mais attention, en ces temps-ci, nous ne pouvons plus monter au sommet. Tu commences ta marche au milieu d'une forêt tropicale géante pleine de bruits secrets. Au départ, tu croises les baies jaunes, une piscine naturelle d'eau chaude qui vient directement du ventre de la terre. Plus tu montes, plus les arbres disparaissent. Au sommet, on se croirait sur la lune. La terre crache de la fumée blanche qui sent un peu l'œuf pourri. C'est le soufre, la signature du volcan. Mais malheureusement, tu ne pourras pas y aller. La Soufrière est une vraie merveille de la nature qui rappelle que notre terre est vivante. Maintenant, je vais te raconter une petite histoire drôle à propos du volcan. Comme nous l'avons dit, le volcan lâche des gaz qui sentent l'œuf pourri. Ce n'est pas parce qu'un monstre qui a caché son goûter périmé, mais à cause du gaz soufré qui s'échappe des fissures de la roche. L'histoire rigolote, c'est que les guides racontent souvent qu'au fil des années, des tas de randonneurs étourdis ont accusé leurs copains ou leurs enfants d'avoir fait un prout ou d'avoir oublié un vieux sandwich au jambon au fond du sac. En réalité, c'est juste le volcan qui respire et qui taquine le nez des visiteurs. Mieux encore, la chaleur qui sort de la terre est tellement forte à certains endroits que si on y déposait un vrai œuf cru dans une petite casserole, le volcan pourrait le cuire en quelques minutes. Alors, je vous le conseille vivement. Et n'oubliez pas vos maillots pour le bain. Et à la

Salut les amis, aujourd'hui nous allons parler de l'hygiène corporelle. Savais-tu qu'au Moyen Âge, les habitudes hygiéniques que nous connaissons d'aujourd'hui n'existaient pas? Le bain complet était annuel. Les toilettes quotidiennes consistaient à se frotter avec des linges humides. Étant donné que le savon était très cher et qu'il n'y avait pas l'eau courante dans les maisons, les vêtements étaient lavés quelques fois par an. Ils sentaient mauvais et attiraient les puces, poux et autres insectes. Les dents n'étaient jamais brossées, elles pourrissaient et tombaient. La majorité des enfants mouraient en bas âge. Les adultes aussi tombaient malades fréquemment. De plus, ils croyaient que les maladies étaient un châtiment du ciel. Comme les villes étaient sales et pleines de poubelles, les rats se multipliaient. Les puces piquaient les rats et ensuite, elles piquaient les gens, leur transmettant des maladies. Des millions de personnes moururent en Europe à cause de la peste noire. Beaucoup plus tard, après la Seconde Guerre mondiale, on commença à placer des baignoires et des douches dans les maisons. Se baigner devint une habitude plus commune, tout comme se laver les cheveux, les mains et se brosser les dents. Des scientifiques du monde entier commencèrent à parler de l'importance des habitudes à prendre du point de vue de l'hygiène, des habitudes qui, bien qu'étant simples, évitent les caries et les maladies. As-tu déjà une carie? As-tu déjà été malade? Dans les pays tropicaux, beaucoup de gens se douchent tous les jours et quand il fait très chaud, parfois deux ou trois fois par jour. Cependant, il existe des pays au climat plus froid, où certaines personnes n'ont pas l'habitude de se doucher quotidiennement ni d'utiliser un déodorant. Au lieu du bain, elles ont pour habitude de se passer des linges humides sur le corps et d'utiliser des parfums. Je suis sûre que ce n'est pas ce que tu fais toi. Je suis persuadée que tu prends un bain et que tu utilises des parfums qui sont bons. Il existe aussi des endroits où le brossage des dents ne se fait que quand on se lève le matin et quand on se couche le soir. Raison pour laquelle, afin de maintenir les dents propres et la laine fraîche, les personnes utilisent des chewing-gums à la main. Se baigner est très important avec de l'eau et du savon, de l'eau tiède et un savon lisse. Utilise un shampoing et un après-shampoing adapté à ton type de cheveux. Des serviettes doivent être individuelles. Change-les tous les jours pour éviter l'apparition de champignons. As-tu une idée de l'importance de l'habitude de se laver les mains? La peau est un réservoir de divers micro-organismes qui peuvent passer d'une superficie à une autre par contact direct ou indirect. Quand tu vas aux toilettes, il est très important de te laver les mains après pour rincer et retirer les microbes. De brosser les dents est indispensable pour avoir une bonne hygiène de la bouche, des dents propres et blanches, et utiliser des chewing-gums sans sucre peut être une bonne stratégie pour stimuler le flux de salive et améliorer la laine. Cependant, cela ne peut se substituer au brossage et au fil dentaire. Au fil dentaire, en effet, le chewing-gum ne nettoie pas les dents. Se couper les cheveux est une autre marque d'hygiène. Se couper les cheveux et les maintenir propres et coiffés fait aussi partie de l'hygiène corporelle et permet d'éviter que prolifèrent les poux qui sont plus grands que les micro-organismes et appartiennent à la famille des insectes. Ils vivent accrochés aux cheveux, attaquent le cuir chevelu et se transmettent d'une tête à l'autre en sautant ou par l'usage commun des peignes, des brosses, pinces à cheveux, chapeaux, casquettes, etc. Les poux pique le cuir chevelu pour s'alimenter du sang. En piquant, ils libèrent des substances au moyen de leur salive qui irritent leur cuir chevelu et causent des démangeaisons intenses. Si on ne les combat pas rapidement, ils peuvent se reproduire en grande quantité, provoquant de l'anémie et même des infections liées aux blessures. Le traitement pour les poux se réalise avec des médicaments spécifiques prescrits par un spécialiste comme des shampoings, des lotions ou comprimés. Comme tu peux l'observer, maintenir une hygiène corporelle indispensable pour la santé est facile et peut éviter beaucoup de problèmes. C'est l'heure du défi! Tu vas à présent pouvoir apprendre la technique des professionnels de la santé pour se laver les mains. Pour cela, tu auras besoin de savon, de préférence liquide et d'une serviette en papier. On y va? Ouvre le robinet et mouille-toi les mains. Mets du savon sur tes mains et frotte bien. Mets les mains savonnées sous l'eau que tu laisses ouverte. Frotte pomme contre pomme, pomme contre dos, droit inclus, dos contre pomme,
Aussi, entre les doigts, poignets, pointe des doigts, collés en forme de coquille, pouces et ongles. Rince bien. Positionne tes mains en forme de bol, reprends de l'eau et renverse-la sur le robinet pour la nettoyer. Prends la serviette en papier et sèche-toi bien les mains. Enfin, sèche le robinet à l'aide de la serviette et jette-la. Alors, à la semaine prochaine pour un nouveau thème.

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1: On respire difficilement, on parle bizarrement, on dort mal, et cela pendant plusieurs jours. Et arriver à déboucher son nez rapidement et sans médicaments n'est pas chose facile. Heureusement, nos grands-mères ont des techniques faciles et efficaces pour que le nez se débouche instantanément. Voici 6 astuces et remèdes de grand-mère pour pouvoir enfin respirer normalement, même avec un rhume. Écoutez, je vous en parle tout de suite.

0: Numéro 1. Massez la zone entre vos sourcils. Ciblez le point juste entre vos deux sourcils. Massez-le doucement, mais en effectuant de petites pressions pendant 1 minute. C'est un point d'acupression pour déboucher le nez naturellement. Ce massage agit sur la muqueuse nasale. Il évite la sécheresse et l'inflammation des sinus. Il a un effet préventif. Il réduit la pression dans les sinus frontaux. Numéro 2. Massez les sinus nasaux. Avec l'index et le majeur, faites des mouvements circulaires dans la région des ailes du nez pendant 1 ou 2 minutes. Ajoutez de petits mouvements de pression sur les ailes du nez. Ce massage ouvre les voies nasales. Ainsi, il est beaucoup plus facile de se moucher et d'évacuer ce qui encombre les narines. Numéro 3. Massez la zone entre votre nez et la lèvre. Placez votre doigt dans le creux situé sur la lèvre supérieure en le mettant juste entre le nez et la bouche. Massez ce point en effectuant des mouvements doux pendant 2 à 3 minutes. Ce massage permet d'éliminer et d'apaiser l'inflammation et les gonflements dans le nez. Numéro 4. Utilisez un humidificateur. Lorsque l'humidité de l'air est inférieure à 40%, le mucus dans le nez s'assèche, durcit et gêne la respiration libre. Le pire, c'est que les bactéries vont se développer plus facilement dans ces conditions. Le taux d'humidité optimal se situe entre 40 et 60%. N'hésitez pas à utiliser un humidificateur pour garder un taux d'humidité optimal dans une pièce de la maison. Numéro 5. Réchauffez votre nez avec une serviette chaude. Prenez une petite serviette et réchauffez-la au micro-ondes ou mettez-la dans de l'eau bien chaude, puis essorez-la. Ensuite, posez la serviette sur votre nez. Elle ne doit pas être bouillante, juste à une température chaude et agréable. Une fois sur votre nez, la chaleur va rendre le mucus plus liquide et donc plus facile à évacuer. Après avoir échauffé vos sinus, mouchez-vous doucement et faites un lavement avec une solution saline. Le nez va se déboucher immédiatement. Et enfin, numéro 6, faites de l'exercice. Si c'est une allergie, un rhume des foins ou une rhinite qui engorge votre nez, l'activité physique va vous aider à le déboucher rapidement. En effet, lorsque le rythme cardiaque est élevé et que le corps se réchauffe, ça a un effet positif sur la fluidification du mucus dans le nez. Il est donc beaucoup plus facile de se moucher et de vider son nez. 15 minutes d'activité physique suffisent pour voir un résultat. Votre bébé a le nez bouché? Les massages des 3 premières astuces vont vous aider à déboucher le nez de bébé. Voilà, voilà, c'est à votre tour. Essayez ces astuces pour déboucher votre nez. Les rhumes sont fréquents en ce moment. N'hésitez pas, essayez. À tantôt.
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0: C'est le moment de retrouver la chronique préparée et présentée par Claude Lamblin, le gros dico des tout-petits. Ce gros dico des tout-petits n'est pas un dictionnaire comme il en existe déjà à l'usage des plus jeunes. Non, son originalité vient de ce qu'il a été entièrement conçu avec des enfants âgés de 5-6 ans. Ce n'est donc pas un dictionnaire réalisé pour eux, mais bien par eux, et on va découvrir des définitions qui nous laissent imaginer ce qui se passe dans ces têtes blondes. Claude, bonjour.
1: Bonjour, Denis.
0: Alors, on va continuer. C'est un dictionnaire, malgré tout, donc on égrène les lettres de l'alphabet. On en est à L.
1: Oui. Et dans la lettre L, nous allons commencer par le loup. Évidemment, le loup, tous les enfants savent ce que c'est qu'un loup. Le petit chaperon rouge et le loup, tout le monde, tous les enfants le savent. Un loup, c'est un animal sauvage et féroce, gris ou noir, qui a quatre pattes. Un autre enfant dit, ça ressemble à un chien, mais ça n'aboie pas. La nuit, il crie « ouh, ouh » dans les forêts, mais ça n'existe plus en France. Il mange les poules, les chèvres, les gens, les enfants, et on a peur. Il y a aussi le loup-garou, c'est un monstre qui vient la nuit. Un loup, c'est dans les cauchemars. Donc c'est tout, vraiment toute la légende autour du loup. Une loupe maintenant, une loupe, c'est transparent, en verre, et on voit les trucs gros avec. Ça sert à voir des choses très très petites, comme des lettres dans le journal, des traces ou des indices comme Sherlock Holmes. On l'apprend aussi quand on ne voit pas une écharde dans le pied. Une loupe, c'est quelque chose pour voir quand on ne voit pas. C'est super. La lumière. La lumière, c'est le soleil, le jour, une bougie, un néon, une lampe ou une ampoule. Un autre enfant, car je vous rappelle, c'est plusieurs définitions chaque fois que je donne, donc plusieurs définitions données par des enfants différents. La lumière, ça sert à éclairer, à voir quand il fait noir. Elle est jaune ou blanche. On l'allume et on l'éteint quand on appuie sur le bouton d'électricité, et des fois ça peut sauter. La lumière, c'est du jour qu'a donné le bon Dieu. Voilà, donc il y a vraiment la lumière naturelle et la lumière artificielle. Des lunettes. C'est deux verres qui tiennent avec du plastique et qu'on met sur les yeux. On les pose sur le nez et elles s'accrochent derrière les oreilles. Ça sert à mieux voir quand on ne voit pas bien, qu'on a très mal aux yeux ou qu'on est aveugle. On les met pour pas avoir mal aux yeux quand on travaille. Il y a aussi des lunettes de soleil que l'on met, même si on voit bien, pour se protéger du soleil. Des lunettes, c'est pour quand on s'est mis trop près de la télé. Et là aussi, on entend les parents derrière qui disent « Regarde pas trop près, autrement tu devras porter des lunettes. » C'est pour quand on s'est mis trop près de la télé. Un lustre, on a le temps encore d'en faire un ou deux. Un lustre. Un lustre, c'est une lampe accrochée au plafond. On met des ampoules dessus et ça donne de la lumière. On le met au plafond parce qu'il n'y a pas de place ailleurs. Alors ça, c'est curieux. Comme le lustre, on le met très bien ailleurs, mais il n'y a pas de place ailleurs. Alors on le met au plafond. Un dernier, un lutin. Un lutin, c'est les contes de fées, donc 94% des enfants le savent, ce qu'est un lutin. C'est un tout petit bonhomme comme un nain, qui porte un chapeau pointu ou un bonnet rouge, une baguette, des lunettes et des moustaches. C'est comme une sorcière, mais c'est gentil. Il se promène la nuit avec une lanterne dans la forêt et vit dans une petite maison ou dans un arbre. On ne peut pas le voir, il travaille pour le Père Noël et lui envoie des lettres. Un lutin, ça passe dans les rêves.

0: un lutin, ça passe dans les rêves, c'est très poétique, ah, effectivement. Oui.
1: J'aime bien cette définition, cette formule.
0: Et on voit que finalement, les enfants, donc ces tout petits de 5-6 ans de maternelle, ont déjà des idées assez précises, oui, et surtout un vécu.
1: Oui, absolument, et ça se voit très bien dans le choix des définitions. Hein, oui.
0: Alors, je rappelle que ces quelques mots aujourd'hui est extrait de ce gros dico des tout-petits qui en contient plus de 3000, qui est paru aux éditions Lattès. Toute une étude qui a été faite auprès de 17 000 filles et garçons et qui était réunie par Carole Ballaz et Claude-Alain Duhamel. Le gros dico des tout-petits. Claude, à très bientôt.
1: À la semaine prochaine, je l'espère, Dany. Au revoir.

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Merci d'être à notre rendez-vous habituel. Le texte choisi se trouve dans le livre des Hébreux, le 12e chapitre, et nous lirons le verset 6. Car le Seigneur châtie celui qu'il aime. L'exemple classique du châtiment paternel ou encore de la discipline exercée par notre Père Céleste se trouve dans l'expérience de Job. Au premier abord, une telle discipline paraît sévère, mais c'est l'amour qui la dicte. Elle doit produire des fruits de justice et faire briller le caractère d'un homme avec beaucoup plus d'éclat. Cette sorte de discipline est de la part de Dieu une marque d'amour et non de rejet. Nous vivions dans un monde de péché, de souffrance, mais à ses enfants, Dieu procure tout ce qui favorise le développement de leur caractère en vue de la vie éternelle. La discipline de Dieu, chers amis, est tempérée par son amour et sa compassion. Dieu fixe exactement la mesure de nos épreuves et de nos tribulations. Il ne permet rien d'autre que la perfection de notre caractère. Oui, Dieu nous crible comme le froment. Il ne nous abîme ni ne nous détruit. Il ne veut pas au-delà de la correction morale ni spirituelle dont nous avons besoin. Le péché a provoqué le désordre et la souffrance dans le monde entier. Oui, par un seul homme, le péché est entré dans le monde et par le péché, la mort. Et ainsi, la mort s'est étendue sur tous les hommes parce que tous ont péché et sont privés de la gloire de Dieu. Quand cela s'est produit, Dieu n'a pas exécuté sur nous un jugement définitif. Il aurait pu marquer un déplaisir et son opposition au péché par une destruction totale. Une des plus grandes vérités de la rédemption par le Fils de Dieu témoigne de la compassion, de la longanimité de Dieu qui tempère ses jugements. Le monde entier est à l'abri de celui qui se tient entre nous et la mort éternelle, le salaire du péché. À cause de l'intervention de Dieu en son Fils pour notre salut, nous constatons que la compassion divine modère les agonies du péché et sa pénalité. Rubens a peint le lieu du crâne Golgotha où le Christ a été crucifié comme un jardin. C'est à peine si à cause des fleurs, le spectateur peut discerner le crâne. Il y a là un symbole de notre monde pécheur. Ses péchés et les agonies des hommes sont à demi cachés par les fleurs de l'amour de Dieu et de sa compassion. Dieu connaît notre fin dès le commencement, chers amis. Il utilise en notre faveur sa préconnaissance. Lorsque nous sommes venus à bout des épreuves, la façon dont Dieu nous a dirigés, rachetés, se trouve révélée. Comme la nuit fait briller les étoiles, ainsi les époques d'adversité fournissent à Dieu l'occasion de dispenser sa grâce et son amour et de nous soutenir pour que son image soit restauré en nous. Oui, ne serons-nous pas soumis bien davantage au Père des esprits pour avoir la vie? Notre désir d'un caractère plus chrétien doit être au moins égal à celui d'avoir moins d'épines. L'amour de Dieu n'est jamais révélé davantage que quand il nous fortifie et nous rend capables de triompher, d'avoir une vie rayonnante en face de l'épreuve. Il nous faut louer Dieu davantage pour qu'il fasse un travail merveilleux en nous, pour que ce qu'il fait de nous, que pour ce qu'il nous donne sous forme de bénédiction terrestre. Si vous êtes aux prises avec la maladie, Dieu fera en sorte qu'elle ne vous prive de rien. Si vous êtes réduit à la pauvreté, la richesse de votre cœur en Jésus-Christ sera la mesure de votre couronne et de votre trésor dans le ciel. Si quelque écharde dans la chair est apparue au point de diminuer votre capacité pour le service, Dieu vous enrichira mille fois dans son royaume. L'œuvre rédemptrice de Dieu s'accomplira en vous. Nous croyons à l'amour, à l'altruisme, à la justice,
au sacrifice que nous voyons en Jésus-Christ. Nous rejetons de revêtir la robe de sa justice et le caractère qui lui est assorti. C'est là bien plus qu'un pieux exercice, qu'une routine religieuse. Mes amis, sommes-nous prêts vraiment à payer le prix pour ressembler à Jésus? Le Christ a déclaré que cela coûterait quelque chose de le suivre. Et il parlait sérieusement. Est-ce que nous le prenons réellement au sérieux? Allons de l'avant avec une foi et un courage renouvelé. Prenons aujourd'hui cette résolution de suivre le Père envers et contre tout. Arrêtons d'être dans la superficialité, dans la sensualité. Et prenons Dieu au mot, soyons dans le sérieux spirituel. Oui, allons de l'avant avec foi et un courage renouvelé. Du juste, il est dit, il ne craint pas les mauvaises nouvelles. Son cœur est ferme, confiant en l'Éternel. Son cœur est affermi, il n'a pas de crainte. De quoi avez-vous peur aujourd'hui? Dites-nous, l'Éternel seul sait. Mais aujourd'hui plus que jamais, Dieu vous invite, Dieu vous incite à prendre réellement cet engagement au sérieux, à être prêt à payer le prix pour ressembler à Jésus. Avant de prier ensemble, nous vous rappelons simplement le texte de base qui était dans le livre d'Hébreux 12, verset 6, qui déclare « Car le Seigneur châtie celui qu'il aime ».

0: prions maintenant à celui qui a autorité dans nos vies, à celui qui a tout pouvoir, à notre Père Céleste qui nous aime d'un amour éternel, à celui qui a l'honneur et qui mérite l'honneur, la gloire, toute la louange. Nous le disons vraiment, béni sois-tu, notre Père Céleste. Ô Seigneur, merci pour qui tu es dans nos vies. Merci parce que jour après jour, nous voyons que tu ne cesses de nous rappeler à l'ordre. Tu ne cesses de nous aimer. Tu ne cesses de nous supplier parce que tu nous dis, mais quand est-ce que vous prendrez réellement au sérieux ce désir de me ressembler? Quand est-ce que réellement vous serez prêt à payer le prix pour me ressembler? Ô Seigneur, nous projetons de revêtir la robe de justice et le caractère qui lui est assorti, mais nous refusons de faire des efforts. Or, Seigneur, rien ne va sans effort ici-bas. Donne-nous simplement de comprendre enfin aujourd'hui que tu as un projet pour nous, que toutes les épreuves, les tests que nous vivons ont un objectif salutaire. Tu désires simplement que nous comprenions que nous méritons vraiment d'être nettoyés, reformatés, remodelés à ton image. Et pour ceci, tout mérite exercice. Seigneur, aide-nous, s'il te plaît, à réellement comprendre que tu châties celui que tu aimes. Tu ne le fais pas parce que tu es malade, parce que tu es fou, mais tu le fais parce que tu nous aimes. C'est une marque d'amour et non de rejet. Tu veux nous discipliner parce que tu as un objectif. Tu aimerais que vraiment que ton caractère soit reflété dans nos vies. C'est pour cette raison que tu prends plaisir à discipliner par amour parce que tu as un objectif pour nous. Ô Seigneur, continue de rendre nos vies parfaites à ton image. Continue de nous rendre dignes de ta présence et apprends-nous chaque jour à compter sur minute après minute car nous avons un objectif, nous laisser façonner par le Père. Ô, pardonne-nous toutes les fois où nous n'avons pas su faire preuve de patience, où nous n'avons pas su à l'écoute de notre Père Céleste. Pardonne-nous, Seigneur. Et vois encore aujourd'hui notre désir de mener une vie en harmonie avec toi, une vie qui reflète le Père. Mais pour ça, il nous faut nous décider, prendre la décision de se lever pour le Père et d'être prêt à payer le prix qui va avec. Ou quand nous commençons certains exercices physiques pour avoir un beau corps, on sait se donner les moyens. Et pour toi, Seigneur, nous capitulons malheureusement, nous disons que nous n'avons pas de force. Mais Seigneur, qui donne la force, n'est-ce pas toi? Alors s'il te plaît, arme-nous de courage, de détermination, de force, de foi, de manière qu'à partir d'aujourd'hui, que nous nous laissions façonner par toi et que nous vivions jour après jour de manière à ce que le Père soit glorifié en nous, que nous ayons qu'un seul objectif, vivre la gloire du Père tous les jours ici-bas. Vois notre détermination, vois notre désir de réformer, fais comme bon te semble, mais de grâce, arme-nous de courage et de force. Merci parce que nous savons que tu sauras sceller cette prière et que tu sauras faire au-delà même de celle-ci. Nous pensons à toutes ces personnes qui nous appellent, qui nous envoient des courriers, qui nous demandent de les accompagner. Encore, Seigneur, nous te demandons d'agir dans leur vie, dans la vie de chacun. Parce que nous savons que si tu permets des choses, des événements dans la vie de tes enfants, c'est parce que tu as un objectif. Alors, Seigneur, fais de ces personnes de bons élèves, afin que réellement qu'elles comprennent quel est l'objectif de cette épreuve dans ma vie. Que dois-je faire? Qu'est-ce qui mérite d'être revu? Et alors là, Seigneur, tu sauras faire quelque chose de beau en nous. Quand réellement nous comprendrions vraiment qu'il est important pour nous de revoir notre copie spirituelle. Seigneur, vois, entends, gère, fais comme bon te semble. Nous nous remettons entre tes mains. Nous t'avons prié dans le nom de Jésus. Amen.
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Nous avons le plaisir de vous inviter à une matinée dédiée à la sensibilisation pour Octobre Rose, organisée par la Cité scolaire La Persévérance. Cet événement, qui aura lieu le jeudi 15 octobre, vise à informer et mobiliser nos 1050 élèves et près de 180 personnels autour du dépistage du cancer du sein. Détail de l'événement, jeudi 15 octobre en matinée, participent environ 400 personnes, élèves, enseignants, personnel éducatif, parcours départ de la Cité scolaire La Persévérance, Boissard, itinéraire d'environ 3 km. Rassemblement 8h30 sous la place de l'hôtel de ville de Pointe-à-Pitre, place de la mairie bien sûr, pour un briefing sécurité. Retour vers les établissements à partir de 10h30, arrivé à la Cité scolaire vers 11h. Faites des plans donc pour participer à cette matinée de sensibilisation. Chaque deuxième dimanche de chaque mois, chez Monsieur et Madame José Emmanuela Mathias à Pérignette-Cosier, vous avez donc un cercle d'études avec des intervenants sur la prophétie de Daniel. Le 11 octobre à 15h, il sera question donc de la prophétie de Daniel, chapitre 8, verset 14, les 2300 soirées matin, qui sera donc présenté par Madame Jeannie-Pierre Victor, qui a une distinction en tant qu'instructeur biblique et laïque de la division interaméricaine. Une seule voix peut inspirer des millions lorsque chacun choisit de partager l'espérance. L'année 2027 revêtira une signification particulière pour l'Église adventiste du septième jour, selon la compréhension prophétique adventiste. L'an 27 de notre ère marque le commencement du ministère public de Jésus-Christ lors de son baptême dans les eaux du Jourdain. 2000 ans plus tard, l'Église adventiste mondiale souhaite faire de cette date un temps de mémoire, d'approfondissement spirituel et de mobilisation missionnaire. Dans cette dynamique, l'Union des Antilles et de la Guyane française s'inscrit pleinement dans cette initiative et invite les églises de Guadeloupe, de Guyane et de Martinique à cheminer ensemble autour d'un thème, projet, une voie 27. Une date inscrite dans la prophétie, le choix de l'année 2027 ne repose pas uniquement sur la commémoration d'un événement historique, il trouve son fondement dans la prophétie des 70 semaines rapportée dans Daniel 9, 24 à 27. Une voie 27, soit plus qu'une commémoration, une dynamique spirituelle, une occasion de redécouvrir Jésus, de renouveler notre espérance et de partager la bonne nouvelle du salut. Voleurs d'année, voleurs de vie, conférence, débat, chaque deuxième dimanche du mois, 16h30, au Romaric, chez Ronnie et Marie-Laure, à Vieux-Beau-Mornalo. L'entrée est gratuite. Nous poursuivons nos communiqués sur votre station radio pour une vie meilleure. Le conférencier Lucien Coco vous informe de la sortie de son ouvrage « Ce que nos relations révèlent de nous ». Pour toute information complémentaire, vous appelez le 06 90 72 27 86. 06 90 72 27 86. 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Le club des aînés Lamandier Fleury organise une sortie le 1er novembre au jardin de Vallombreuse. Inscription obligatoire auprès des délégués ou sur le groupe jusqu'au 20 octobre. Le prix sera en fonction du nombre d'inscrits. Possibilité de manger au restaurant du jardin.
Voilà pour l'essentiel des communiqués sur votre station radio pour une vie meilleure.

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2: En este mensaje tratamos el siguiente caso de una mujer que descargó su conciencia de manera anónima a nuestro sitio conciencia.net, autorizándonos a que la citáramos.
3: Tengo una relación con un hombre desde hace 7 años. Antes de estar con él, estuve casada. Él es un buen hombre y buen padre, pero con frecuencia menciona mi pasado haciendo insinuaciones de acciones incorrectas que él supone que cometí. Yo me siento ofendida y me defiendo, pero él dice que si no es verdad, no debo ofenderme. Eso me hace preguntarme si realmente me estima, ama y respeta. Aclaro que nada de lo que él insinúa que yo hice es verdad. ¿Es sano estar en una relación así? ¿Puedo hacer algo para remediarla? Me siento irrespetada.
2: Este es el consejo que le dio mi esposa. Estimada amiga, es obvio que este hombre trata de hacer que usted se sienta mal a fin de sentirse mejor él mismo. Él se siente amenazado de alguna forma y se vale de mentiras como un arma en contra suya para que también usted se sienta incómoda y pierda la calma. Cuando manipula sus sentimientos con esas insinuaciones, él siente que ejerce poder sobre usted y ese poder oculta la inseguridad de él. Estamos de acuerdo en que las palabras de él crean una dinámica que no es sana. Tal vez la ame, pero la manera como él manipula con crueldad los sentimientos de usted no es la forma de mostrar amor. Es posible que él justifique esa burla al creer que solo está jugando con usted. Sin duda se convence de que usted se está dejando llevar por las emociones y que tal experiencia le enseñará a ser más resistente. Nosotros en realidad no comprendemos por qué elige vivir con un hombre a quien poco o nada le importa cómo se siente usted. El apóstol Pablo enseñó, el amor no se deleita en la maldad, sino que se regocija con la verdad. Todo lo disculpa, todo lo cree, todo lo espera, todo lo soporta. Dios diseñó la intimidad sentimental de modo que se disfrutara dentro de los límites de la seguridad y del compromiso del matrimonio. Cuando un hombre y una mujer toman la decisión de unirse en matrimonio, con eso protegen sus propios intereses al cuidarse y valorarse mutuamente. Ya no pueden herir al otro o a la otra sin herirse a sí mismos. El hecho de que muchas personas no cumplen sus votos nupciales no debilita la intención o el plan de Dios. Y el hecho de que muchos matrimonios terminan en divorcio no hace dudar de la institución del matrimonio, sino más bien de las dos personas que incumplieron sus votos. Nosotros creemos que usted no debe vivir con ningún hombre con quien no esté casada. Por eso le aconsejamos que busque consejería profesional con la intención de resolver este problema para que pueda casarse o ponerle fin a la relación. No debe considerar el seguir adelante si nada cambia. Con eso termina lo que Linda, mi esposa, recomienda en este caso. El caso completo puede leerse con solo pulsar la pestaña en conciencia.net que dice casos y luego buscar el caso 757.
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6: Daniel 8, verset 26. Et la vision des soirs et des matins dont il s'agit est véritable. Pour toi. Tiens secrète cette vision, car elle se rapporte à des temps éloignés. Il n'est pas bon de révéler un secret que l'on vous a confié sans que la personne à l'origine de celui-ci ne vous l'ait permis. Agir autrement nous expose à de sévères reproches, car il y a un manquement à la parole donnée. Réagir toujours dans un bon esprit fraternel donne de super résultats. Que ta parole soit oui, oui, ou non, non. Ce qu'on dit en plus vient du malin. Matthieu 5, verset 37.
7: 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Bienvenue dans Focus 180. Tu es pressé et très occupé. Alors prends juste 180 secondes pour recentrer ta journée avec Dieu.
8: Aujourd'hui, nous verrons Daniel, le voyant fidèle. Peut-on rester fidèle à Dieu dans un environnement qui ne partage pas notre foi, qui ne partage pas nos convictions? Et si nos petites décisions quotidiennes préparaient notre cœur, notre vie à affronter de grandes épreuves, de grandes difficultés?
9: Que nous apprend Daniel sur la fidélité?
8: Daniel a été amené à Babylone, loin de sa famille, de son pays. Et pourtant, dès son arrivée, il a décidé de rester fidèle à ses principes. Daniel 1, verset 8 nous dit qu'il résolut de ne pas se souiller avec les maîtres du roi.
9: Cette décision semblait peut-être secondaire, mais elle révélait une conviction profonde. Daniel voulait honorer Dieu dans les détails de sa vie. Plus tard, il a été confronté à des épreuves beaucoup plus graves. Il a dû expliquer des rêves au roi, rendre témoignage à la puissance de Dieu du ciel et rester fidèle dans la fosse au lion.
8: Le récit de Daniel montre que sa vie et ses paroles ont influencé aussi les dirigeants païens, Nebuchadnezzar, Darius, et d'autres ont été amenés à reconnaître la puissance du Dieu de Daniel. Tu sais que son témoignage ne reposait pas simplement sur ses capacités intellectuelles et militaires. Il venait de sa fidélité et de l'action de Dieu à travers lui. Daniel était aussi un prophète. Ses visions annonçaient l'élévation et la chute des royaumes humains, mais surtout la victoire finale du royaume de Dieu.
9: Daniel 2, verset 44 nous rappelle que le Dieu des cieux établira un royaume qui ne sera jamais détruit. Les royaumes humains passent, mais le royaume de Dieu demeure éternellement.
8: Cette promesse est importante pour nous aujourd'hui. Nous vivons dans un monde marqué par beaucoup de changements politiques, les incertitudes, les crises monétaires et les autres. Pourtant, la prophétie nous rappelle que Dieu reste le maître des horloges, le maître de l'histoire. Alors, choisissons d'être fidèles comme Daniel. Dans une petite décision, nos paroles, notre honnêteté, nos habitudes et notre manière de traiter les autres. La fidélité dans les petites choses prépare le caractère et nous pouvons devenir des messagers de Dieu. Je te laisse cette réflexion. Si quelqu'un observait ta vie aujourd'hui, pourrait-il découvrir à travers tes choix, à travers tes orientations, que tu sers le Dieu du ciel? Que Dieu te garde et te bénisse. À très bientôt.

0: 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Le soleil possède tant de propriétés curatives qu'il constitue l'un des meilleurs remèdes préventifs de Dieu. La science médicale a constaté que le soleil jouait un rôle prépondérant dans la diminution de la tension artérielle, la normalisation du taux de sucre et de cholestérol dans le sang, et contribuait même à la perte de poids en stimulant la thyroïde qui règle la vitesse avec laquelle le corps brûle les calories. Il y a bien des années, les médecins ont constaté que les rayons du soleil permettaient la guérison de la tuberculose en détruisant les bactéries. Le soleil nous met de bonne humeur. C'est un moyen naturel offert par Dieu pour réduire le stress. Il est parfaitement normal que le Dieu qui a créé le soleil et l'a doté de toutes ses merveilleuses propriétés curatives soit lui-même appelé le soleil de justice. Pour ceux qui aiment Dieu et qui choisissent de l'inviter dans leur cœur chaque matin, Jésus se lève en portant la guérison sur ses ailes. De même que la lumière du soleil chasse les ombres et l'obscurité de la nuit, qu'elle pénètre de ses rayons bienfaisants tout ce qui vit. De même, Jésus est venu pour dissiper les ténèbres de notre vie. Il vient à nous chaque matin avec des réserves d'énergie physique, mentale, spirituelle et affective pour nous permettre d'affronter la journée. Si vous réalisez que vos forces s'épuisent et que vous manquez de ressort moral pour faire face aux difficultés de la vie, ou si vous voulez témoigner plus efficacement pour Jésus, alors amis auditeurs, ouvrez votre cœur au soleil de justice et, en plus, ouvrez vos portes et fenêtres pour que le soleil pénètre dans vos maisons. C'était Petit Conseil pour une vie meilleure.
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1: Mercredi 7 octobre, bonsoir à tous, soyez les bienvenus dans la soirée, dans la session soirée de l'info. Sur RFI, 3 heures d'actualité au programme, c'est parti. Dans 10 minutes, le grand reportage nous emmènera en Inde, dans l'Assam, qui est un état coincé entre le Bangladesh et la Birmanie. État qui subit de plein fouet la politique anti-islam du Premier ministre Narendra Modi. Un tiers de la population de cette région est musulmane et elle est confrontée à des arrestations, à des expulsions, à des privations. Ce sera avec Nicolas Rocca. Juste après, le débat du jour, on va ce soir évoquer la mobilisation des lycéens en France, qui dure depuis près de 3 semaines déjà. Mais peu de choses semblent évoluer, alors que demain est prévue une nouvelle journée de mobilisation. Face à cette situation, nous poserons ce soir la question, les jeunes sont-ils pris au sérieux? Pourquoi leurs revendications ne sont-elles pas entendues? Qu'est-ce que cela dit du rapport des autorités à la jeunesse? Réponse à suivre dans 30 minutes. Dans une heure, le grand journal du soir et le dossier qui sera consacré au retour attendu de la mission Crew 2 après 8 mois à bord de la Station Spatiale Internationale et avec dans l'équipage la Française Sophie Adnaud. 18h30 TU Afrique Soir, première édition de ce mercredi. Le Kenya à la une, le Kenya qui renforce sa vigilance concernant le virus Ebola après la mort de l'un de ses ressortissants en Nairobi.
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1: Allez, dans 2h10, 19h10 TU, le grand entretien du soir avec la chanteuse et autrice franco-israélienne Yael Naïm. Elle livre son regard évidemment sur le 7 octobre 2023, on va en parler dans un instant. Elle évoquera ce qu'elle a appelé sa crise de la quarantaine qui l'a amenée à effectuer plusieurs changements dans sa vie. Yael Naïm sera avec Frédéric Genot et puis Accent d'Europe qui évoquera ce soir la littérature ukrainienne. Il faut savoir que cet été, un tiers de la production de livres du pays est parti en fumée sous les missiles russes. Mais malgré cela, les Ukrainiens continuent à lire, à imprimer des livres, à ouvrir des librairies. Ce sera à 19h40 temps universel. Nous serons à Kharkiv notamment. Voilà pour le programme, pour l'heure 17h de TU. Bonsoir Adrien Delgrange.
2: Bonsoir à toutes et à tous.
1: Et à la une de votre journal, on y a fait référence. C'est aujourd'hui qu'Israël commémore les attaques du 7 octobre 2023.
2: Il y a 3 ans, le Hamas tuait plus de 1200 Israéliens. À l'époque, le kibboutz Be'eri, situé tout proche de la bande de Gaza, était visé par le Hamas. Une centaine de personnes tuées. Parmi elles, la mère de Yonatan Ziegel. Yonatan est venu aujourd'hui, 7 octobre, se recueillir sur le lieu du massacre de sa mère, là où se trouvait leur maison.
3: Je regarde là où se trouvait la maison de ma mère. Tout est détruit. Et je vois, 3 kilomètres plus loin, à l'ouest, toutes les destructions à Gaza. Pour moi, il y a une continuité de destruction. Tout le monde est ensemble, dans un grand cimetière. On est en train de regarder là où se trouvait la maison de ma mère. Il ne reste plus rien. Et je voudrais dire que ces destructions, ce n'est pas une fatalité. Ce n'est pas quelque chose qui était inévitable. On pouvait prévenir ça avec des choix politiques qui n'ont pas été faits et qui n'ont toujours pas été faits. Arrêter l'occupation et résoudre le conflit, si on ne fait pas ces choix, on aura toujours plus de violence, plus de deuil et plus d'atrocités.
2: Témoignage recueilli par Frédéric Misselin. Alors qu'Israël commémore le 3e anniversaire de l'attaque du 7 octobre, aujourd'hui, l'armée israélienne a détruit plusieurs monuments dédiés à des Palestiniens, monuments qui se situent en Cisjordanie occupée. François Damien Bourgerie, bonsoir.
4: Bonsoir.
2: Des destructions notamment à Jenin et Naplouse.
4: Oui, des opérations contre des monuments rendant hommage à des Palestiniens tués par des Israéliens ou morts dans des prisons israéliennes. Des personnes que les Palestiniens considèrent comme des martyrs, qu'elles soient civiles ou combattantes, et que les Israéliens qualifient de terroristes. Selon l'adjoint au maire de Naplouse, 5 monuments ont ainsi été détruits dans plusieurs quartiers de la ville et des dizaines d'habitants arrêtés. À Jenin, plus au nord, ce sont des affiches commémoratives qui ont été retirées, et à Yabad, l'armée a détruit un mémorial dédié à Yasser Hamdouni, un Palestinien condamné à la prison à perpétuité pour le meurtre d'un colon israélien et mort en détention en 2016. Le ministre des Finances France, Bezalel Smotrich et le député d'extrême droite Viv Sukot ont salué l'opération, affirmant qu'elle permettait de couper, je cite, l'infrastructure d'incitation au terrorisme. Il y a quelques semaines, Viv Sukot avait lui-même été filmé en train de détruire l'un de ses mémoriaux. Benjamin Netanyahou avait condamné un acte de justice personnelle et rappelé que seule l'armée était souveraine en Cisjordanie.
2: Enfin, 5 Palestiniens ont par ailleurs été tués aujourd'hui par des frappes israéliennes sur la bande de Gaza, selon plusieurs sources locales, au moment où, on vous le disait, Israël commémore l'attaque du Hamas du 7 octobre 2023. C'était François-Damien Bourgerie. L'actualité française, dominée par le mouvement lycéen, 6600 interpellations depuis le début de cette contestation et un bilan qui s'alourdit. 215 élèves blessés, 89 enseignants blessés, 700 policiers blessés. L'IGPN a été saisi de 18 enquêtes. Au lendemain d'une journée de mobilisation massive, le ministre de l'Intérieur, Laurent Nunez, était auditionné cet après-midi par les députés de la Commission des lois. Une question au cœur des débats, la doctrine du maintien de l'ordre est-elle adaptée à ces manifestations aux abords des établissements scolaires? Le ministre Marie Lecoq a tenté d'y répondre.
5: Proportionnalité est retenu les maîtres mots avec lesquels le ministre de l'Intérieur défend l'action des forces de l'ordre face au mouvement lycéen. Laurent Nunez dresse un constat face à la mobilisation.
6: C'est très compliqué de maintenir l'ordre sur un mouvement lycéen. Il faut agir avec beaucoup de tact, beaucoup de proportionnalité.
5: Selon lui, aucune intervention face à des lycéens manifestant pacifiquement, sauf que le mouvement, dit-il, s'est transformé.
6: On a basculé dans des scènes qui ressemblent plus à des scènes de violence urbaine que des scènes de manifestation.
5: Une expression déjà employée il y a quelques jours par Matignon. Depuis le début du mouvement, 215 lycéens ont été blessés, le plus souvent accidentellement, selon le ministre. Et pour Laurent Nunez, parler de répression policière est excessif.
6: Dès qu'on fait du maintien de l'ordre en France, on nous accuse d'être dans la répression.
5: Dans un geste d'apaisement à la veille d'une nouvelle journée de mobilisation, Laurent Nunez a annoncé la suspension des grenades assourdissantes pour le mouvement lycéen. Toutefois,
6: ça ne justifie pas que nous modifions le schéma national du maintien de l'ordre. Et je considère que les policiers, je l'assume, ont besoin de leur armement intermédiaire. C'est absolument indispensable pour exercer leur mission.
5: Une doctrine du maintien de l'ordre remise sur le devant de la scène après plusieurs cas de blessures graves d'élèves lors des manifestations. Un rapport du Sénat sur ce sujet sera présenté dans les prochains jours.
2: Marie Lecoq, et puis attendu notamment sur la révolte lycéenne, et alors que les crises se multiplient en France, ces crises qui pourraient même s'agréger, c'est avec 20 minutes de retard que Sébastien Lecornu prend la parole en ce moment. Le Premier ministre s'exprime depuis Matignon. Et nous en reparlerons dans notre prochaine édition. Ces soupçons de peste en Russie, l'Organisation mondiale de la santé annonce ne pas être en mesure à ce stade de mener une évaluation complète des risques après la mort d'une laborantine d'un institut russe étudiant la peste, et ce, faute d'une vision complète de la situation précise. Les autorités russes, de leur côté, affirment qu'il n'existe pour l'heure aucun risque épidémique en Sibérie après la mort de cette jeune femme. Une tempête tropicale se renforce dans le golfe du Mexique. Isaias, c'est son nom, pourrait devenir le premier ouragan de la saison dans l'Atlantique. Un phénomène particulièrement tardif, annoncent les prévisionnistes. La tempête tropicale se situe à environ 420 km des côtes mexicaines et devrait se rapprocher vendredi des côtes américaines. On referme ce journal. SpaceX, l'entreprise d'Elon Musk spécialisée dans l'intelligence artificielle, les satellites et les fusées, cherche à lever, selon les informations du Financial Times, 40 milliards de dollars pour acheter des puces informatiques. Agnieszka Kumor, si les discussions aboutissent, cette opération pourrait constituer l'un des plus gros financements par emprunt pour l'intelligence artificielle.
7: Pour constituer ce financement, SpaceX cherche à lever 30 milliards de dollars en obligations et 10 milliards restants sous forme de prêts bancaires. C'est Apollo Global Management, une société de gestion américaine, qui devrait piloter l'opération prévue en 2027. Les enjeux sont énormes, alors que l'expansion de l'IA engloutit des centaines de milliards de dollars. Les géants de la tech empruntent à tour de bras pour construire d'immenses centres de données. Ceux-ci nécessitent des puces de plus en plus performantes et une production colossale d'énergie. Le financement de ces infrastructures a atteint en quelques mois des sommets inédits, car outre des sociétés de gestion, des investisseurs institutionnels comme les banques ou les fonds de pension sont désormais dans la course à l'IA. Dans le cas de SpaceX, les négociations n'en sont qu'à leur début et pourraient aussi bien se terminer sans accord.
2: Ainsi se referme ce journal international. RFI Soir, la suite avec grand reportage. Nous sommes ce soir en Inde.
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0: Bonjour, Bergette de Saint-Jacques-aux-Pierres avec vous pour un chapitre par jour pour lire toute la Bible. Psaume 113. Bonté de Dieu pour les indigents. Louez l'Éternel. Serviteur de l'Éternel, louez. Louez le nom de l'Éternel, que le nom de l'Éternel soit béni dès maintenant et à jamais. Du lever du soleil jusqu'à son couchant, que le nom de l'Éternel soit célébré. L'Éternel est élevé au-dessus de toutes les nations. Sa gloire est au-dessus des cieux. Qui est semblable à l'Éternel, notre Dieu? Il a sa demeure en haut, il abaisse les regards sur les cieux et sur la terre, de la poussière. Il retire le pauvre, du fumier il relève l'indigent, pour les faire asseoir avec les grands de son peuple. Il donne une maison à celle qui était stérile, il en fait une mère joyeuse au milieu de ses enfants. Louez l'Éternel. C'était Psaume 113.
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1: Daniel 8, verset 26. Et la vision des soirs et des matins dont il s'agit est véritable. Pour toi, tiens secrète cette vision, car elle se rapporte à des temps éloignés. Il n'est pas bon de révéler un secret que l'on vous a confié sans que la personne à l'origine de celui-ci ne vous l'ait permis. Agir autrement nous expose à de sévères reproches, car il y a un manquement à la parole donnée. Réagir toujours dans un bon esprit fraternel donne de super résultats. Que ta parole soit oui, oui, ou non, non. Ce qu'on dit en plus vient du malin. Matthieu 5, verset 37.
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93.3 FM stéréo, mesdames et messieurs, bien bonsoir. C'est sous cette note de Jessica Dorsey qu'on vous salue cet après-midi. Nous sommes le mercredi 7 octobre 2026, un temps pluvieux, chérie, soyez prudents sous la route. Merci de votre fidélité, merci d'avoir choisi Radio Vie Meilleure, votre station préférée qui émet 24h sur 24 pour une vie meilleure et plus abondante. Pour une vie épanouie avec des conseils sur la famille, la santé et tout ce qui est utile pour bien sûr une préparation optimale pour le retour du roi. Très bientôt. Au programme de cet après-midi, dans les rendez-vous de l'après-midi, dans quelques instants, moins d'une minute, on retrouvera notre émission Vie de famille avec Marcel Dany, son invité. On va parler de ses sentiments, ses questions évoquées au sein de la famille. 14h30, nous allons recevoir Monsieur Lucien Coco, conférencier, accompagnateur d'aide. On va retourner sur la présentation de son livre. Et oui, enfin, il a sorti son livre. On va en parler avec lui ce soir. Lui, notre invité de cet après-midi. On fait une petite rediff. Hein, on avait déjà reçu, mais on va retourner un petit peu sur ce moment avec lui à 14h30. Je vous souhaite, mesdames, messieurs, un excellent après-midi à l'écoute de votre station préférée radio pour une vie meilleure. Bien, recevez toute une pluie de bénédictions pour vous dans votre cœur et dans votre esprit. On souhaite beaucoup de courage à ceux qui passent par des moments difficiles. Tous ceux qui sont hospitalisés, tous ceux qui sont malades, fatigués, tenez bon, ne désespérez pas. Gardez la positivité, un cœur joyeux est un excellent et bon remède. Alors soyez joyeux en toutes circonstances et puis rétablissez-vous bien vite. On écoute « Tu as mis ta main sur moi » avec Jessica, une voix au père.

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2: Elle et lui, envie de se comprendre et difficulté de s'entendre.
3: Amis auditeurs, bonjour, bienvenue à l'écoute de cette émission. Nous voulons rester positifs, même s'il y a des difficultés dans la vie, c'est aussi ce qui en fait la richesse. Et Christophe Salmar est présent dans ce studio pour vous aider à détourner les difficultés. Christophe, bonjour.
4: Bonjour Dany.
3: La dernière fois, vous nous expliquiez un petit peu toutes les bonnes raisons que l'homme avait de se murer dans son silence. Peut-être aussi nous expliquer pourquoi la femme, elle, avait tendance à verbaliser beaucoup plus en situation émotionnelle que l'homme, puisqu'on est bien d'accord, les hommes et les femmes sont capables de s'exprimer de la même manière lorsqu'il s'agit de faits, de problèmes à résoudre concernant la famille, les enfants, etc. Alors qu'est-ce qui peut aider à ce décodage et à cette meilleure compréhension de l'un de l'autre?
4: Alors, d'abord aussi le fait de parler, d'échanger, c'est le besoin de la femme de créer une certaine intimité. C'est en communiquant ses sentiments, ses émotions, qu'elle espère amorcer en son mari un fonctionnement sur le même registre. C'est ainsi aussi qu'elle voudra éprouver par cette intimité qu'elle sollicite par le langage, qu'elle voudra éprouver la solidité de sa relation avec lui et lui avec elle. Et alors l'homme, lui, se tait pour se retrouver face à cette demande aussi forte, mais comme il ne sait pas, je résume un petit peu ce que nous disions, comme il ne sait pas se situer, parce qu'il y a une fausse pudeur masculine à s'épancher, à dire ce que l'on ressent, il y a, redisons-le, une sorte d'orgueil machiste à ne pas se situer sur ce terrain, on se barricade vite, parce que l'homme craint, au travers d'une trop grande intimité, de perdre son identité, voilà. J'avoue
3: le
4: petit côté masculin désagréable que les hommes ont à ce sujet. Ils ne savent pas créer un rapport émotionnel, intime, personnel, enrichissant, et c'est pour ça qu'ils recourent bien souvent au bouquet de fleurs, aux petits cadeaux, etc., etc., pour faire dire par d'autres moyens ce qu'ils pourraient éprouver, ou bien faire semblant de ressentir ceci ou cela. Alors, si on ignore ces besoins de base relatifs à nos différences lorsqu'il s'agit de se placer dans un rapport intime, si on ignore cela, bon, les relations de couple risquent fort de tourner au vinaigre. Le mari se mure dans le silence, la femme est là pour le harceler, et je dirais à toutes les personnes féminines qui seraient à l'écoute, ne jamais harceler un homme et lui parler avant qu'il ne soit prêt à se placer sur ce terrain de l'intimité, avant qu'il ne soit prêt à écouter. Si vous pénétrez dans la caverne, attention à la morsure de l'ours.
3: Voilà, ou alors à ce qu'il aille encore plus profond dans sa caverne.
4: Oui, le plus souvent c'est ça. Ouais.
3: Encore plus inaccessible. Mais alors justement, ce que vous disiez, je crois, la dernière fois, Christophe Salmar, c'est qu'il faut une capacité à se mettre entre parenthèses, parce que lorsque tout à l'heure vous parliez de ces langages non-verbaux, comme d'apporter un bouquet de fleurs parce que on ne sait pas dire à son épouse que on est triste qu'elle soit si fatiguée ou qu'elle ait eu ce souci à affronter, et la femme a envie de dire mais c'est pas ça que je voulais, c'était des mots. Et donc il faut être capable de dire ce ne sont pas des mots, mais c'est quand même quelque chose qui veut dire l'essentiel. Et donc, comme vous le dites, se mettre entre parenthèses, dire bon, il faut que j'accepte les choses comme étant finalement quand même une réponse à ma requête.
4: Oui, accepter l'autre tel qu'il est et ne pas vouloir aussi qu'il fonctionne comme nous, nous fonctionnons. C'est vrai que l'homme attend de la femme qu'elle fonctionne sur son registre, plus au niveau de la raison, des faits, de la concision, du côté pratique, d'une solution à trouver face à la solution d'un problème. Et la femme souhaite aussi que son mari fonctionne au niveau d'une plus grande tendresse, d'une plus grande compréhension, d'un plus grand respect de soi, par l'écoute, alors que l'écoute de l'émotion et du vécu qu'une femme a eu vis-à-vis de sa journée dérange énormément l'homme, parce qu'elle va rentrer dans les petits détails, elle va décrire avec une minutie chirurgicale tous les petits faits qui se sont produits, mais cela a un sens pour elle. Cela n'a pas de sens du tout, et l'homme va soit se taire, fuir, ou alors interrompre en disant, bon, qu'est-ce que tu veux me demander? Qu'est-ce que tu veux dire? Au fait, viens au fait. Alors que derrière cette amorce de langage, cette approche, il y a un énorme besoin que la femme ne sait pas dire, en disant, voilà, j'aimerais qu'on soit là l'un à l'autre, et je veux que ce ne soit pas au travers de ce petit cadeau ou au travers de ces fleurs qu'on échange, mais qu'on ait véritablement une relation
3: intime, un vrai dialogue
4: de tête à tête. Et ça, l'homme a beaucoup de peine à le vivre, à le comprendre, d'où la fuite, mais le silence.
3: Alors, ce silence, il est, c'est vrai, difficile à vivre bien souvent, et l'inégalité, il me semble, est encore peut-être plus forte, puisque on le dit bien, ce que femme veut, Dieu le veut, c'est-à-dire qu'une femme arrive toujours à ses fins, parce que la plupart des femmes ont cette capacité à savoir comment toucher leur homme. Elles vont lui faire un bon petit plat, ou elles vont justement lui faire couler un bain chaud. Alors, elles ont
4: tendance à... Il y a un certain moment où le besoin de l'homme vis-à-vis de sa femme va se faire sentir, et c'est là où elle l'attend. Soit pour l'accueillir, soit pour lui faire payer sa fuite. Hein. Je suis fatigué.
3: J'ai mal à la tête.
4: Oui, j'ai mal à la tête. J'ai une journée trop chargée. Hein. Donc, il faut que l'un et l'autre acceptent et reconnaissent que chacun a le droit de fonctionner au niveau de la parole et du récit, de ce que l'on éprouve, que l'on ressent, et l'autre au niveau du silence. Ces phénomènes de retrait
3: et de retour, de rapprochement,
4: d'éloignement et de rapprochement est un phénomène très très courant, classique chez l'homme, et le fait que la femme aime parler, échanger, analyser sur les détails de la journée, des personnes qu'elle a rencontrées, etc. S'il faut accepter cela aussi, et il faut que chacun accepte de rencontrer l'autre sur son terrain, sinon il n'y a pas d'échange possible.
3: Donc intégrer tout ceci très fort en soi, c'est-à-dire que fondamentalement, il y a des différences qui font qu'il est presque impossible de se rejoindre. Heureusement, il y a beaucoup d'autres aspects de la vie qui font qu'on a envie de rester ensemble et envie de rester unis. Donc ces différences, il faut qu'elles soient claires pour nous, comme de la même manière qu'un tempérament ne va pas réagir de la même manière qu'un autre, et que nous éviter de dramatiser à chaque fois en disant, moi, c'est parce qu'il ne m'aime plus, comme vous le disiez, ou c'est parce que il préfère son travail, ou parce que il est beaucoup plus attentionné vis-à-vis d'un enfant. Donc il faut arriver à un petit peu supprimer ce discours.
4: Oui, il faut relativiser aussi par la connaissance, et un problème compris, ciblé, déjà au travers de cette compréhension là, la solution trouvée. Il faut relativiser en disant, ce n'est pas à moi qui l'en veut, c'est la gente masculine qui fonctionne ainsi, c'est la gente féminine qui a besoin d'une écoute, d'une attention, d'un besoin d'être sécurisée, et à partir de là on peut trouver une entente et un mode de fonctionnement qui est amusant. Et au moment où l'ours se retire, il dit, bon ben, je prépare du bon miel lorsque tu seras disposé à retourner, à être de retour.
3: Voilà, l'humour, toujours l'humour. Christophe Selmar, je vous remercie d'être présent dès la prochaine émission. Amis auditeurs, je vous rappelle que nous pouvons vous proposer un script de ces émissions. Je vous dis à bientôt.

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1: Votre porte plaisir de l'après-midi, les rendez-vous de l'après-midi, bien, ça y est, nous y sommes, on vous l'a annoncé aujourd'hui dans le réveil matinal avec notre ami Yann que les rendez-vous de l'après-midi me recevaient pour cet après-midi, monsieur Lucien Coco. Bonsoir Lucien.
2: Bonsoir à toi Freddy et bonsoir à nos amis auditeurs.
1: Merci d'avoir répondu favorablement, donc d'être présent au rendez-vous de l'après-midi. C'est avec toujours plaisir qu'on te reçoit sous les ondes de Radio Vie Meilleure. Hein.
2: Merci beaucoup, c'est avec plaisir. Également, hein.
1: Voilà, on t'a déjà entendu dans l'étude de la semaine où tu accompagnes les auditeurs et à travers l'étude de chaque semaine et ce trimestre aussi. On va te retrouver, je crois, la semaine prochaine peut-être.
2: La semaine prochaine. La semaine prochaine. La première leçon.
1: La première leçon de ce trimestre que ça annonce un petit peu très intéressant.
2: Très, très joli. Alors, j'ai déjà fait, on est déjà prêt. Super.
1: Vu le thématique, bon, ça tombe à point, on va dire ça comme ça.
2: Oui, c'est ça.
1: Voilà.
2: Très belle leçon.
1: Et aussi, pour ceux qui sont habitués à te suivre, on te retrouve également aussi sur ta chaîne YouTube.
2: Oui, tout à fait. Voilà. Au cœur de la vie, Lucien J.B. Coco.
1: Voilà.
2: Effectivement.
1: Alors, Lucien J.B. Coco, on pourrait dire Lucien Jean-Claude Baltimore.
2: C'est un ami que j'aime beaucoup d'ailleurs. Mais c'est pas ça. J.B. c'est Jean-Baptiste.
1: Merci donc pour la précision. Alors Lucien, on sait, bon, donc tu es conférencier, accompagnateur relations d'aide et coach en style de vie, un long parcours quand même Lucien.
2: Oui, je remercie le Seigneur puisque j'aime apprendre et j'apprends toujours, tous les jours j'apprends, je veux me former, je veux être de mieux en mieux pour pouvoir partager ce que Dieu me donne.
1: Absolument. Alors, nos nombreux auditeurs, très certainement l'occasion de t'entendre dans différents séminaires un peu partout. On va dire que tu as fait toutes les communes de la Guadeloupe, hein,
2: oui,
1: par ces différentes conférences concernant donc la santé, l'actualité. Alors, est-ce que tu peux nous faire rapidement, Lucien, un petit retour de ces différentes conférences dans les différentes communes? Bon, il y aura beaucoup à dire, mais oui. quelques temps forts.
2: Il y a beaucoup à dire.
1: Quelques expériences à travers ces différentes programmations qui t'ont particulièrement marqué.
2: Oui, c'est vrai que j'aime beaucoup. J'aime beaucoup ces moments puisque je suis quelqu'un qui aime, j'aime l'humain. J'aime la chaleur humaine, donc j'aime partager, échanger. J'aime apporter ce que Dieu me donne et mes connaissances, j'aime partager. Donc quand je rencontre les gens, ils sont toujours heureux de me voir, bien sûr, partager ces moments avec moi, leur expérience également. Et puis après les séminaires en général, j'ai toujours des entretiens avec les gens, je les accompagne, je prie avec eux, je donne des conseils. Et puis, mais ce sont des moments vraiment très très importants pour moi et je bénis Dieu de m'avoir donné... Je lui dis tout le temps merci. Tous les jours, je suis dans la reconnaissance. Hein. Mm-hmm. Je me dis que Dieu m'a vraiment donné un ministère extraordinaire, un don particulier. Je suis reconnaissant tous les jours, puisqu'il m'a choisi, pour pouvoir partager ce ministère. Et je le fais avec joie, avec plaisir, avec passion, avec amour. Et vraiment, je reçois de l'amour beaucoup également, beaucoup d'encouragement vraiment partout, par rapport à ma chaîne YouTube également, hein, puisque je reçois des messages de l'Afrique, hein, aux États-Unis d'ailleurs également, j'ai reçu des messages où on me demande de traduire mes sujets en anglais. Bon, pour l'instant, je ne sais pas comment faire. Peut-être on verra à l'avenir.
1: Il y a très certainement
2: une voie. D'Allemagne, également de la Belgique. Vraiment, je suis vraiment heureux et puis de ce que je vis aujourd'hui avec les humains un peu partout dans le monde. Et ça me fait du bien et ça m'encourage justement à continuer donc à travailler également et à préparer les choses, à me former, pouvoir apporter également des choses aux humains et les aider. Mon objectif, c'est aider. Hein. Je ne peux faire que ça, aider les gens, apporter ce que Dieu me donne. Et c'est avec plaisir que je le fais vraiment, avec plaisir vraiment.
1: Alors, c'est vrai que en voyant un petit peu l'ampleur de ton ministère un petit peu partout, comme tu l'as évoqué, tu étais loin d'imaginer, parce que je me rappelle il y a quelques années cela, tu m'avais expliqué que c'est vrai, tu avais enfin, tu as des compétences, des capacités professionnelles que tu pourrais exercer, mais visiblement, les circonstances de la vie ont fait que...
2: Ça a changé.
1: Pas que ça a changé, mais les circonstances de la vie t'as obligé, dirigé oui. quelque part dans ce ministère.
2: Nous sommes d'accord, c'est vrai.
1: Voilà.
2: Quelque part, c'est vrai que je pense beaucoup à ce que je vis tous les jours. Hein. Je refais un examen, je revois un petit peu le bilan, tout cela. Et je me dis que c'est vrai que quand j'étais jeune, je me rappelle, quand j'ai commencé à l'église, parce que je ne suis pas né à l'église, mais j'ai grandi à l'église adventiste. Et puis, mon premier livre que j'ai lu vraiment dans la Bible, c'est Actes des Apôtres. Mm-hmm. Ce livre m'a frappé, vraiment. Et quand j'ai vu comment les gens vivaient, la fraternité, l'amour, tout ce que tu veux, partage. J'ai dit à Dieu, Seigneur Dieu, je veux vivre comme ça. J'aurais voulu faire cette expérience-là. J'aurais voulu partager l'évangile, entourer des gens qui m'aiment, qui m'encouragent, on partage, on est ensemble, on vit.
1: En même temps, tu as le choix de cette vie professionnelle, alors cette bascule, oui, malgré toi.
2: Il y avait ça, oui, c'est ça. Ouais. Voilà, j'avais ça, justement, quand j'étais jeune. Mais pourtant, j'étais loin de cela, puisque j'avais choisi notre orientation, justement. Et c'est quand je suis tombé malade, je me rappelle, j'avais 38 ans, hein, n'est-ce pas, à l'époque. Donc, je me suis dit, waouh. C'est vrai, c'est une expérience qui m'a touché, puisque je me rappelle à l'époque, j'en voulais entre guillemets à Dieu, puisque j'étais jeune, 38 ans, et puis j'étais malade, je ne peux plus travailler, tout ce que, comme avant, et puis donc il fallait changer d'orientation, il fallait faire autre chose. Et c'est là que j'ai commencé à me former, justement, déjà en relation d'aide. Voilà, j'ai pris des cours
1: d'art. C'est 3 ans quand même, la formation.
2: Oui, 2 ans.
1: Deux ans.
2: Oui,
1: d'accord.
2: Voilà. Et puis j'ai pris également des cours pour, par rapport à la famille, le couple également. Je continue à me former par les livres, par internet, j'ai pris toi, donc je me suis formé vraiment pour pouvoir essayer de répondre aux besoins des gens, aider les gens, puisque j'aime cela. Et quand les gens sont en difficulté, ils demandent de l'aide, je me suis dit, il faut quand même que je me forme, puisqu'il faut se former, je suis d'accord.
1: Absolument.
2: Et puis donc, après ces années, donc, j'ai commencé justement là.
1: Ouais,
2: et c'est là maintenant que je me suis retrouvé dans cela.
1: Quoi. Donc tu t'es trouvé dans un ministère à plein temps, dans un ministère indépendant, on va dire quelque part.
2: On va dire ça,
1: quelque
2: ça,
1: part,
2: oui,
1: un ministère indépendant
2: à plein temps. Oui.
1: Où tu t'épanouis dedans, où tu prends plaisir à le faire.
2: Ah,
1: et tu réponds toujours favorablement lorsque les congrégations te demandent de venir apporter.
2: Avec plaisir, je réponds toujours et ça me fait plaisir de répondre.
1: Ton savoir-faire.
2: Je le fais avec joie, gratuitement également. Donc ça me fait du bien. Et puis. Comme hier, j'ai fait une double élection. Ceci, hier, j'ai fait Saint-Claude 2 fois, j'ai fait Goubert, j'ai fait Petit-Beau. Donc, ça, j'ai rencontré des gens formidables. Vous voyez, j'ai passé un moment vraiment agréable. Je bénis Dieu pour cela.
1: On a l'impression que les textes bibliques, des textes bibliques que tu présentes dans le contexte de ton séminaire, on a l'impression que jaillissent un petit peu d'autres lumières, un petit peu plus pratiques pour les gens. Ils comprennent un petit peu mieux les textes.
2: Oui, c'est ce qu'on m'a souvent dit. Hein. Les gens lisaient les textes de la Bible, mais ils ne voyaient pas vraiment ce côté. Et c'est vrai comme avant on avait des a priori parfois dans le passé, hein, puisque on voyait la Bible comme un livre spirituel uniquement, n'est-ce pas? Et quand on parle de psychologie, les gens, pour eux, c'est mal, quoi, c'est pas Dieu. Mais en fait, la Bible est un livre de psychologie, un livre spirituel, un livre historique,
1: un livre de santé aussi.
2: Il y a tout dedans, tout dedans. Donc quand on prend la Bible, c'est l'histoire des hommes et des femmes. Et c'est comme nous, comme vous et moi. Il n'y a rien de nouveau. Donc, ce sont des hommes qui ont eu des sentiments, qui ont eu des blessures, qui ont eu un langage, qui ont eu une façon de vivre, de s'exprimer par rapport à leur douleur, par rapport à leur souffrance, par rapport à l'histoire. Donc quand on lit un texte biblique, il faut tenir compte de tout ce contexte-là. Pas que le côté spirituel, mais c'est un être humain qui parle. C'est un être humain qui a écrit. Donc quelles étaient ses conditions émotionnelles, psychologiques quand il a écrit cela? Donc il faut qu'on arrive à mélanger tout cela ensemble pour faire sortir en fait tout ce que le texte peut nous donner pour pouvoir l'enrichir et comprendre totalement le contexte d'un texte.
1: Mais en t'écoutant un petit peu dans tes différents séminaires, on a le sentiment qu'il n'y a pas de magico-religieux dans la Bible. Il faut une participation de l'humain.
2: Ah oui.
1: Et il faut prendre conscience de certaines choses, c'est important.
2: C'est très important. Très important. Alors, ça tombe mieux, parce que en préparant la leçon, l'école, ça va pour la semaine prochaine. J'ai beaucoup aimé l'approche que je vais partager avec les amis auditeurs, puisque, en fait, on voit qu'on a affaire à un Dieu de communication. Il aime communiquer. Il veut communiquer. Et rien ne doit empêcher Dieu de communiquer avec nous. C'est ça son désir. Donc, il est constamment dans l'invitation. Je veux communiquer avec toi. Viens vers moi. Donc, toi, là, il y a une sorte d'échange.
1: Et pour
2: donc,
1: ça, il faut que l'individu prenne conscience de ses blessures qui le bloquent.
2: Et c'est ça qui importe. Oui. Et nous, on est là pour pouvoir sensibiliser à cela. Puisque, comme je dis, on n'a pas grandi dans tout cela. Donc, on a toujours mis ça quelque part de côté. Et on vit dans une sorte de déni quelque part. Maintenant, quand on arrive à expliquer aux gens cela. Et moi, ce que j'aime beaucoup dans ce ministère et les gens que j'accompagne, c'est que quand nous. Et partageons les choses et je les aide à découvrir leur histoire un petit peu et tout ce qui va avec, n'est-ce pas? Et puis avec les textes bibliques et l'histoire des hommes de la Bible, comment ils ont abordé également leurs blessures, comment Dieu a fait avec eux. Donc les gens me disent souvent, je n'ai jamais vu ça comme ça. Alors, j'ai jamais vu un texte comme ça. Donc on apporte toujours une lumière de plus et qui aide beaucoup. Et quand on finit, que les gens ont le sourire, ils sont joyeux, je bénis Dieu pour cela.
1: Alors connaître son histoire, alors quels sont, est-ce rapidement, parce qu'on ne va pas peut-être faire séminaire cet après-midi, mais connaître son histoire, quels sont les, est-ce que tu peux dire aux auditeurs les trois avantages, ou il y en a plus, hein, mais oui, trois avantages que tu vois qui est favorable à, pour quelqu'un lorsque cette personne découvre son histoire,
2: c'est important. Par exemple, je voulais le dire tout à l'heure, mais c'est pas grave. Il y a pas de souci. En fait, nous avons tous un comportement. C'est-à-dire, on a un comportement, une façon de se comporter. On a un langage, par exemple.
1: Façon de penser aussi.
2: Façon de penser. Maintenant, il faut savoir que c'est dû à quelque chose. Ça, il n'y a pas de hasard sur la Terre. Ouais. D'accord? Donc, un comportement, quelqu'un qui est colérique, il y a une histoire derrière cela. Quelqu'un qui a subi, par exemple, beaucoup d'humiliation et qui aujourd'hui se trouve renfermé et est méfiant, ne fait pas confiance aux gens, c'est pas par hasard, c'est venu. Donc la personne se protège quelque part, mais se protège de quoi? Donc il faut remonter pour pouvoir avoir avec lui son histoire. Et peut-être dans sa famille, il a toujours été humilié, écrasé. Tu vois? Donc maintenant, il faut l'aider à prendre conscience que le comportement que tu as, c'est le mécanisme de défense. Je peux comprendre. Mais en fait, tu te crois heureux dedans, mais tu n'es pas heureux épanoui dedans. Il faut justement reconnaître que ce comportement que tu as, il y a une raison, comme je dis. Hein?
1: Oui, bien sûr.
2: Maintenant, il y a mieux et tu peux faire mieux. Mais pour faire mieux, il faut que tu puisses connaître qu'est-ce qui a fait que tu as fait ce choix-là d'avoir ce comportement-là.
1: Donc ça permet de localiser la problématique et de rebondir.
2: Exactement. Et c'est ça l'idée. Ouais. L'idée, c'est pas de réveiller quelque chose juste pour réveiller. Non, c'est pour te dire, réveiller quelque chose en toi, pour que tu puisses prendre conscience que ça, quelque part, te bloque. C'est un blocage. Donc maintenant, il faut que nous puissions enlever ce blocage pour que tu puisses apprendre et savoir qu'il y a autre chose et qu'il y a même mieux et que tu peux vivre autrement par rapport à ce que tu vis aujourd'hui. Et quand la personne accepte de faire cette démarche et découvre justement cette possibilité-là, alors là, c'est là où les gens maintenant recommencent une nouvelle vie, voient les choses autrement, sont plus heureux, sont plus épanouis, parce que ce blocage a été débloqué quelque part.
1: Absolument. Voilà. Alors, donc, accompagnement en relation d'aide et aussi coach de style de vie.
2: Oui, ça fait.
1: Ouais. Alors, une petite définition.
2: C'est un peu. C'est là, je me dis, pour moi, ils se ressemblent. Hein. Oui, parce que quand j'ai fait la formation coach style de vie, j'ai vu que c'est en fait 90%. Je me revoyais dans la formation relation d'aide. Mais c'est vrai, il y a toujours plus. Voilà, le coach style de vie, il y a toujours plus, surtout dans le domaine spirituel, bien que j'ai toujours travaillé avec le domaine spirituel. Mais ça, c'est scotcher les gens, c'est quoi? C'est conseiller. Orienté. On ne décide pas pour eux, mais on donne des pistes de réflexion. Voilà? Et on leur dit, si tu veux ça, peut-être ainsi ça pourrait être mieux. Ou bien on pousse la personne lui-même à dire la chose, par exemple. Et ça, c'est là qu'on les aide. C'est ça, orienter. On n'oblige personne.
1: Ouais, mais
2: d'ailleurs, c'est pour cette raison que j'aime beaucoup ce séminaire relation d'aide. Puisque quand on parle de relation d'aide, on parle bien de relation. Une relation, ça se crée. On n'oblige pas une relation. Donc ça se fait naturellement, à partir des champs, des discussions. Et une notion qui entre en jeu, c'est la confiance. Être capable de faire confiance à l'autre et pour créer une relation avec l'autre et s'ouvrir à l'autre. Donc au départ, on voit au départ qu'il y a des réticences, mais ça se comprend. Comme je vous dis, on n'a pas grandi dans cela. Moi-même, je n'ai pas connu cela. Donc on était fermé à nous tout cela. On n'est pas ouvert à parler à un accompagnateur, un pasteur ou un psychologue. Vous voyez, maintenant, mais aujourd'hui, on a compris qu'il y a un besoin de cela.
1: Absolument. Et puis les grands champions sportifs du moins coach, le coach a dit. Donc c'est intéressant de se faire coacher. Et on entend des témoignages, on remercie un tel d'avoir
2: C'est
1: d'être là dans un tournant de ma vie.
2: C'est ça.
1: Les rendez-vous de l'après-midi, cet après-midi, nous recevons donc Lucien Coco, je vous rappelle, conférencier accompagnateur en relations d'aide, hein, à travers ses conférences, séminaires et interventions. Il aborde donc, il a abordé beaucoup de sujets, les blessures intérieures, les émotions, l'estime de soi, l'image de soi, le pardon, la communication, le couple, la famille, les relations humaines, beaucoup de choses. Et donc, son approche donc repose, hein, sur une conviction simple. Derrière certains comportements, comme il a dit tout à l'heure, difficiles à comprendre, se trouve souvent une histoire qui mérite d'être entendue. Comprendre cette histoire ne signifie pas tout excuser, mais permet d'aider chacun à mieux identifier ce qui influence ses réactions, afin de devenir davantage acteur de son changement. Loin d'imaginer qu'il aurait vécu une telle expérience. Alors Lucien, c'est vrai qu'on t'a connu, comme je disais en préliminaire, sur différentes conférences, et puis là, c'est l'explosion, parce que tu as décidé d'écrire.
2: Oui.
1: Alors, comment cette idée d'écrire un livre t'est venue?
2: Oui, alors, il faut savoir que j'ai toujours aimé ça. Quand j'étais jeune, je me rappelle bien, j'écrivais beaucoup des poèmes. J'avais un carnet, j'écrivais, j'aimais écrire. Voilà. Et puis, à l'église aussi, quand on était jeune, j'écrivais des scènes, par exemple. Ou alors des scènes de la Bible, je mettais en...
1: Tu sais, c'est net, comme on dit.
2: Ouais, c'est net, voilà, à l'époque. Donc, quelque part, j'ai toujours rêvé un jour, par la grâce de Dieu, de pouvoir écrire et de partager ce que je sais. Mais vous savez, entre un rêve et la réalité, il y a une préparation. Hein. Et je pense que tout le parcours que j'ai connu, Dieu l'a voulu. Il m'a préparé pour arriver à cela. Et c'est là où je comprends que l'expérience est tout. La connaissance, en fait, c'est secondaire. Quoi. Mais l'expérience est tout.
1: Ouais.
2: Vraiment, c'est une richesse incroyable. Quand on voit son cheminement avec Dieu, ce qu'on a vécu, parfois on se dit, mais pourquoi Dieu a permis cela? Mais quand on réfléchit, qu'on fait ce parcours avec lui, on se dit, Dieu est formidable, il est bon tout bonnement, comme on dit chez Edouard Criolle. D'accord? Donc ça, c'est un peu cela. Et je me rappelle que je pensais à une personne, Eliane Saint-Père, la sœur Eliane Saint-Père, que j'ai grandi, j'ai eu le cas de le voir. Et je lui disais un jour, je veux écrire un livre. Et elle m'a dit, tiens, c'est bien, mais il faut commencer par écrire. Et c'est vrai. Et je me dis, oui, ça commence comme ça, il faut écrire. Et puis, j'ai commencé.
1: Il faut savoir quoi écrire.
2: Ah ben oui. J'ai commencé donc à écrire un petit peu. Et puis, en fait, il y a plus de, quelque part, il y a 10 ans, j'ai pu faire en même temps, de mon côté, hein, 3 livres, je dirais. Bon, ça c'est moi. Hein. Je me disais ça.
1: Manuscrit.
2: Oui, voilà, j'ai écrit. Bah oui, hein, à l'époque, à la machine déjà. Et ensuite, avec l'ordinateur, donc j'écris, j'ai mis ça là, quoi. De côté. Et puis, après, je me suis dit, je sais que c'est un projet qui me tient à cœur. Et lorsque j'ai commencé justement mon ministère dans les séminaires, les gens m'ont toujours dit, ça aurait été bien que tu puisses faire un livre et que nous puissions avoir tout ce que tu dis dans le livre, ça va nous aider. Bon. J'entendais, hein, mais je me dis, ça viendra, quoi. Ça viendra, ça viendra. Donc, je continue à écrire. Toujours, j'ai fait des recherches également, fait des expériences. C'est pour cette raison qu'on va voir plus tard, ce livre est pratiquement 98% un livre d'expérience. Voilà. Avec beaucoup d'images, beaucoup de situations, d'accord, par rapport à ma vie professionnelle, la famille, les gens que j'ai aussi accompagnés, les séminaires. En fait, c'est ce qui est retransmis quelque part dans ce livre-là. Mais j'ai toujours voulu, par la grâce de Dieu, écrire un livre. Par exemple, ce livre-là, je l'ai écrit, mais le deuxième est déjà écrit en même temps.
1: Ah, ouais.
2: C'est qui est la suite dessus, là. Voilà.
1: Alors, c'est parti, là.
2: C'est la main du Seigneur, oui.
1: Mais l'avantage d'écrire un livre, ce que tu as quand même, comme tu disais, une longue expérience, pas mal de personnes te connaissent, on a suivi ton séminaire.
2: Voilà.
1: Et donc, ce livre se veut quand même quelque chose un petit peu plus profond, très certainement. Alors, le titre du livre, Ce que nos relations révèlent de nous. Alors, est-ce que tu peux nous dire un petit peu pourquoi tu as choisi ce titre-là? Tu aurais pu choisir autre chose, hein?
2: Oui, je suis d'accord, mais c'est vraiment voulu. Alors, il faut savoir une chose, hein. Nous sommes des êtres de relations. Ça, il faut le savoir dès le départ. Nous avons été créés par un Dieu de relations. Dieu lui-même, en tant qu'Elohim, donc le Père, le Fils et l'Esprit, donc sont en relation. Donc quand Dieu me crée à son image, il me crée être relationnel. Donc j'ai été créé pour être en relation avec Dieu, premièrement mon Créateur, ensuite avec moi-même, c'est important, et ensuite avec les autres. Donc, je suis en relation. Et je ne peux pas ne pas être en relation, d'une manière ou d'une autre. Maintenant, il est important de savoir quelle relation que j'ai. Ah, ça c'est important. Je suis... Oui, il faut être en relation avec soi, avec Dieu, avec l'autre. Mais quel genre de relation? Et donc, par rapport à notre histoire maintenant, avec les blessures qui engendrent des émotions, nous avons du mal à avoir une bonne relation les uns avec les autres. C'est là le souci. Donc, ma relation dit ce qu'il y a réellement au fond de moi.
1: C'est-à-dire que, alors j'ai un petit peu bien compris un petit peu ton
2: oui, vas-y.
1: ce que tu expliques, ce que nos relations révèlent de nous.
2: Oui.
1: La relation que nous avons, alors il y a différents types de relations que tu as citées avec nous-mêmes déjà.
2: Oui, avec Dieu, nous et les autres.
1: Voilà. Alors, la relation que nous avons avec nous-mêmes.
2: Oui.
1: Mais est-ce qu'il y a des signes qui révèlent est-ce que nous avons une bonne ou une mauvaise relation avec nous-mêmes? Peut-être pas les citer tous, mais...
2: Ah, oui, en général, ça commence comme ça. Oui. D'ailleurs, je dis souvent, on ne peut pas donner ce qu'on n'a pas. D'accord? Donc, si on a une bonne relation avec nous-mêmes, ça veut dire déjà quelque part, on a une bonne relation avec Dieu, c'est déjà bien. Donc, je ne peux que prolonger cette bonne relation avec l'autre. Mais si j'ai une mauvaise relation avec moi-même, je ne peux pas avoir une bonne relation avec les autres.
1: Oui, je suis d'accord.
2: Voilà, d'un homme simple. Si par la relation que je donne à l'autre, mon époux, mon épouse et l'autre prochain, cette relation a une histoire.
1: Oui.
2: Donc, ça veut dire que cette relation peut être basée sur les blessures.
1: Nous sommes d'accord. Restons sur cette partie, la relation avec moi-même.
2: Oui, d'accord.
1: Quels sont les éléments qui peuvent dire me mettre la puce à l'oreille que tiens, t'as pas une bonne relation avec toi-même là. Il faut rectifier ça.
2: Oui, d'accord.
1: Quelques points. Enfin, pas tous, mais juste.
2: Je comprends. Par exemple, oui. Par exemple.
1: Alors, si je néglige de me brosser les dents, est-ce que j'ai une relation avec moi-même ou pas?
2: Non, c'est ça. Chaque fois. Mais non, c'est pas dans ce cas de la barre.
1: Je lance ça comme ça.
2: Je comprends. Non, c'est pas dans ce cas de là, bien sûr. Un exemple simple. Si j'ai, par exemple, une mauvaise image de moi-même, ça veut dire que j'ai du mal à m'aimer. Parce que je me juge mal. D'accord? J'estime que je suis. C'est un exemple, je suis nul. Je suis incapable. Je ne suis pas joli. Je ne sais pas m'exprimer. Tu vois? J'ai une sorte de frustration, moi. Mais il faut savoir que c'est cette relation-là que je vais donner à l'autre.
1: Nous sommes d'accord.
2: D'accord. Si je me juge constamment, je me dénigre constamment, mais c'est avec ces yeux-là que je vais voir l'autre. Mon époux, mon épouse, mes enfants et les autres. Donc, je vais reproduire ce que je suis. Donc, la relation va dire quelqu'un qui est toujours aigri, par exemple. Quelqu'un à qui on s'adresse gentiment et puis qui est toujours en pression sous la colère. Mais il y a quelque chose qui ne va pas, quelque part. Il faut chercher la raison pour savoir pourquoi, quand on me parle, je suis toujours aigri, toujours en colère, je suis toujours sur le qui-vive. Il y a une peur, quelque part, d'accord? Donc, il faut que je travaille cela. Si, par exemple, comme je dis encore un exemple, l'humiliation, par exemple. Mais ça va générer plus tard en moi la méfiance, par exemple.
1: Donc, ouais.
2: Vous voyez? Donc, c'est ça notre histoire. Donc, on ne donne que ce qu'on a. Donc, on a vécu un certain nombre de choses. Et puis, c'est pas évident. Il y a beaucoup d'exemples que je vais donner, mais ça va me permettre d'aller un peu plus loin. Parce que, un exemple simple, par exemple, encore pour nous aider un petit peu. Nous avons chacun une histoire. D'accord? Nous avons une histoire. Depuis le ventre de maman, nous avons une histoire. D'accord? Bébé, jeune, nous avons une histoire.
1: Absolument.
2: D'accord? Donc, cette histoire, donc, on va dire, on parle de blessure. Il y a une blessure. Nous avons tous des blessures d'une manière ou d'une autre. D'accord? Alors, ces blessures vont créer ce qu'on appelle une émotion chez nous. Par exemple, petit, on m'a toujours crié dessus. Et ça, je le vis mal. Je grandis, par exemple, quelqu'un d'autre, mon époux, mon épouse, qu'importe, pris sur moi. Tu vois, ça peut réveiller cette blessure. Mmh. Mais ça génère une émotion.
1: C'est ça.
2: Et l'émotion, c'est, par exemple, ici, c'est la colère. Mmh. Tu vois? Donc, de cette colère, maintenant, je peux faire quoi? Je vais interpréter. Attention. C'est ça qu'on va retrouver vraiment dans le livre. Comment on interprète, à partir de nos émotions, quelque chose. Mmh. Un exemple simple, quelqu'un qui a connu l'abandon peut interpréter un retard. Par exemple, un retard ou un silence. Au téléphone, mm-hmm. d'accord, comme la preuve qu'elle ne compte pas. Mm. Voilà. Par exemple.
1: Et vivre ça mal, être déstabilisé, voilà. Et puis.
2: Tu comprends, c'est ça le problème. Et cette interprétation maintenant, je dis bien une interprétation que je fais. Donc cette interprétation maintenant va provoquer, comme je disais, une émotion. Mm-hmm. Tu vois, et cette émotion peut être la peur. La tristesse ou la colère.
1: Alors, toutes les émotions, les réactions qui a une couleur enfin, négative, ce sont des pistes qui mettent en évidence une blessure quelconque.
2: Exactement.
1: D'accord. Et ça, on doit prendre ça en considération.
2: C'est là où je dois me dire, moi-même déjà, que tiens, mais pourquoi je réagis ainsi? Pourquoi? Mais qu'est-ce qui se passe en moi? Pourquoi cette personne m'a regardé telle façon? Et pourquoi je ressens ce que je ressens? L'émotion.
1: Non.
2: Ouais. Est-ce que le problème c'est la personne qui m'a regardé ou le problème c'est moi-même? Tu vois la différence? Donc trop souvent on a tendance à regarder l'autre. Mais il faut apprendre à regarder soi et se dire, mais pourquoi cette parole a créé ça en moi? Qu'est-ce qui ne va pas quelque part et qui fait que je me retrouve dans cet état-là? Je suis aigri, je suis en colère. Pour une parole simple que la personne m'a dit. Donc ça veut dire quelque part, il y a quelque chose qui me gêne, me fait mal, qu'on appelle blessure.
1: Absolument.
2: Et là, il faut aller chercher la raison, par exemple, et pour aider la personne à s'en sortir.
1: Mmh. Alors ce livre contient 23 chapitres.
2: Oui.
1: Pour nos auditeurs, les gens qui nous écoutent, quelqu'un qui lit ce livre, quels sont... Elle doit arriver, d'après toi, d'après ce que tu as marqué, à quelle sensibilisation et conclusion? Quel est l'objectif un petit peu de ce livre?
2: Ce que
1: nos relations révèlent de nous.
2: Oui. Alors, il y a une chose simple que j'ai voulu faire dans ce livre. Déjà, le rendre très pratique. Vraiment très pratique. Il y a beaucoup d'exemples, d'expériences dedans, très pratiques pour aider les gens à comprendre.
1: Il y a des exercices aussi dedans?
2: Non, j'ai pas mis cette fois cet exercice. Non.
1: Mais c'est les livres.
2: Le prochain, je pense qu'il y a. Mais celui-là, il y a beaucoup de réflexions par contre.
1: Donc ça amène à une prise de conscience.
2: C'est exactement ce qu'on veut faire. Et le livre est très pratique dans le sens que j'ai ce comportement. Pourquoi j'ai ce comportement? J'ai réagi ainsi. Pourquoi j'ai réagi ainsi? J'aurais pu réagir autrement. Pourquoi j'ai pas réagi autrement? Qu'est-ce qui a fait que je n'ai pas réagi autrement? Et c'est là, j'explique après maintenant tout le déroulement, comme j'ai dit tout à l'heure là, émotion et interprétation et tout le reste. Donc, l'objectif en fait du livre, c'est vraiment aider chaque personne à prendre conscience que nous sommes, je répète, des êtres de relation, mais souvent nous sommes mal dans la relation. Donc si j'ai une mauvaise relation avec mon époux, mon épouse, il faut que je cherche à savoir le pourquoi. Tu vois? Ça c'est important. Donc le livre est là pour pouvoir nous aider vraiment à prendre conscience que j'ai toujours fonctionné ainsi, mais je peux faire autrement. Tu vois? Et je dois faire autrement par la grâce de Dieu.
1: Et c'est possible de faire autrement.
2: Et c'est surtout possible. Alors le livre, je suis très pratique dessus. C'est possible. La suite de ce livre, effectivement, je parle plus de côté restauration, guérison. C'est vrai. Mais celui-là également a également des solutions. Comme je disais, pourquoi j'ai agi ainsi? J'aurais pu agir autrement. On peut faire autrement parce que. Mais et c'est me pousser à la réflexion. Pourquoi?
1: Oui, parce que quand je parcours un petit peu les différents chapitres, je vais les citer. Nous avons tous une histoire, comme tu l'as souligné. Ce que nous vivons laisse parfois des traces. Quand le présent réveille quelque chose en nous, nos émotions ne sont pas nos ennemis. Ce que nos émotions essaient de nous dire, quand nos émotions prenne les commandes, apprendre à gérer ses émotions sans les étouffer. Il y a du boulot là. Hein.
2: Ah oui.
1: Quand la proximité et les habitudes fragilisent nos relations, mm-hmm. communiquer, ce n'est pas seulement parler. Écouter vraiment, comprendre avant de répondre. Ces paroles qui blessent et celles qui restaurent. Mm-hmm. Pourquoi les mêmes disputes reviennent-elles? C'est intéressant.
2: Ah, oui.
1: Poser des limites sans culpabiliser ni agresser. Mm-hmm. Pardonner sans nier ce qui nous a blessés. Ne plus laisser son passé diriger ses relations. Quand ce qui change en moi transforme mes relations, se réconcilier avec soi-même, sortir de la culpabilité, de la honte et du mépris de soi, mm-hmm. quand nos blessures atteignent aussi notre relation avec Dieu, comprendre ne suffit pas, apprendre à vivre autrement au quotidien, construire des relations où l'on veut se sentir en sécurité, ne pas transmettre nos blessures, changer ce que la génération suivante recevra. Continuer à avancer, faire de la transformation un chemin de vie. Et enfin, tu termines par ce chapitre 23, au pied de la croix, la grâce qui nous apprend à vivre autrement. Alors, quand je regarde un petit peu tous ces différents titres, mm-hmm. j'ai le sentiment que... Est-ce que tu as le souci de faire comprendre éventuellement au lecteur le mécanisme?
2: Exactement, c'est bien ça. Ouais. C'est ça que je disais il y a un instant, le mécanisme. Tout est là dans le mécanisme, comment ça prend naissance, mm-hmm. comment nous sommes. Alors par exemple ici, là, j'ai mis page 8, je crois, nous pourrions représenter ce processus ainsi. Une histoire, mm-hmm. sensibilité, une situation, une émotion, une interprétation, une réaction, une communication, relation. Mm-hmm. Ouais, et je décortique un petit peu chaque mot avec des preuves comme quoi pour nous aider vraiment à prendre conscience exactement de la façon de communiquer et de bien communiquer et d'être heureux en communiquant.
1: Mais j'ai envie de te poser une question, Lucien. Oui. Après toutes ces expériences, ces écrits et tout ça, est-ce que il y a des comportements, des habitudes, des attitudes, des façons de penser où l'individu devrait se contenter de vivre avec en mettant un petit peu de baume dessus?
2: Non. Alors, dans le livre, je suis très précis. Hein. Il y a une chose que je refuse. Et c'était mon cas quand j'étais plus jeune. C'est pour ça que je vous dis que le livre est vraiment pratique. Il y a mon expérience dedans. Sans citer, bien sûr, mais on comprend. Mm-hmm. Et tout ce que j'ai pu faire dans mon parcours avec les gens que j'ai accompagnés. Je refuse la fatalité. Et ça, je suis un chrétien très optimiste.
1: Mm-hmm. Ça, a commencé depuis le ventre de sa mère, depuis Bibi.
2: Oui, je comprends.
1: Si l'arbre est parti de travers comme ça.
2: Je comprends, oui. On a tous des blessures, comme je dis, on le vit différemment.
1: Ce sera redressé peut-être à 70%, 80%, mais tu penses à 100%, ça peut
2: être. 100%, je ne sais pas s'il faut chiffrer, puisque je suis plus du genre, moi, dans le miracle, dans l'accompagnement, tu vois. Par exemple, j'ai l'absence de mon père, par exemple. On n'a pas le temps d'en parler. Mais quand je vois comment il a vécu ce qu'il a vécu, et comment, vers l'âge de 70 ans, 65, 70 ans, comment il a changé celui qu'il est aujourd'hui, celui qu'il était, mais c'est deux mondes différents.
1: Il faut donner du temps.
2: Ah ben nous sommes
1: conscientiser
2: d'accord.
1: Et se donner du temps.
2: J'explique ça dans le livre. Ah ouais. Il y a des blessures. Alors, par exemple, d'un homme simple, je fais la cuisine, je me suis coupé avec un couteau. Mm-hmm. Ce n'est pas la même blessure que si j'ai cassé ma jambe.
1: Absolument.
2: Ouais. On est d'accord. Ouais. Donc, j'explique un peu ça, tout ça. Mm-hmm. Donc, il faut mettre chaque chose dans son contexte. Ça, mm-hmm. c'est déjà important. Et ne pas vouloir aller trop vite. Alors, mon souci, souvent, c'est ce que je rencontre d'ailleurs encore hier, dans un accompagnement que j'ai eu. On a des années. Eh bien, si j'ai compris bien, depuis 5 ans son histoire. On a besoin de 5 mmh. ans son histoire. Aujourd'hui, elle a plus de 60 ans. Mmh. Elle veut être guérie tout de suite. Mmh. Ça, c'est l'humain que je rencontre souvent. Mmh. Je veux être guérie tout de suite. Mais maintenant, je dis souvent que ça peut se faire avec Dieu, hein, puisque Dieu, c'est un Dieu de miracle. Mmh. Mais en général, il y a ce qu'on appelle un processus. D'accord. Il y a oui. la convalescence. Oui. Quand on a été opéré, par exemple, il y a une façon de faire. On ne peut pas être guéri du jour au lendemain. Donc, il faut déjà comprendre son histoire pour être guéri après. Parce qu'il est question après de faire le deuil, tout ce qu'il y a avec. Il y a le processus, tout ce que tu veux. Mais, donc, c'est important. Donc, il faut que Dieu puisse t'apprendre à comprendre ce que tu as vécu. Est-ce que tu comprends ce que tu as vécu là où tu as eu peut-être à revoir les choses, mm-hmm. et à prendre des décisions pour l'avenir. Mm-hmm. Maintenant, parfois, si tu ne passes pas par ces épreuves-là, tu ne peux pas comprendre parfois et prendre des décisions pour demain. Non. Donc Dieu est sage dans sa sagesse, il sait ce qu'il fait. Donc quand il m'emmène et il m'accompagne quelque part, il veut aussi me sensibiliser à prendre conscience de tout mon passé, mm-hmm. et de pouvoir vraiment rompre avec. Mm-hmm. Donc c'est pour cette raison que quand on parle de guérison, on parle bien de processus de guérison. Donc mm-hmm. des fois ça prend du temps, c'est vrai. Maintenant, mais je peux toujours, par la grâce de Dieu, changer. Au moins, il y a des fois, on parle de guérison. Je sais pas, chacun a sa définition, hein, d'accord. Moi, quand je parle de guérison, je parle, par exemple, je prends l'exemple de cicatrice. J'ai été coupé, d'accord, j'ai été opéré, tout ce que tu veux. Bon, la mort est toujours là. La mort raconte une histoire, mais je n'ai plus mal. Mm-hmm. C'est ça. Mm. La mort est toujours là.
1: Ouais.
2: L'opération est là. Et ça dit qu'il y a 20 ans, 30 ans, j'ai subi telle chose. Mais en fait, aujourd'hui là, j'en parle, je souris. Parce que j'ai su faire le deuil de cette relation, parce que je l'ai expliqué, je l'ai compris. Et j'ai décidé maintenant d'abandonner toute la douleur qui l'accompagnait, mm-hmm. et de passer à autre chose par la grâce de Dieu.
1: Mm-hmm.
2: Tu vois, ouais. Et ça, quand j'arrive à ce niveau-là, c'est là qu'on parle de guérison. Mm-hmm. Puisqu'il n'y a plus d'effet sur moi négatif. Mm-hmm. Il n'y a plus d'envie de me venger, de rendre mal pour le mal. Non, je suis zen, je suis cool, et ce n'est qu'un souvenir. Mm-hmm. Et avec le sourire, on peut le raconter. Mm-hmm. Donc, je suis guéri de cela.
1: Mm-hmm. Et j'ai vu que tu as consacré aussi un chapitre, le chapitre 5, à ce titre. Ce que, quand nos chapitres 6, plus précisément, oui. quand nos émotions prennent les commandes. Alors, qu'est-ce que tu as voulu dire?
2: Oui, voilà. J'ai bien expliqué sous cela. Alors, même simple. Tout à l'heure, je donne un exemple. Là, par exemple, quelqu'un me regarde. Je ressens une émotion, par exemple. Hein. Je dis, mais pourquoi cette personne me regarde comme cela? Je suis dans l'interprétation maintenant, je commence à interpréter. Ah, elle ne m'aime pas. Ah.
1: Alors, quand ça commence, on fait quoi?
2: Ah, c'est ça, c'est ça. J'ai l'impression de faire la procédure là. Ça naît comme ça. Et maintenant, je commence à interpréter.
1: Mm-hmm.
2: Maintenant, mon interprétation va devenir plus tard ce qu'on va appeler une vérité. D'accord?
1: Mm-hmm.
2: Ensuite, il va y avoir ce qu'on appelle une réaction. La réaction, eh bien, moi aussi, je passe, je ne lui dis pas bonjour.
1: Mm-hmm.
2: Ma réaction peut être aussi le critiquer ou aller dire aux autres, voilà, mmh. un tel a fait ci.
1: Tout cela à partir d'une fausse interprétation.
2: Exactement, nous sommes d'accord.
1: Ouais. Comment éviter?
2: Vous voyez, c'est ça. Donc l'idée, c'est ne pas prendre ce chemin-là. Dans le livre, c'est ce que j'explique. Mmh. La chose la plus mauvaise et la plus dangereuse dans une relation, c'est l'interprétation.
1: Mmh.
2: Et aujourd'hui, malheureusement, que ce soit dans les églises, que ce soit dans la famille, que ce soit dans la société, les humains sont champions dans les interprétations.
1: Surtout avec les moyens de communication modernes, ce fameux WhatsApp.
2: Exactement. Tout ce qu'on voit, on veut interpréter sans savoir, sans chercher à savoir c'est quoi, justement. Donc j'en parle beaucoup.
1: Les communications support numériques, on les interprète d'une façon.
2: Voilà,
1: on met
2: ça.
1: Le ton et.
2: Mais oui,
1: et le
2: quelqu'un m'a dit une parole là. Alors c'est pour cette raison aussi que j'ai des chapitres que je suis dessus. Sur la communication, mm-hmm. les relations, tu vois, et pour moi c'est important. Je dois apprendre à être en relation, c'est ça qui est important. Mm-hmm. Donc ça veut dire quoi? Que quelqu'un, il y a un regard, pourquoi je veux interpréter ce regard? Et mm-hmm. pourquoi je veux l'interpréter mal? Mm-hmm. C'est parce que je suis mal dans ma peau.
1: Mm-hmm.
2: C'est ça le problème. Donc il faut qu'on arrive par la grâce de Dieu à pouvoir ne pas entrer dans ce chemin. Ce chemin va toujours m'amener à la destruction. Pour mm-hmm. moi déjà et pour l'autre. Yeah. Maintenant, comme je disais, donc il y a une réaction. Maintenant il va y avoir comment dire, je l'appelle réaction. Il va y avoir par exemple des conséquences. Je vais poser un acte.
1: Comportement.
2: Voilà. Donc tu vois, donc il y a bon, j'explique bien dans le livre hein, le chemin qui, vraiment non, qui
1: on
2: amène jusque là.
1: On va pas tout dévoiler
2: oui,
1: quand même.
2: Je suis d'accord.
1: Alors si on va au chapitre 12, alors ouais. tu consacres un chapitre avec cette thématique. Pourquoi les mêmes disputes reviennent-elles? Alors pourquoi tu as mis tu as jugé bon de traiter ce sujet?
2: Ce sujet, voilà. Ça c'est la suite de la communication par exemple. Mmh. Là, de le livre.
1: Ouais.
2: Il y a un problème qui se qui se pose, surtout dans, au sein du couple, ou même dans les réunions, dans les comités, tout ce que tu veux. Quand quelqu'un parle, je ne suis pas là pour l'écouter malheureusement. D'accord ? Mm-hmm. Quelqu'un parle, hein?
1: Ouais.
2: Je l'écoute soi-disant. Non, je suis en train de préparer la réponse à ce qu'il me dit.
1: Mm-hmm.
2: Donc je réfléchis dans ma tête, comment je vais lui répondre.
1: Ouais.
2: Mais en fait, tu ne m'as pas écouté. Tu vois la différence ?
1: C'est pour ça que ça revient.
2: C'est ça, tu ne m'as pas écouté. Mm-hmm. Donc m'écouter, c'est quoi ? C'est comprendre ce que je te dis. Et essayer de m'accompagner dans les émotions qui vont avec. Les sentiments, c'est-à-dire ce que je ressens dans ce que je te dis. Essaie de te mettre à ma place. Essaie de ressentir ce que je ressens. Essaie de te dire, mais si tu étais à ma place, comment tu aurais réagi? C'est-à-dire que pendant que tu parles, j'essaie de mettre en scène, en fait, mon histoire par rapport à toi, par rapport à ce que tu dis. Pour essayer d'entrer dans ta peau, d'entrer dans ton monde, tu vois, pour essayer de me dire si j'étais à ta place. Ça, je suis à l'écoute là maintenant.
1: Mm-hmm.
2: Tu vois, je suis à ton écoute. Mm-hmm. Mais puisque je ne fais pas ce travail et que tu parles, je prépare ma réponse, je rate toute cette partie de la communication qui est très importante.
1: Mm-hmm.
2: Donc ça veut dire que finalement, tu m'as écouté mais tu n'as rien compris.
1: Mm-hmm.
2: Tu as écouté mais tu n'as pas entendu.
1: Mm-hmm.
2: Donc finalement, tu vas reposer le même acte encore demain, après demain, après demain.
1: Ah, ouais.
2: Donc finalement, rien ne change.
1: Mm-hmm.
2: Et donc dispute revient sans cesse et puis parce qu'on ne s'écoute pas.
1: Bon, parce qu'on ne s'écoute pas.
2: Eh bien, c'est ça.
1: Alors, et aussi dans ce livre, tu dis ne pas transmettre nos blessures, ne pas transmettre nos blessures, changer ce que la génération suivante recevra.
2: Ah, oui.
1: Alors pourquoi tu as eu le souci de dire au lecteur,
2: oui,
1: de ne pas transmettre nos blessures.
2: Aïe,
1: on peut transmettre nos blessures.
2: Ah, c'est ça, on fait que ça, malheureusement. Malheureusement, je dis malheureusement parce qu'on n'est pas toujours conscient. C'est pour ça que je dis ça. On n'est pas toujours conscient comme je dis au départ, hein, on ne donne que ce qu'on a.
1: Alors, quand tu dis transmettre nos blessures, à quel niveau? À nos enfants, aux gens
2: dans ce cas-là, je parle aux enfants, c'est-à-dire parents, là, maintenant.
1: D'accord,
2: dans ce cadre-là,
1: okay, hein,
2: dans ce contexte-là.
1: D'accord.
2: C'est-à-dire, moi, en tant que parent, moi, en tant que maman, en tant que papa, j'ai des blessures.
1: Mm-hmm.
2: Si je ne prends pas conscience que ces blessures sont là et que ces blessures m'empêchent de vivre vraiment, ces blessures me bloquent, ces blessures génèrent en moi des émotions négatives, toxiques, ces blessures me poussent à avoir un comportement qui n'est pas correct. Mais ça, l'enfant voit, pourquoi papa crie, pourquoi maman crie, pourquoi papa est toujours en colère, pourquoi il n'arrive pas à parler calmement, pourquoi il faut qu'il injure.
1: Mais donc on inculque tous ces trucs-là, ça.
2: Mais oui, consciemment, souvent.
1: Il met dans sa tête pour qu'il puisse entendre, pour qu'on puisse l'entendre, il faut qu'il crie à son tour, au final.
2: Par exemple, on va voir dans les couples, par exemple, souvent le mari va dire, mais d'ailleurs, j'en parle un petit peu dans le livre également, la famille, puisque c'est important. D'ailleurs, c'est là où tout prend naissance, puisqu'on commence dans la famille. Hein. Donc, je pense que, oui, je crois que j'en parle un petit peu. Bon, comment je vais dire ça? Maman me dit, par exemple, il faut apprendre à écouter l'autre. Mmh. Tu vois, il faut respecter l'autre. On est d'accord. Mais pourtant, quand moi, en tant qu'enfant, je viens dire à maman mes émotions, mes ressentis, elle m'humilie. Elle m'écrase. Elle me dit, il faut respecter les autres, mais je vois comment elle parle à papa, mais il y a une contradiction. Tu vois déjà comment on en fait dans la confusion par rapport à ce qu'il entend et ce qu'il voit. Troublé un peu. Donc il aura tendance souvent à reproduire malheureusement cela. D'ailleurs, quelqu'un me disait, j'ai grandi dans une famille où on criait pour se faire entendre. Mais il a connu que ça. Bon, pour lui c'est normal, mais il faut bien qu'un jour il puisse rencontrer quelqu'un, entre guillemets, que l'esprit lui parle pour lui dire, mais non, il y a une autre façon d'agir, pour le sensibiliser et lui dire qu'il y a une autre solution.
1: C'est ça.
2: Et l'amener à prendre conscience qu'on peut faire autrement, qu'on n'est pas obligé de crier constamment pour se faire entendre. Donc tu vois, il y a un travail quand même à faire là.
1: Mais c'est pas évident, hein, quand même.
2: Non, en fait, je dis souvent, rien n'est évident, comme on me dit souvent, c'est difficile comme on me dit souvent, mais tout est possible au nom du Seigneur Jésus. Ça, c'est ma philosophie. Tout est possible au nom de Jésus. On peut toujours changer si on le veut au nom de Jésus. Toujours changer. Parce qu'il est tout puissant, notre Seigneur, il est capable de nous transformer et de faire de nous de nouvelles créatures. Et c'est ce qu'il veut faire d'ailleurs.
1: D'accord.
2: Donc rien ne lui est impossible.
1: Absolument, on revient tout de suite.
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1: 93.3, 83, 25, 73 dans les rendez-vous de l'après-midi. Nous sommes en direct avec Lucien Coco, bien sûr, conférencier, accompagnateur en relation d'aide, coach en style de vie. Nous sommes ministère avec ce séminaire sur les blessures. Donc, si, profitez si vous avez une question à poser par rapport à son livre. On ne fait pas un séminaire cet après-midi, mais quand même. 05 90 83 25 73. Alors, ce livre met en évidence beaucoup de choses. Un livre à 23 chapitres et 193 pages, hein, Lucien.
2: 200 pages.
1: 200 pages, avec intitulé, bien sûr, ce que nos relations révèlent de nous, comprendre ce qui se joue en nous pour mieux vivre avec les autres. Il y a beaucoup d'interrogations qui sont soulevées, hein, pourquoi certaines paroles nous blessent-elles autant, comme nous avons vu, pourquoi réagissons-nous parfois avec colère, silence, susceptibilité, méfiance, pourquoi les mêmes conflits reviennent-ils dans nos couples, nos familles, nos relations. Et donc tout ce livre a pour mérite donc de nous aider à conscientiser ces problématiques, le rouage, le mécanisme, et de pouvoir s'en sortir. Alors, une question, j'aurais aimé te poser, Lucien, par rapport à la présentation de ton livre cet après-midi. Est-ce qu'il y a un chapitre particulier que tu

0: il ne faut pas ignorer la puissance des blessures. On a l'impression que les gens vivent dans un déni total et que c'est pas grave. Mais non, ça n'a rien à voir. Mais non, c'est, ça va aller. Pour eux, c'est quoi une blessure? Non, ça non. Mais une blessure conditionne tes émotions, le mental, les pensées, ton identité même. C'est important, ton comportement. Mais toute ta vie est basée sur cela. Donc, il faut pas prendre ça à la légère, il faut prendre ça au sérieux par rapport aux blessures. Et c'est par rapport aux blessures qu'il y a autant de mauvais comportements dans les couples, dans les églises, dans les comités, dans les familles, tout ce que tu veux, dans la société. Donc, faut pas jouer avec ça du tout. Il faut prendre ça au sérieux. C'est pour cette raison que, comme je l'ai dit, le livre est très pratique. Si j'ai ce comportement, pourquoi j'ai ce comportement? Qu'est-ce qui fait que j'ai ce comportement? Voilà, c'est pour ça que le livre interpelle beaucoup avec des questions. Donc ça, c'est la première chose qui, pour moi, c'est essentiel. D'accord? Maintenant, ensuite, les blessures vont générer ce qu'on appelle une émotion, comme je disais tout à l'heure là. Quand quelque chose qu'on me fait réveille une blessure. Et puisque cette blessure est réveillée, donc ça va générer une émotion chez moi. D'accord? Cette émotion, maintenant, il faut d'abord apprendre à reconnaître ces émotions. Quelle émotion qui est là? Colère, frustration, tu vois, il faut déjà reconnaître ça. Bon, ça s'apprend, de toute façon, parce que moi j'ai appris, je ne connaissais pas, d'accord. Et puis, voilà. Maintenant, à partir de cela, cette émotion, je fais quoi avec? Je donne un exemple simple. J'aime beaucoup, hein. Mon patron entre, il me crie dessus. Le fait de crier sur moi, de m'humilier, ça me rappelle, ça me renvoie dans le passé que finalement j'ai connu ça à un moment donné. Et chaque fois que j'ai connu ça, ça a créé en moi la frustration, la colère, ce que tu veux. Et là, il va réveiller cette blessure. Devant mon patron, donc, devant ce cri, ce comportement, il y a une émotion qui se crée en moi. La question, c'est je fais quoi avec? Est-ce que je vais gérer, me dire, waouh, qu'est-ce qui m'arrive là? Seigneur, aide-moi maintenant là. Essayer de gérer cela, d'être en prière, ou est-ce que je vais laisser libre cours à mes émotions? Et puisqu'il m'a crié dessus, je vais crier sur lui également. Et il va peut-être crier sur moi, et ça va amener le conflit, vous voyez, un petit peu. Et peut-être on va même se battre. Et je dis souvent, je vais sauter, comme on dit chez nous, dans ce coup-là, je vais l'étrangler. Mais par rapport à une blessure qui s'est réveillée, et qui a généré une émotion qui est la colère. Maintenant, mais il faut réfléchir. C'est pour ça que je dis, il ne faut pas que les émotions puissent me contrôler et prendre le dessus sur moi, dirige ma vie. Puisque maintenant, à partir de là, quelles sont les conséquences si, par exemple, je le blesse ou s'il est mort? Ou même pas, si on me met à la porte, quelles sont les conséquences? Puisque j'ai des crédits à droite, à gauche, j'ai une maison, tu vois, j'ai des enfants, j'ai une famille. Tu vois, c'est pour cette raison que quand je suis blessé, il faut prendre du recul et réfléchir et faire en sorte de maîtriser l'émotion qui va naître. Parce que l'acte que je vais poser aura des conséquences terribles pour aujourd'hui ou pour toujours.
1: Est-ce que cette maîtrise des émotions n'a pas un revers?
0: C'est-à-dire
1: Le fait de renfouler...
0: il ne faut pas refouler. Surtout pas refouler. Alors là, surtout pas. Alors, par exemple, je reste sur l'histoire qui est là. Ça a généré une émotion. Comme je disais, il y a deux solutions. Ou je laisse exploser la colère... Et je vais l'attaquer ou l'injurier, ce que tu veux. Ou alors, je demande à Dieu de gérer cette émotion. Maintenant, pour moi, ce que je sens, voilà ce qui monte, je sens la colère monte, et je risque de, Seigneur, aide-moi, contrôler ça, Seigneur, s'il te plaît. D'accord? Ça se passe le matin à l'entrée. Maintenant, qu'est-ce que je vais faire? Il ne faut surtout pas garder ça pour soi. Ça va générer des émotions toxiques plus tard. La rancune, la haine pour le patron. L'idée, c'est de mettre ça en prière. Je dis souvent, c'est important. Continue à travailler le matin, mais parle à Dieu. Demande à Dieu de te préparer. Et Dieu te dira si à midi, si à 14h, si à 16h, si tu dois aller voir le patron, mais dans un esprit apaisé, avec prière, et pour aller lui dire, patron, ce que tu as fait ce matin, je n'ai pas aimé. Et voilà ce que ça a produit en moi. Il ne faut pas garder ça pour soi. Il faut aller le dire. C'est pareil dans le couple également. Je dis ça aux gens. Ne garde pas ça pour toi. Quand tu le gardes, ça fera des petits. Et c'est pour cette raison que les couples arrivent à se séparer parce qu'il y a trop de choses qui existent et qu'on a étouffées et qu'on croit qu'avec le temps, ça va passer. Ce n'est pas vrai.
1: Donc, il faut aller le dire personnellement à la personne avec qui, le problème.
0: C'est ça, mais parce si que chacun est différent, il faut apprendre.
1: Si on va dire ce qu'on a vécu à une tierce personne, est-ce que c'est pas...

0: exutoire aussi, ça n'a pas les mêmes effets que de dire à la personne.
1: Ça n'a pas les mêmes effets. Ah. C'est comme si quelqu'un m'a fait quelque chose, et ça encore je déplore énormément cela. Quelqu'un t'a fait quelque chose, Matthieu 18, va le voir. Tu ne vas pas le voir. Tu as été blessé par cette personne. Tu ne vas pas le voir. Mais tu vas raconter ça à d'autres personnes. Mais sache bien qu'en allant raconter ça à d'autres personnes, tu vas raconter ça à une personne que tu aimes. À une amie, un parent. Mais cette personne va prendre parti pour toi. Et va parfois, c'est pas tout le monde qui est sage, va pouvoir te donner des conseils, malheureusement, qui n'est pas adapté pour pouvoir t'aider. Donc c'est pour cette raison que la première chose à faire, c'est de le mettre en prière. Tu n'as pas, la personne qui est mieux placée pour t'aider, c'est Dieu.
0: Étape 1, la prière.
1: Mais c'est ça, il n'y a pas d'autre personne. Ouais. Dieu peut-être te dira, ah, bien, va voir telle personne que j'ai préparée et qui va t'aider à faire passer ce cap-là.
0: Ouais. Mais c'est Dieu pas d'abord. Prendre le téléphone ou bien appeler quelqu'un.
1: Non, c'est pas la solution. Ce n'est jamais la solution. Et c'est pour ça qu'il y a autant de conflits et problèmes aujourd'hui dans les relations.
0: C'est une clé, un comportement.
1: Ah mais oui, c'est important.
0: À adopter.
1: À adopter. Ouais. Et dans le livre, j'en parle également. Et c'est important pour voir cela. Tu vois, et ça, c'est important. Et l'autre chose que j'ai, auquel je tiens dans ce livre, c'est, je répète, la manière de communiquer. Apprendre à écouter l'autre lorsque l'autre te parle. Essaie de comprendre ses sentiments. Essaie de comprendre ses émotions. Essaie de comprendre ce que la personne a vécu quand tu lui as dit cette parole-là. Et dis-toi que bien c'était toi qu'on aurait dit cette parole. Comment tu as réagi? Donc ne tombe pas dans l'interprétation, le jugement, mais mets-toi à sa place. Et ça va générer en toi une émotion. Ça va générer en toi de la compassion. Et c'est à ce moment-là que tu vas dire, ah, effectivement, je t'ai écouté, je t'ai entendu. Et maintenant, je ressens, je comprends ce que tu as ressenti. Et maintenant, je te demande pardon, tout simplement. Mais si tu n'as pas fait cette démarche, tu ne demandes pas pardon. Et tu ne peux pas demander pardon puisque tu n'as rien compris.
0: Est-ce que le lecteur aussi dans ce livre peut trouver des propositions, enfin, c'est peut-être le deuxième livre, est-ce que tu mets l'accent sur les mots qu'on emploie dans la communication?
1: Oui, j'en ai mis des mots qu'on entend souvent, c'est pas ma faute, c'est toi qui as fait ça, si tu n'avais pas dit ça, j'aurais pas dit ça, si tu n'avais pas fait ça, j'aurais pas fait ça. Non, il faut
0: balayer tout ça.
1: Il faut balayer tout ça. Au nom du Seigneur Jésus, il faut balayer tout ça.
0: Même si on est conscient, c'est pas notre faute.
1: Il faut balayer tout ça. Vous savez, il y a beaucoup de choses qu'on a reçues et qu'on accepte comme acquis. C'est qu'on s'en y est, tu vois, ce qu'on s'en grandit, ce qu'on j'ai appris, et ainsi de suite. Et puis, on a adopté ça comme des vérités. Mais non, c'est pas une vérité. Et parfois, on répète, on reproduit sans jamais chercher un jour l'historique de cela, de ce que je répète, de ce que je fais. Où c'est sorti? Qui a inventé ça? D'où c'est venu? C'est quoi son histoire? Est-ce que je peux adapter ça à ma vie? Est-ce que c'est en accord avec ma vie? Est-ce que c'est en accord avec la vie d'aujourd'hui? Il faut se poser des questions. Et moi, j'aime beaucoup poser des questions. Dans le livre aussi, il y a beaucoup de questions, par exemple. Parce que j'aime poser des questions, parce que j'aime pousser les gens à réfléchir sur eux-mêmes et sur leur comportement, leur langage. Il faut réfléchir. On a perdu ça. Les gens sont de plus en plus irresponsables quelque part. On ne veut pas prendre ses responsabilités dans ce qu'on fait et dans ce qu'on dit. On veut se décharger toujours sur les autres. Alors que si on fait un travail sur soi personnellement, on verra d'abord qui on est. Et on apprendra à voir les autres différemment. Et ainsi, on va afficher un comportement différent envers les autres. Et là, c'est là où la relation va devenir maintenant une relation saine.
0: Une relation saine. Alors, Lucien, juste avant de donner un petit peu les coordonnées, où est-ce qu'on peut trouver le livre, alors, est-ce que tu as des retours? Il est sorti déjà combien de temps que le livre est sorti?
1: Alors, ça fait deux semaines, c'est tout pour
0: Oui. Est-ce que tu as des retours par rapport aux gens qui te connaissent, ton public, quand tu as présenté
1: pour l'instant,
0: ouvrage, comment ça a été?
1: Oui, alors, comme je disais, ça fait longtemps qu'on attendait. Parce qu'on m'a toujours dit quand est-ce. Maintenant, les gens me félicitent, me remercient, puisqu'on fait ces sorties. Et ceux qui l'ont déjà acheté, je les remercie déjà. Merci à eux. Que Dieu les bénisse. Et puis, ça m'aide dans mon ministère également. D'accord.
0: Absolument.
1: J'ai déjà reçu quelques observations, quelques remarques pour pouvoir faire autrement. Et ça, c'est bien aussi, tu vois, pour faire mieux la prochaine fois. Bon, ça aussi, ça fait du bien. Donc, j'aime cela. Et puis, donc, on avance pour pouvoir faire ensemble. Mais ils apprécient. Et ce que j'aime dans ce livre est écrit pour tout le monde, le grand public. Tu vois, c'est pas fermé.
0: C'est
1: à tout le monde. Les exemples que je prends ici, je prends par exemple dans le comportement à la femme, dans la famille, mm-hmm. dans l'église, dans les comités,
0: le croyant, le
1: au travail,
0: retrouve...
1: le non-croyant, voilà, mm-hmm. dans, au travail, dans le voisinage, sur la route par exemple. Mm-hmm. Nous sommes des êtres de relation. C'est ça, je veux dire. Et même le chrétien est chrétien, mais il est dans un monde de relations. Donc, mmh. il faut qu'il crée des relations avec les autres.
0: Ouais.
1: Donc, ça veut dire qu'il faut être bien dans sa peau, dans sa tête, pour donner une bonne relation à l'autre. Mmh. Même si l'autre est désagréable, mais je peux donner quelque chose qui peut transformer l'autre.
0: Absolument.
1: C'est
0: absolument.
1: Là où la puissance de la communication. Mmh. Donc, c'est pas pour rien que Dieu me l'a donné. Mmh. Donc, ça, c'est déjà important. Et c'est pour raison que les gens se retrouvent, puisque, comme je dis, le livre s'adresse aux couples aussi.
0: Ah,
1: ça c'est très important pour moi puisque par rapport à mon ministère, s'adresse aux parents, la manière dont on s'adresse à nos enfants et les blessures qu'on inflige parfois sans savoir. Celui s'adresse à la famille carrément, aux personnes blessées dans leurs relations, celles qui veulent mieux se comprendre eux-mêmes, tu vois, c'est ça j'en parle beaucoup, aux responsables et accompagnateurs également. Donc on va tout le monde, vraiment les gens qui vont lire ce livre vont se retrouver dedans. Ça, je te le dis franchement, je bénis Dieu pour cela, puisque c'est vraiment du concret de tous les jours et dans tous les domaines. Donc, on va se retrouver et les gens me disent, ça, c'est mon histoire, par exemple. Ah, je me retrouve là.
0: Okay.
1: Tu vois, okay. Et ça, je dis à Dieu, merci.
0: Absolument.
1: Puisque c'est ton œuvre, c'est pas mon œuvre, c'est Dieu qui fait ça, hein. C'est pas à moi. D'accord. Donc, chacun, donc, on peut se reconnaître, tu vois, reconnaître son conjoint, tu vois, reconnaître ses enfants et surtout ne jamais. Je dis ça dans par rapport à la Bible, mais je le dis par rapport à mon livre également. Ne jamais prendre un livre ou une partie du livre pour essayer de juger quelqu'un, condamner quelqu'un. Il ne faut jamais faire ça. Le livre n'a pas ça comme objectif du tout.
0: En lisant le livre, on ne se voit pas soi-même, on voit déjà l'autre.
1: Ah, c'est ça. Il ne faut surtout pas faire ça, comme on fait pour la Bible d'ailleurs. malheureusement.
0: Ouais,
1: mais si chacun réellement puisse le faire, c'est ce que nos relations révèlent de nous. Tu vois,
0: voilà.
1: C'est important.
0: Ouais,
1: attention. Hein. Voilà. Donc d'abord moi, et ensuite l'autre. Voilà. Et ça, c'est important, effectivement, c'est important par la grâce de Dieu.
0: Voilà. En tout cas, Lucien, merci hein, pour ce moment passé dans les rendez-vous de l'après-midi pour la présentation de ton livre, ce que nos relations révèlent de nous. Alors, où est-ce qu'on peut trouver donc,
1: le livre? D'accord. Alors, pour l'instant, j'attends des réponses, mais pour l'instant, hein, on peut me contacter, bon, pour ceux qui me connaissent, hein, 72 27 86. Ou alors, on peut aussi trouver le livre au Colibri. Colibri Vert se trouve aux Abîmes, à Pointe d'Or, près de la pharmacie. D'accord, c'est un restaurant bio, une boutique bio, on va dire. Donc, c'est 05 90 20 59 07. Donc, 05 90 20 59 07. On peut trouver aussi le livre chez Cédric, au 06 90, l'école porteur, 06 90 19 75 05. D'accord. On peut aussi trouver le livre à Café en Cas. C'est à Saint-Claude. À Saint-Claude, il y a une boutique dans le parking de la clinique au Matouba. Ah ben c'est là. Donc le téléphone 06 90 67 30 69.
0: Alors, on prend déjà le premier téléphone, 72 27
1: 86, c'est moi.
0: 86.
1: Oui, c'est moi, pour Colossien.
0: Voilà. Voilà, donc je reprends les différents téléphones où vous pouvez donc avoir ce livre, vous vous renseignez aussi. 06 92 72 27 86, c'est l'auteur lui-même, Lucien. Et ou encore le 05 90 20 59 07, c'est ceux qui habitent du côté des Abîmes. Et 06 90 19 75 05, ça c'est ceux qui habitent.
1: Peut-être Gunter.
0: Gunter, voilà, c'est petit beau, c'est ça.
1: Voilà, Abîmes.
0: Abîmes. Et 60, à Pointe-à-Pitre, 63 30 69, c'est ceux qui habitent du côté de la Basse-Terre.
1: Voilà.
0: Merci Lucien, et puis à très bientôt sous nos ondes.
1: Ah ben, pas de souci, avec plaisir.
0: Merci, à
1: merci,
0: bientôt.
1: Que Dieu nous bénisse.
0: Merci.
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1: Daniel 8, verset 26. Et la vision des soirs et des matins dont il s'agit est véritable. Pour toi, tiens secrète cette vision, car elle se rapporte à des temps éloignés. Il n'est pas bon de révéler un secret que l'on vous a confié sans que la personne à l'origine de celui-ci ne vous l'ait permis. Agir autrement nous expose à de sévères reproches, car il y a un manquement à la parole donnée. Réagir toujours dans un bon esprit fraternel donne de super résultats. Que ta parole soit oui, oui, ou non, non. Ce qu'on dit en plus vient du malin. Matthieu 5, verset 37.

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2: Le journal avec vous, Christophe Pagé. Bonsoir Christophe.
3: Bonsoir à toutes et à tous. Israël a commémoré aujourd'hui l'attaque du Hamas le 7 octobre 2023 qui a fait plus de 1200 morts. Nous demandons des comptes à tous les meurtriers, a martelé le Premier ministre Benjamin Netanyahou. Tandis qu'en Cisjordanie occupée, l'armée a détruit des monuments dédiés à des Palestiniens accusés d'avoir tué des Israéliens ou morts lors d'affrontements. Nouvelles attaques de rebelles houthis contre des aéroports saoudiens. 3 personnes ont été tuées. Alors que sur le sol yéménite, l'armée mène une contre-offensive avec le soutien de l'Arabie Saoudite. En France, le Premier ministre Sébastien Lecornu affirme que la parole des lycéens doit être entendue au lendemain d'une journée de mobilisation très suivie et alors que les syndicats appellent à une nouvelle journée de manifestations et de grève demain. Enfin, le Nobel du jour, c'était celui de chimie, décerné à un Français et un Japonais pour leurs travaux sur la forme des molécules qui a aidé à la mise au point de médicaments. Simon Rosé nous expliquera tout ça à la fin de ce journal. Israël commémorait aujourd'hui l'attaque du Hamas le 7 octobre 2023, il y a 3 ans. Attaque qui a fait plus de 1200 morts. Et c'est précisément ce mercredi que l'armée israélienne a détruit plusieurs monuments dédiés à des Palestiniens en Cisjordanie occupée, notamment dans les villes de Jenin et de Naplouse. Précision, François-Damien Bourgerie.
4: L'opération visait des monuments rendant hommage à des Palestiniens tués par des Israéliens ou morts dans des prisons israéliennes. Des personnes que les Palestiniens considèrent comme des martyrs, qu'elles soient civiles ou combattantes, et que les Israéliens qualifient de terroristes. Selon l'adjoint au maire de Naplouse, 5 monuments ont ainsi été détruits dans plusieurs quartiers de la ville et des dizaines d'habitants arrêtés. À Jenin, plus au nord, ce sont des affiches commémoratives qui ont été retirées, et à Yabad, l'armée a détruit un mémorial dédié à Yasser Hamdouni, un Palestinien condamné à la prison à perpétuité pour le meurtre d'un colon israélien et mort en détention en 2016. Le ministre des Finances, Bezalel Smotrich, et le député d'extrême droite Zvi Sukot ont salué l'opération, affirmant qu'elle permettait de couper, je cite, « l'infrastructure d'incitation au terrorisme ». Il y a quelques semaines, Zvi Sukot avait lui-même été filmé en train de détruire l'un de ses mémoriaux. Benjamin Netanyahou avait condamné un acte de justice personnelle et rappelé que seule l'armée était souveraine en Cisjordanie.
3: Benjamin Netanyahou qui, dans un communiqué commémorant l'attaque du 7 octobre, a insisté « Nous achèverons la mission, nous sommes là et nous demanderons des comptes à tous les meurtriers ». Ses rivaux, comme l'ex-premier ministre Naftali Bennett, dénoncent eux un échec colossal de l'État d'Israël. Cette année, ces commémorations du 7 octobre se déroulent en pleine campagne électorale pour les législatives du 27 octobre, les premières depuis l'attaque du Hamas. Autre prise de parole, celle du ministre des Affaires étrangères français, Jean-Noël Barrot, qui était en Israël en ce 7 octobre et qui a assisté aux commémorations. Il s'est entre autres rendu sur le site du festival Nova, dans le sud d'Israël.
5: C'est ici même, il y a 3 ans, que le Hamas perpétra le pire massacre antisémite depuis la Shoah. Plus de 1200 personnes perdirent la vie dans ces actes terroristes barbares, parmi lesquels 51 ressortissants français. Au moment où nous commémorons cet attentat abominable qui a blessé le peuple israélien et tous les juifs dans leur chair et laissé un traumatisme qu'il est interdit de relativiser, nous nous inclinons aussi devant le courage de toutes celles et ceux qui se sont levés contre la folie antisémite alors que nos sociétés sont confrontées au retour d'un antisémitisme désinhibé. Nous ne laisserons pas ce poison se diffuser au sein de la République. Alors que le Hamas a voulu ce jour-là tuer la possibilité même de la coexistence, nous continuerons inlassablement à agir pour une paix juste et durable entre Israéliens et Palestiniens.
3: Jean-Noël Barrot, des propos accueillis par Frédéric Misselin. Nouvelles attaques de rebelles houthis aujourd'hui contre des aéroports saoudiens, les aéroports de Riyad et Daba. Ces attaques ont fait 3 morts, des ressortissants égyptiens, algériens et soudanais, ainsi que 36 blessés. Les houthis avaient revendiqué plus tôt dans la journée des tirs de missiles et de drones contre ces aéroports. Ces attaques interviennent alors que sur le sol yéménite, l'armée mène une contre-offensive avec le soutien de l'Arabie Saoudite. Ce mercredi, l'Organisation internationale des migrations indique qu'il y a dorénavant plus de 200 000 déplacés au Yémen. Plus de 1000 manifestants étaient ce soir dans les rues d'Izmir, la 3e ville de Turquie. Izmir, bastion de l'opposition. Et si des habitants sont descendus dans les rues, c'est pour dénoncer la défection du maire de la ville. Semil Tugay a annoncé qu'il rejoignait l'AKP du président Recep Tayyip Erdogan. Alors que depuis 27 ans, Izmir est le bastion des sociaux-démocrates. Le chef de l'opposition a demandé ce soir la démission du maire. Autre manifestation au Brésil, cette fois où des milliers de personnes ont scandé « Plus jamais Bolsonaro » en participant à une marche à Rio de Janeiro. Marche contre Flavio Bolsonaro, le fils de l'ancien président d'extrême droite. Flavio Bolsonaro arrivé en tête du premier tour de la présidentielle, 2 points devant le président sortant Lula. Le second tour est prévu pour le 25 octobre. Au Chili, le gouvernement du président d'extrême droite, Antonio Kast, retire son projet de réforme sécuritaire devant le manque de soutien et les critiques, y compris venant de la coalition au pouvoir. Le projet, qui avait été soumis au Parlement, proposait de modifier la Constitution pour créer, entre autres, un état d'exception qui aurait pu durer jusqu'à 240 jours, et ce sans approbation du Parlement. Était prévue aussi une restriction des libertés de mouvement et de réunion en cas de grave menace pour la sécurité publique. 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La parole des lycéens doit être entendue. C'est ce qu'a dit aujourd'hui le Premier ministre français. Une parole précieuse qui nourrira un plan d'action concret, annonce Sébastien Lecornu, au lendemain de la mobilisation massive des lycéens et alors que ces lycéens appellent à poursuivre leur mouvement pour notamment réclamer plus de moyens. Plusieurs syndicats appellent à une journée de grève et de mobilisation ce jeudi. Toujours en France, 2 hommes ont été arrêtés. Hier, ils sont soupçonnés d'avoir été les principaux administrateurs d'une plateforme où circulaient, sans leur consentement, les images intimes de personnes de toutes origines, parmi lesquelles beaucoup de mineurs. Et c'est une opération conjointe entre les autorités françaises et américaines qui a conduit à la fermeture d'en tout 3 sites à caractère pédopornographique. Audevillier-Moriamé.
6: Sur un fond noir, un avertissement en anglais et les logos du FBI, du parquet de Paris ou encore de la gendarmerie nationale. Nude Leaks Teens, c'était le nom de cette plateforme accessible via 3 sites désormais fermés. En français, cela donne fuite d'images intimes d'adolescentes, un service sordide qui proposait aux utilisateurs l'achat de photos intimes de jeunes femmes. Photos obtenues par divers moyens répréhensibles, chantage, piratage, échange entre prédateurs ou encore ce qu'on appelle le revenge porn, c'est-à-dire la diffusion non consenti d'images par vengeance, par exemple après une rupture. Les 2 hommes interpellés sont 2 frères, âgés de 21 et 25 ans, résidant dans le nord de la France. Ils sont soupçonnés d'avoir géré cette plateforme où les échanges se rémunéraient en monnaie virtuelle. Les enquêteurs français ont saisi des actifs numériques d'une valeur de 700 000 euros. Les utilisateurs des sites étaient incités à fournir des éléments d'identification des victimes. Celles-ci étaient recensées sous leur vrai nom, avec leur âge, lieu de résidence ou niveau de beauté noté sur 10. Les victimes françaises ou étrangères de cette plateforme sont invitées à contacter l'unité cyber de la gendarmerie nationale.
3: À Taïwan, 4 personnes ont été inculpées ce mercredi pour espionnage au profit de la Chine. Elles auraient espionné il y a 2 ans un député taïwanais, Puma Chen, et sa famille. Puma Chen, membre du parti au pouvoir et critique virulent de Pékin. L'an dernier, après lui avoir interdit l'entrée sur son territoire, la Chine avait ouvert une enquête sur ce député pour suspicion de crime de séparatisme. Sur l'île d'Okinawa, au Japon, un couvre-feu de 30 jours pour les militaires américains a été décrété après le meurtre d'une femme dont est soupçonné un marine. 54 000 militaires américains sont stationnés au Japon, principalement dans le département d'Okinawa, dans le sud. Ce mercredi, le gouverneur a demandé à la première ministre de réduire le poids des bases américaines. Et alors que la saison des Nobel se poursuit, ce sont un Japonais et un Français, Ken Swai et Henri Kagan, qui ont été récompensés pour leurs travaux sur la forme des molécules. Simon Rosé nous explique tout.
7: Nos mains sont identiques, mais la droite et la gauche, pourtant, ne se superposent pas. Dans le jargon, on appelle ça la chiralité. Il en va de même en chimie. Certaines molécules sont chirales, identiques, mais pas superposables. Un phénomène aux conséquences importantes. Le principe actif d'un médicament, par exemple. Le plus connu, c'est la thalidomide, un médicament anti-nausée prescrit dans les années 50. Il était efficace quand il était fabriqué dans sa forme gauche, toxique, si c'était la droite. Largement utilisé à travers le monde, il a eu de terribles effets sur l'embryon avant d'être retiré du marché en 1961. Entre 10 000 et 20 000 bébés seraient nés avec des segments de bras ou de jambes manquants, des mains ou des pieds directement rattachés au tronc. La manière dont cette asymétrie chimique apparaissait est longtemps restée mystérieuse, jusqu'aux travaux d'Henri Kagan et de Kenzo Sohai. Leurs recherches ont permis de montrer comment orienter des réactions chimiques afin de favoriser l'apparition d'une seule des 2 images possibles. Des procédés devenus essentiels aujourd'hui dans la fabrication donc des médicaments, mais aussi des arômes, des parfums ou même de matériaux.
3: Simon Rosé, RFI, 6h10 à Tokyo, 23h10 à Paris. RDI.

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1: Daniel 8, verset 26. Et la vision des soirs et des matins dont il s'agit est véritable. Pour toi, tiens secrète cette vision, car elle se rapporte à des temps éloignés. Il n'est pas bon de révéler un secret que l'on vous a confié sans que la personne à l'origine de celui-ci ne vous l'ait permis. Agir autrement nous expose à de sévères reproches, car il y a un manquement à la parole donnée. Réagir toujours dans un bon esprit fraternel donne de super résultats. Que ta parole soit oui, oui, ou non, non. Ce qu'on dit en plus vient du malin. Matthieu 5, verset 37.

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2: Nous parlons les rendez-vous d'Octobre Rose. Tout au long du mois d'octobre, marches, activités sportives, actions de prévention et rendez-vous solidaires vont rythmer Octobre Rose. Du Moule aux Abîmes, en passant par Jarry, Port-Louis, Le Gosier, Pointe-Noire ou Monalo, associations et acteurs locaux se mobilisent pour sensibiliser au dépistage du cancer du sein et soutenir les personnes touchées par la maladie. Tour d'horizon des principaux rendez-vous. Nous débutons par, samedi 3 octobre, foulée du Rambon Rose à Jarry avec Harry Rosenbach comme parrain et Jennifer Galap comme marraine aux côtés de Carole Venutolo, marraine d'honneur historique. L'événement départ 19h30, début des animations musicales à 20h, inscription close. Apparemment, il y a beaucoup de participants à cette foulée du Ruban Rose. Nous avons aussi des marcheuses impériales à Rivière-Sens, départ au boulevard Gentil-Archimède, rendez-vous à 6h30, départ à 7h, marche ouverte à tous. Si vous voulez un complément d'information, vous téléphonez au 06 90 31 56 09 ou au 06 63 38 03 10. Je rappelle 06 90 31 56 09 ou 06 63 38 03 10. Nous avons le dimanche 4 octobre, femmes en canotte au Gosier. On en parle souvent sur RVM. Randonnée nautique en canotte traditionnelle. Si vous voulez un renseignement, vous téléphonez au 06 90 07 48 17. Journée de la femme, tir sportif, initiation. Prévoir une tenue adéquate, adaptée, couvrante et des chaussures fermes obligatoires. Vous pouvez apporter votre chaise pliante de 9h à 15h au stand de Belle Plaine, Les Abîmes. Informations par téléphone au 06 90 57 94 13 ou le 06 90 69 80 86. Il y a aussi la 47e course des Côtes des Mamelles, journée sportive placée sous le signe de la solidarité et de l'espoir, afin de soutenir la lutte contre le cancer. Jaliane Maes sera la marraine de l'événement. Vous avez aussi la Ligue régionale de golf de Guadeloupe qui propose la deuxième édition de son événement Octobre Rose consacré à la sensibilisation au cancer du sein. De 9h à 12h, Golf des Abîmes, au programme Initiation au golf gratuite, ouverte à toutes et à tous. La première édition

du match Pays en Rose organisé par les Ladies du Club des Abîmes, un temps de sensibilisation au cancer du sein dans une ambiance musicale. La présentation officielle de l'équipe de Guadeloupe. Inscription du public au 06 90 50 17 06. 06 90 50 17 06. La Coupe du Conseil départemental, 8e édition spéciale Octobre Rose, escrime et cancer du sein. Au Palais des Sports, Laura Fessel à Petit Bout de 8h à 16h. Initiation et sensibilisation. Escrime et reconstruction post-cancer du sein. Il y a un tarif 10 euros. La licence 2025-2026 requise. Tout cela, ce sont des événements qui auront lieu ce samedi 3 octobre pour la foulée du Rambon Rose et l'ensemble des autres programmes que j'ai cités. Ce sera dimanche 4 octobre 2026.

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1: 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Bienvenue dans Focus 180. Tu es pressé et très occupé. Alors prends juste 180 secondes pour recentrer ta journée avec Dieu.
2: Aujourd'hui, nous verrons Daniel, le voyant fidèle. Peut-on rester fidèle à Dieu dans un environnement qui ne partage pas notre foi, qui ne partage pas nos convictions? Et si nos petites décisions quotidiennes préparaient notre cœur, notre vie à affronter de grandes épreuves, de grandes difficultés?
3: Que nous apprend Daniel sur la fidélité?
2: Daniel a été amené à Babylone, loin de sa famille, de son pays. Et pourtant, dès son arrivée, il a décidé de rester fidèle à ses principes. Daniel 1, verset 8 nous dit qu'il résolut de ne pas se souiller avec les maîtres du roi.
3: Cette décision semblait peut-être secondaire, mais elle révélait une conviction profonde. Daniel voulait honorer Dieu dans les détails de sa vie. Plus tard, il a été confronté à des épreuves beaucoup plus graves. Il a dû expliquer des rêves au roi, rendre témoignage à la puissance de Dieu du ciel et rester fidèle dans la fosse au lion.
2: Le récit de Daniel montre que sa vie et ses paroles ont influencé aussi les dirigeants païens, Nebuchadnezzar, Darius, et d'autres ont été amenés à reconnaître la puissance du Dieu de Daniel. Tu sais que son témoignage ne reposait pas simplement sur ses capacités intellectuelles et militaires. Il venait de sa fidélité et de l'action de Dieu à travers lui. Daniel était aussi un prophète. Ses visions annonçaient l'élévation et la chute des royaumes humains, mais surtout la victoire finale du royaume de Dieu.
3: Daniel 2, verset 44 nous rappelle que le Dieu des cieux établira un royaume qui ne sera jamais détruit. Les royaumes humains passent, mais le royaume de Dieu demeure éternellement.
2: Cette promesse est importante pour nous aujourd'hui. Nous vivons dans un monde marqué par beaucoup de changements politiques, les incertitudes, les crises monétaires et les autres. Pourtant, la prophétie nous rappelle que Dieu reste le maître des horloges, le maître de l'histoire. Alors, choisissons d'être fidèles comme Daniel. Dans une petite décision, nos paroles, notre honnêteté, nos habitudes et notre manière de traiter les autres. La fidélité dans les petites choses prépare le caractère et nous pouvons devenir des messagers de Dieu. Je te laisse cette réflexion. Si quelqu'un observait ta vie aujourd'hui, pourrait-il découvrir à travers tes choix, à travers tes orientations, que tu sers le Dieu du ciel? Que Dieu te garde et te bénisse. À très bientôt.

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2: 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Cet événement qui aura lieu le jeudi 15 octobre vise à informer et mobiliser nos 1050 élèves et près de 180 personnels autour du dépistage du cancer du sein. Détail de l'événement, jeudi 15 octobre en matinée, participent environ 400 personnes. Personnes, élèves, enseignants, personnel éducatif, parcours, départ de la Cité scolaire La Persévérance, Boissard, itinéraire d'environ 3 km. Rassemblement 8h30 sous la place de l'hôtel de ville de Pointe-à-Pitre, place de la mairie bien sûr, pour un briefing sécurité. Retour vers les établissements à partir de 10h30, arrivé à la Cité scolaire vers 11h. Faites des plans donc pour participer à cette matinée de sensibilisation. Chaque deuxième dimanche de chaque mois, chez Monsieur et Madame José Emmanuela Mathias à Pérignette-Cousier, vous avez donc un cercle d'études avec des intervenants sur la prophétie de Daniel. Le 11 octobre à 15h, il sera question donc de la prophétie de Daniel, chapitre 8, verset 14, les 2300 soirées matin, qui sera donc présenté par Madame Jeannie-Pierre Victor, qui a une distinction en tant qu'instructeur biblique et laïque de la division interaméricaine. Une seule voix peut inspirer des millions lorsque chacun choisit de partager l'espérance. L'année 2027 revêtira une signification particulière pour l'Église adventiste du septième jour, selon la compréhension prophétique adventiste. L'an 27 de notre ère marque le commencement du ministère public de Jésus-Christ lors de son baptême dans les eaux du Jourdain. 2000 ans plus tard, l'Église adventiste mondiale souhaite faire de cette date un temps de mémoire, d'approfondissement spirituel et de mobilisation missionnaire. Dans cette dynamique, l'Union des Antilles et de la Guyane française s'inscrit pleinement dans cette initiative et invite les églises de Guadeloupe, de Guyane et de Martinique à cheminer ensemble autour d'un thème, projet, une voie 27. Une date inscrite dans la prophétie. Le choix de l'année 2027 ne repose pas uniquement sur la commémoration d'un événement historique. Il trouve son fondement dans la prophétie des 70 semaines rapportée dans Daniel 9, 24 à 27. Une voie 27, soit plus qu'une commémoration, une dynamique spirituelle, une occasion de redécouvrir Jésus, de renouveler notre espérance et de partager la bonne nouvelle du salut. Voleurs d'année, voleurs de vie, conférence, débat, chaque deuxième dimanche du mois, 16h30, au Romaric, chez Ronnie et Marie-Laure, à Vieux-Beau-Mornalo. L'entrée est gratuite. Nous poursuivons nos communiqués sur votre station radio pour une vie meilleure. 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Pour toute information complémentaire, vous appelez le 06 90 72 27 86. 06 90 72 27 86. 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Le club des aînés Lamandier Fleury organise une sortie le 1er novembre au jardin de Vallombreuse. Inscription obligatoire auprès des délégués ou sur le groupe jusqu'au 20 octobre. Le prix sera en fonction du nombre d'inscrits. Possibilité de manger au restaurant du jardin. Voilà pour l'essentiel des communiqués sur votre station radio pour une vie meilleure.

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2: Aujourd'hui, mercredi, je vous salue, chers auditeurs de la radio Vie Meilleure, et vous souhaite la bienvenue à ce moment d'étude de la parole de Dieu. Le thème proposé pour ce jour, Daniel, le voyant fidèle. Nous sommes en train de considérer le don de prophétie et nous allons voir comment a fonctionné ce don avec le prophète Daniel. Nous prions notre Dieu pour qu'il nous conduise dans cette étude. Père éternel, merci pour ta bienveillance envers nous. Comme tu l'as dit, tu ne fais rien sans révéler tes secrets à tes serviteurs, les prophètes. Et c'est ainsi que par le don de prophétie, tu nous as tout fait savoir concernant qui tu es, quel est ton dessein. Et tu as mis ce dessein à exécution, nous l'avons constaté. Les prophètes n'ont pas tout vu, mais nous aujourd'hui, nous avons presque tout vu. Et la dernière chose que nous attendons, c'est le retour de Jésus. Donne-nous donc de prendre en compte la parole prophétique et de prêter attention et que nos cœurs s'harmonisent avec ton dessein, tes prédictions, pour que nous nous trouvions à couvert. Lorsque tu accompliras toutes choses, nous prions ainsi au nom de Jésus et pour ta gloire. Amen. La plupart des chrétiens connaissent l'histoire de Daniel 1, dans laquelle il demeura ferme quant au principe de santé qu'il avait appris dès son enfance. Daniel fut un modèle de fidélité, car on nous dit dans Daniel 1, verset 8, « Daniel résolut de ne pas se souiller par les mets du roi et par le vin dont le roi buvait, et il pria le chef des eunuques de ne pas l'obliger à se souiller. » Lorsqu'on lui présenta des mets délicats royaux, il insista pour se nourrir d'aliments végétaux et ne boire que de l'eau au lieu de manger de la nourriture servi depuis la table du roi. Daniel 1, verset 12 à 16. Il s'agissait là d'une épreuve mineure en comparaison de celle qui viendrait plus tard, comme dans Daniel 6, où sa fidélité aurait facilement pu lui coûter la vie. Nous allons lire Daniel chapitre 2, verset 46 à 48 pour considérer ceci. Alors le roi Nebuchadnezzar tomba sur sa face et se prosterna devant Daniel. Et il ordonna qu'on lui offrît des sacrifices et des parfums. Le roi adressa la parole à Daniel et dit, « En vérité, votre Dieu est le Dieu des dieux et le Seigneur des rois. Et il révèle les secrets. Puisque tu as pu découvrir ce secret. » Ensuite, le roi éleva Daniel et lui fit de nombreux et riches présents. Il lui donna le commandement de toute la province de Babylone et l'établit chef suprême de tous les sages de Babylone. Voilà le résultat du don de prophétie dont Daniel fut l'instrument pour le roi Nebuchadnezzar. Au chapitre 4, verset 18, nous lisons « Voici le songe que j'ai eu, moi, le roi Nebuchadnezzar. Toi, Belshazzar, Belshazzar, c'est Daniel, donne-en l'explication puisque tous les sages de mon royaume ne peuvent me la donner. Toi, tu le peux, car tu as en toi l'Esprit des dieux saints. » Quel témoignage! Tous les sages et les devins ont échoué, et le roi, sachant qui est Daniel, lui dit, les autres n'ont pas pu, mais toi, tu le peux par rapport à l'Esprit des dieux saints qui habitent en toi. Et au chapitre 5, versets 13 et 14, nous lisons encore. Alors Daniel fut introduit devant le roi. Le roi prit la parole et dit à Daniel, « Es-tu ce Daniel, l'un des captifs de Juda, que le roi mon père a amené de Juda? J'ai appris sur ton compte que tu as en toi l'esprit des dieux et qu'on trouve chez toi des lumières, de l'intelligence et une sagesse extraordinaire. Voici le petit-fils de Nebuchadnezzar qui a appris sur le compte de Daniel qu'il a l'esprit de Dieu et qu'il peut révéler des secrets. Et au chapitre 6, versets 25 à 27, nous lisons encore. Après cela, le roi Darius écrivit à tous les peuples, à toutes les nations, aux hommes de toutes langues qui habitaient sur toute la terre. Que la paix vous soit donnée avec abondance. J'ordonne que dans toute l'étendue de mon royaume, on ait de la crainte et de la frayeur pour le Dieu de Daniel, car il est le Dieu vivant et il subsiste éternellement. Son royaume ne sera jamais détruit et sa domination durera jusqu'à la fin. C'est lui qui délivre et qui sauve, qui opère des signes et des prodiges dans les cieux et sur la terre. C'est lui qui a délivré Daniel de la puissance des lions. Voilà quel constat a fait le roi Darius. Alors, qu'on nous apprenne ces versets sur le type de témoignage que Daniel rendait aux païens qui l'entouraient. Donc, depuis Nebuchadnezzar, passant par Belshazzar, le petit-fils de Nebuchadnezzar, jusqu'à Darius, donc pendant plus de 71 ans, nous trouvons Daniel rendant témoignage auprès de ses rois païens. Et tous les habitants du royaume ont su que le Dieu de Daniel est le Dieu vivant qui fait des prodiges en haut comme en bas. Alors, considérez le témoignage rendu par ces païens à la puissance du Dieu de Daniel. Aussi unique que soient ces récits, ils révèlent tous un principe fondamental. Par notre vie, par notre fidélité et par la puissance de Dieu agissant en nous et à travers nous, d'autres peuvent et doivent apprendre à connaître le Dieu du ciel et reconnaître qu'il est le Dieu des dieux et le Seigneur des rois. De plus, puisque le thème récurrent des prophéties de Daniel est le jugement, culminant dans la seconde venue de Christ, à savoir la victoire ultime de Dieu, la signification du nom Daniel, qui veut dire « Dieu est mon juge », est tout à fait appropriée. Ces écrits méritent une étude attentive, car ils sont pertinents pour notre temps. Les prophéties de Daniel nous rappellent constamment de demeurer vigilants et de garder les commandements de Dieu, même dans les petites choses de la vie. En outre, en tant que prophète, Daniel annonça l'élévation et la chute des nations, ainsi que les conséquences de leur désobéissance à Dieu. Par ses visions prophétiques, Daniel révéla le plan de Dieu et la victoire finale du royaume de Dieu. Et nous trouvons cela dans Daniel 7, versets 13 et 14. Versets 13 et 14, Daniel 7, « Je regardais pendant mes visions nocturnes, et voici, sur les nuées des cieux arriva quelqu'un de semblable à un fils de l'homme. Il s'avança vers l'Ancien des Jours, et on le fit approcher de lui. On lui donna la domination, la gloire et le règne. Et tous les peuples, les nations et les hommes de toute langue le servirent. Sa domination est une domination éternelle qui ne passera point et son règne ne sera jamais détruit. Voici comment le jugement final se fera. Oui, Jésus recevra la domination et seuls vont subsister ceux qui vont accepter d'être citoyens obéissants de son royaume. Donc, soyons de vrais chrétiens, des chrétiens authentiques, afin que Jésus puisse nous trouver dignes d'être citoyens éternels de son royaume. Réfléchissez par exemple à Daniel chapitre 2, écrit un demi-millénaire avant Christ. Daniel y décrit avec une précision remarquable l'élévation et la chute de ces quatre grands empires mondiaux, allant même jusqu'à notre époque, celle des pieds et des orteils de la statue, faisant clairement référence aux nations de l'Europe moderne, lesquelles, comme l'enseigne si clairement la prophétie, se mêleront par des alliances humaines, mais ne seront point unis l'un à l'autre, de même que le fer ne s'allie point avec l'argile. Et alors que nous sommes des Européens, nous pouvons dire que Daniel, ce qu'il a dit 2500 ans avant nous, se réalise sous nos yeux. Maintenant, nous le vivons. Quelle prédiction extraordinaire concernant l'Europe, encore valable aujourd'hui, où malgré les mariages mixtes et toutes les tentatives d'unité, le continent demeure composé de nations distinctes avec des lois, des coutumes et des traditions propres. Nous avons vécu il y a quelque temps le Brexit, l'Angleterre qui sort de l'Europe, et il y a un candidat à la présidence qui avait parlé de Frexit pour que la France aussi sorte de l'Europe. Donc, nous voyons ce manque d'unité dont a parlé Daniel se vivre actuellement. Et nous voyons même au sein de la France, eh bien, des personnes qui sont contre l'Europe parce qu'ils se sentent asphyxiés. Alors que même quelques années avant la chute de l'Union soviétique, aucune agence de renseignement n'avait vu cet effondrement venir. La prédiction de Daniel nous donne de puissantes raisons de faire confiance au prophète de Dieu. Et c'est là le but, que nous puissions faire confiance au prophète de Dieu et que nous puissions harmoniser notre vie, eh bien, aux invitations, aux recommandations que Dieu nous fait par leur bouche. Tous les royaumes de Daniel 2 sont venus et ont disparu. Babylone, Mède et Perse, la Grèce, Rome, voilà, ces quatre nations ont disparu en tant que dominateurs du bassin méditerranéen et l'Europe en est sortie. Et voyons ce que Daniel 2, 44 nous dit. Dans le temps de ces rois, donc de l'Europe actuelle, le Dieu des cieux suscitera un royaume qui ne sera jamais détruit et qui ne passera point sous la domination d'un autre peuple. Il brisera et anéantira tous ces royaumes-là et lui-même subsistera éternellement. L'Europe doit assister au retour de Jésus qui va établir le cinquième empire universel définitif. Donc, chers amis auditeurs, nous sommes en un temps critique. Au temps de l'Europe actuelle, Jésus doit revenir, détruire cette Europe et toutes les nations de la terre qui n'auraient pas accepté son sacrifice expiatoire.

0: Salutations à toi et bienvenue dans votre émission Autrement dit. Nous sommes contents de vous revoir, passer ce moment avec nos deux invités, Olivier et Harry. Bienvenue à vous.
1: Merci.
2: Bienvenue et salutations à tous ceux qui nous suivent sur Internet.
0: Nous continuons toujours sur le thème de Jean, donc l'évangile de Jean, mais aujourd'hui nous sommes sur le sujet de la paternité et de l'Esprit-Saint. Alors, je vous rassure, on se pose peut-être la question, mais qu'est-ce que la paternité a à voir avec la Bible d'un premier temps et notamment les évangiles de Jean? Dans un premier temps, je vous poserai la question, qu'est-ce qu'un père et quel est son rôle?
1: Le rôle du père est indispensable dans la famille, effectivement. Son rôle est de pourvoir aux besoins de sa famille. Il a un rôle de protecteur. Et c'est vrai qu'à notre époque, le père n'est pas le seul à pourvoir aux besoins de la famille, puisque de nos jours, on voit que de plus en plus, les mères travaillent. Les mères travaillent tout autant que les pères.
0: Oui, les choses ont évolué.
1: Les choses ont évolué depuis. Mais le rôle du père reste tout de même sécurisant. Il est là pour apporter un cadre. Là où généralement la mère représente plus... la tendresse, l'affection, le père lui représente la tendresse et l'affection, mais il est là quand même pour sécuriser la famille, mère et enfant, mais apporter aussi le cadre, s'assurer, être la figure d'autorité au sein de la famille, en tout cas, c'est l'idéal.
0: Et d'ailleurs, qu'en est-il de Dieu du père dans les chapitres de Jean? Qui est ce père? Est-ce qu'il est différent du père que l'on connaît aujourd'hui où la société a évolué, ou est-ce qu'il endosse les mêmes responsabilités?
2: Très bonne question. Alors, nous allons le découvrir ensemble, hein. Mais la figure que tu as exprimée, on peut garder certaines caractéristiques concernant le père dans ce qu'on va appeler plus tard la divinité, qui fait partie des trois personnes de la divinité. Mais il est bien question, on peut dire, d'une famille, mais pas comme on l'entend dans l'espace humain que nous avons, père, mère, ainsi que les enfants. Par contre, ce que nous pouvons affirmer, c'est que le père... qui est écrit dans la Bible, est un père qui a toute autorité, qui a créé le monde, et ça on est sûr de cela, qui a créé le monde, qui a toute autorité sur l'univers, donc sur les planètes, sur tout ce qu'on a, tout ce qu'on voit. Et donc, on peut vraiment s'assurer et compter sur lui. C'est ce qu'on peut déjà déclarer pour commencer.
0: Mais du coup, qui sont ces enfants?
2: Eh bien, justement, l'évangile de Jean nous certifie justement que Jésus, Christ, est son fils. Il a un seul enfant. Si on peut garder encore une fois l'analogie avec la famille humaine.
0: Donc on ne fait pas partie de la famille.
1: Le texte biblique nous présente une bonne nouvelle pour nous.
0: Laquelle?
1: C'est qu'en Jésus-Christ, si nous recevons Jésus-Christ, nous avons le pouvoir de devenir enfants de Dieu.
0: Donc il faut passer par Jésus-Christ pour devenir enfant de Dieu.
1: Exactement. Wow. Nous aurons l'occasion
2: de développer,
1: de voir plus en détail. Mais effectivement, dans les grandes lignes, la fonction même du Fils, c'est de restaurer la relation qu'il y a entre les créatures de Dieu, les humains, et Dieu, le Père. Donc sa fonction, c'est ça, c'est de restaurer cette relation qui a été brisée à l'Éden lorsqu'il y a eu la chute de nos premiers parents. Et Jésus est en quelque sorte ce pont qui va recoller les morceaux entre le Père et nous. Donc effectivement, nous ne sommes pas... Un être humain n'est pas d'emblée enfant de Dieu, parce qu'il a son libre arbitre, il a le choix de choisir, il a la possibilité par exemple de choisir Dieu ou de le refuser, mais par l'intermédiaire de Jésus-Christ, en acceptant Jésus-Christ, on devient enfant de Dieu. On a la possibilité de devenir enfant de Dieu Et c'est une bonne nouvelle pour chacun d'entre nous.
0: Je pense que nous souhaiterions tous être enfants de Dieu. Et d'ailleurs, pour le devenir, je vous conseille de rester avec nous et nous irons au cœur du texte. Dans Jean 14, au verset 18, donc nous vous invitons une fois de plus à prendre vos Bibles, il est écrit « Je ne vous laisserai pas orphelins, je viendrai à vous ». Tu nous as exprimé, Harry, le fait que Jésus était, on va dire, un intermédiaire pour pouvoir arriver à Dieu pour être son enfant. Mais, en fin de compte, qui devient le Père, qui devient le Fils ? Le Fils nous dit qu'il ne nous laisse pas orphelins parce qu'on doit passer par le Père. Pourquoi cette obligation d'à tout prix passer par Jésus? On ne peut pas directement s'adresser à Dieu pour devenir son enfant. Certes, il est mort sur la croix pour les péchés, mais c'est quand même lui qui décide.
1: Très bonne question, très bonne question. Pour pouvoir saisir la problématique, en tout cas celle de la séparation qu'il y a entre Dieu et ces créatures, il faut faire ce voyage, comme je le disais, en Éden. Et en Éden, qu'est-ce qui s'est passé? Nous voyons que l'être humain a été créé à l'image et à la ressemblance de Dieu. Mais au fil de son parcours, de par l'action du tentateur, Satan, l'être humain a péché. Et le péché a causé un fossé entre lui et Dieu.
2: Une séparation.
0: Donc on ne pouvait plus s'adresser à Dieu à ce moment-là.
1: Exactement. Et au fait, Dieu, c'est un être de relation. Donc il va poser, après le péché, il va poser la question, mais où es-tu ? Et on voit que c'est l'être humain qui n'est plus à même de rester en la présence de Dieu. Parce que après avoir péché, on voit qu'Adam et Ève, qu'est-ce qu'ils vont faire ? Ils vont se cacher. C'est-à-dire qu'ils ne supportent plus la présence de Dieu.
0: Donc du coup, ce n'est pas Dieu qui se sépare de nous, c'est nous qui nous séparons de Dieu.
1: Exactement. Et c'est par le biais du péché que l'être humain s'est séparé de Dieu. Et nous, quel est le rapport entre nous et Adam et Ève? On peut se dire, c'est Adam et Ève qui ont péché, et nous, pourquoi...
0: Ah oui, moi, je n'ai rien demandé à personne.
1: On n'a rien demandé à personne, mais hélas, on a hérité de cette nature de péché, de cette tendance à pécher. Et par conséquent, nous aussi, si nous n'acceptons pas le plan que Dieu a prévu pour nous, c'est-à-dire Jésus-Christ, qu'il a envoyé, nous restons séparés de Dieu. Mais en tout cas, restons sous cette bonne note. Et c'est la bonne nouvelle de la leçon, de notre moment de partage, c'est qu'en acceptant Jésus, nous pouvons justement accéder à cette réconciliation avec Dieu.
0: Donc Jésus, c'est un peu la personne qui, lorsqu'il y aura une dispute, va dire « Mais non, t'inquiète, ça va aller. Mais oui, il est quand même bien. T'inquiète, ça va bien se passer. » C'est un petit peu ça, la fonction de Jésus.
2: Bon, c'est un peu réducteur, je vais dire, de présenter la fonction de Jésus comme cela, parce que la fonction de Jésus est beaucoup plus large, je dirais. La Bible nous fait bien comprendre que, comme tu as bien expliqué, Harry, Jésus est celui qui va révéler le Père, l'image du Père, l'image de Dieu le Père que nous avons perdue à cause du péché. D'ailleurs, le péché, c'est la désobéissance à la loi de Dieu, à la loi de Dieu. Donc, lorsque nous avons désobéi, nous avons perdu cette image-là qui était en nous. Alors, Jésus, maintenant, dans le plan du salut, dans le plan des trois personnes de la divinité, nous allons voir qu'il y a le Père, le Fils Jésus-Christ et aussi le Saint-Esprit. Ces trois personnes vont œuvrer pour que nous puissions récupérer cette image, récupérer la vie éternelle que nous avions avant, justement, pour que l'image du Père que nous avons perdu puisse être restaurée. Et c'est cela le rôle de Jésus.
0: Le péché a fait tellement de dégâts qu'il nous faut trois intermédiaires pour retourner à Dieu. Waouh! C'est beaucoup!
1: Plus exactement, c'est un intermédiaire que le texte biblique évoque, et c'est la personne de Jésus. Et d'ailleurs, le texte de Jean 3, verset 16, nous le dit, car Dieu a tant aimé le monde qu'il a donné son Fils unique. Donc, on voit à plusieurs reprises dans l'évangile selon Jean que c'est le Père qui envoie son Fils.
0: Mais ça fait deux personnes.
1: Comment ?
0: Le Père, le Fils cet esprit.
2: Oui. Oui.
0: Ça fait trois.
1: Effectivement, les trois sont impliqués dans le plan du salut. Les trois sont impliqués dans l'initiative de sauver l'être humain, de cette séparation qu'il y a entre lui et la divinité. Donc on voit que le Père, il envoie son Fils. Et on verra ensuite que le Saint-Esprit aussi a son rôle dans notre salut.
0: Mais justement, à quoi sert le Saint-Esprit ?
2: Alors, pour bien comprendre le rôle du Saint-Esprit, il faut déjà bien comprendre la mission de Jésus, surtout lorsqu'il était sur terre. Parce que Jésus a toujours existé. On ne va pas rentrer dans les détails. Il y a des textes bibliques qui le prouvent. Jésus a toujours existé. Mais dans le plan du salut, Jésus est venu sur terre dans une mission particulière pour que nous puissions, en tant qu'être humain, celui qui, l'homme ou la femme qui souhaite être sauvé, aura la possibilité de le faire grâce à la mission qui a été réussie de Jésus. Il est venu, il a passé trois ans et demi, dans sa mission, il est mort, il est ressuscité, mais c'est grâce à tout cela que nous pouvons avoir la certitude que nous pouvons être ressuscités si nous passons par la mort, mais surtout être sauvés, récupérer cette image du Père que nous avons perdue. Alors maintenant, lorsque Jésus est parti, il est mort et ressuscité, Jean nous le décrit bien l'histoire, Jésus est remonté au ciel, mais avant de remonter au ciel, Jésus a dit aux disciples, ben, je ne vous laisserai pas, comme on l'a lu, hein, je ne vous laisserai pas seul, je ne vais pas vous laisser orphelin. C'était ça le message de Jésus pour dire aux disciples, ne soyez pas tristes en gros, hein, parce que les disciples étaient tristes, ils ont passé des années avec Jésus et ne voilà-t-il pas que Jésus va les laisser. Jésus leur dit, non, ne vous inquiétez pas, je vais vous envoyer une autre personne que la Bible appelle le Consolateur, et donc on verra que c'est le Saint-Esprit ou l'Esprit Saint, qui, elle, cette personne, aura une autre mission, une mission particulière, après la montée de Jésus.
0: Voilà. Donc nous avons trois chargés de mission, le Père,
2: trois chargés de mission,
0: le Fils, le Saint-Esprit. Et une fois que Jésus est parti, c'est le Saint-Esprit qui a pris la relève. Mais si on a déjà l'espoir, ou du moins la conviction que Jésus est mort sur la croix pour nos péchés, et que de ce quoi nous sommes sauvés, quel est l'intérêt d'avoir cet esprit si on sait déjà qu'on est sauvé?
1: Ce qui est intéressant dans la relation Père-Fils et Saint-Esprit, c'est qu'on voit qu'il y a une complémentarité. Les trois, certes, sont impliqués dans notre salut, mais on voit qu'ils ont une fonction différente. Donc, on voit que le Père, il nous aime, et par amour, il va envoyer son Fils. Son Fils aussi, qui nous aime, et son Fils qui va donner sa vie, Jésus-Christ qui sera le médiateur et qui va donner sa vie pour nous sauver. Mais on voit que c'est intéressant dans l'évangile selon Jean de voir que durant tout le ministère de Jésus, il va garder un contact avec son Père. Il dit que tout ce qu'il fait, dans tout ce qu'il fait, son Père est avec lui.
0: D'accord.
1: Il dit, celui qui m'a vu a vu le Père. Il dit, c'est le Père qui m'a envoyé. Donc à plusieurs reprises, il va montrer le lien et le lien étroit qu'il y a entre lui et le Père. C'est-à-dire que quand bien même il est sur terre, il n'est pas livré à lui-même. Qu'il travaille de commun accord. On va prendre un exemple qui est simple. En prenant l'exemple de l'entreprise. Dans l'entreprise, effectivement, il y a des objectifs, il y a des projets à mener, et le directeur de projet, il est impliqué dedans. Mais il a aussi des personnes qui travaillent avec lui, des collaborateurs, des personnes sous sa responsabilité qui vont mener à bien le projet. Ils ont tous une fonction différente, mais ils sont tous impliqués dans la réussite
2: de l'entreprise
1: et dans la réussite du projet. Donc, et le Saint-Esprit, il intervient. Et on peut se demander, tu as posé la question, pourquoi avoir le Saint-Esprit? Parce que Jésus a tout fait, il s'est sacrifié, il a donné sa vie, nous sommes sauvés. Pourquoi avoir le Saint-Esprit? À ce moment-là, on peut se poser cette question, quelle est la fonction du Saint-Esprit? Et dans le texte biblique, il nous est donné des éléments concernant le Saint-Esprit. Jean 14, au verset 16, qui nous montre justement le rôle de consolateur du Saint-Esprit. Et moi, je prierai le Père et il vous donnera un autre consolateur afin qu'il demeure éternellement avec vous. Donc le consolateur, c'est le paraclet, c'est-à-dire celui qui est appelé à se tenir à côté de nous. Et d'ailleurs, le même terme grec est utilisé dans un autre passage et il est dit que Jésus-Christ est notre avocat. Et le terme avocat qui est utilisé pour décrire Jésus en tant qu'avocat, c'est le même terme qui est utilisé pour qualifier le Saint-Esprit, le consolateur. Donc on voit que le rôle du Saint-Esprit, c'est de se tenir à côté de nous, d'être un accompagnant, d'être un avocat. Mais son rôle ne s'arrête pas là, puisqu'il nous est dit aussi, toujours dans, et c'est toujours Jean qui dépeint le Saint-Esprit ainsi, chapitre 16 au verset 8, qui nous est dit que le Saint-Esprit a aussi pour fonction de nous convaincre de péché, de justice et de jugement. C'est-à-dire que Jésus-Christ a commencé un travail avec nous, c'est-à-dire que Jésus-Christ nous a sauvés du péché, et par son sang nous sommes sauvés non seulement de la culpabilité, mais aussi du pouvoir du péché, mais notre vie spirituelle continue. C'est-à-dire qu'après nous avoir sauvés, notre vie spirituelle continue et le Saint-Esprit est là pour nous accompagner, pour nous amener à la ressemblance de Jésus-Christ, pour nous aider à découvrir Jésus-Christ. Donc il va nous convaincre du péché, donc il va nous aider à voir notre condition de péché. Et une fois qu'on voit notre condition du péché, notre réponse naturellement sera la repentance.
0: Alors, c'est un projet qui est très beau.
1: Oui.
0: Je pense que tout le monde aspire à ce projet.
1: Oui.
0: Mais qu'en est-il de toutes les personnes qui ne connaissent pas Dieu, qui ne connaissent pas Jésus ou qui n'acceptent pas Jésus comme sauveur personnel? Toutes ces personnes-là ne seront pas sauvées.
1: C'est une déclaration sur laquelle moi je ne me permettrai pas de statuer parce que le jugement n'a pas été remis entre mes mains. Et d'ailleurs, Dieu le Père l'a remis entre les mains de Jésus qui est à même de sonder les cœurs et de voir aussi où se situe chaque être humain. Et nous savons que dans son amour et dans sa justice, il prendra les meilleures décisions dans l'intérêt de chacun.
2: Oui, absolument. La Bible dit que l'Esprit de Dieu sonde même les profondeurs de Dieu. C'est bien pour nous faire comprendre que l'Esprit de Dieu, l'Esprit Saint, il voit, il traverse, on va dire, les cœurs de chacun d'entre nous, même ceux qui ne croient pas en Jésus. Mais il ne faut jamais oublier que la mort de Jésus et sa résurrection donnent le salut à toute l'humanité, à toute l'humanité. Maintenant, il faut que la personne puisse accepter ce sacrifice, accepter cela, accepter de croire en Jésus.
0: Justement, si elle ne croit pas.
2: L'objectif justement de ces trois personnes, du Père, du Fils Jésus-Christ et du Saint-Esprit, c'est de pouvoir sauver et de convaincre, parce que la principale action, je dirais, du Saint-Esprit, c'est de convaincre les cœurs, de convaincre celui qui ne croit pas en Jésus, que c'est là que se trouve le salut, qu'il n'y a qu'un seul nom, la Bible le dit, par lequel on peut être sauvé. Donc l'Esprit de Dieu, pour celui qui ne croit pas, il va travailler par plusieurs moyens. Il va peut-être t'utiliser, il va peut-être utiliser autre chose, ou bien il va trouver un moyen pour essayer de convaincre celui qui ne croit pas en Jésus. Mais évidemment, la décision finale appartient à l'être humain, à l'homme, à la femme, qui va voir, qui va comprendre d'une manière ou d'une autre la vérité. Mais il y a des personnes qui, malgré le fait qu'elles ont en face d'elles la vérité, eh bien, décident de continuer de croire en autre chose. Donc la décision finale reste quand même dans notre main.
0: Oui.
2: Parce que nous
0: ou
2: avons cette liberté. Exactement.
1: Exactement. Pour appuyer les propos d'Olivier, j'aimerais prendre un exemple. Imaginons il y a un grand match qui doit se dérouler. Et on nous paye à tous les trois le billet.
0: Super. Voilà. Hein.
1: Exactement. Donc c'est super, c'est un cadeau, c'est gratuit pour nous. Et on pourrait se dire, mais on n'a rien fait pour mériter ce cadeau. c'est bien beau, c'est accessible à nous trois. Mais admettons, Aurélia, Olivier décident d'y aller et moi, je n'y vais pas.
0: Mm-hmm.
1: C'est-à-dire que mon choix de ne pas y aller m'a disqualifié. Mm-hmm. Donc c'est ça aussi, c'est-à-dire que Jésus-Christ, Dieu, dans son amour, il a tout prévu pour nous. Mais il est aussi vrai que notre choix...
2: Il le respecte.
1: Il le respecte. Et notre choix nous expose aussi à des conséquences.
2: Absolument.
1: Voilà.
0: Mais absolument. Heureusement, le Saint-Esprit est là justement pour pouvoir nous parler et nous dire qu'effectivement, il y a certaines vérités qu'on n'accepte pas encore, mais effectivement, ils sont de nos cœurs.
1: Exactement. Et dans son rôle de conviction, c'est ce que pardonne Olivier, dans son rôle de conviction, il nous convainc de jugement. C'est-à-dire qu'il nous révèle également qu'il y a un jugement qui est prévu pour ceux qui rejette Dieu. Et dans le terme jugement aussi, ce n'est pas simplement la notion de verdict qu'il faut retrouver dans le terme, mais aussi le fait de rendre justice, c'est-à-dire que Dieu va rendre justice. Donc, ce convaincre de justice, c'est nous dire que Dieu nous fera justice aussi, parce que nous attendons aussi, nous sommes victimes dans le monde actuel, nous voyons les catastrophes,
2: les injustices,
1: les souffrances qui règnent, on peut le voir, hein, au quotidien. Ah ben, Jésus-Christ nous fera justice. Et elle nous promet un monde meilleur.
0: Et en attendant, nous devons justement partager cette nouvelle avec toutes les personnes qui nous entourent. Et d'ailleurs, nous verrons quelques conseils dans les clés pour aujourd'hui. Nous avons pu découvrir la personne qui est le Père, le Fils et le Saint-Esprit. Et ce Fils qui est mort sur la croix pour nos péchés, pour nous racheter et restaurer cette relation qui a été séparée entre le Père et nous, n'est pas connu de tous. Et même si le Saint-Esprit convainc les cœurs de ne pas de pécher, il reste encore dans notre responsabilité d'apporter la bonne nouvelle à ceux qui ne connaissent pas encore le Christ. Mais il y a une façon de faire les choses. Et d'ailleurs, je te posais la question, Olivier, comment aborder ces personnes qui ont accepté Dieu, mais qui n'ont pas encore accepté le Christ?
2: Bien, c'est tout simplement de leur, à travers mes actions déjà, à travers mon témoignage, ces personnes doivent d'abord voir le caractère de Christ en moi, en nous. Nous qui croyons en nous. Nous qui croyons.

0: là, mais ce sera déjà une très, un pas énorme parce que les personnes verront vraiment le caractère de Jésus en nous. Et je dirais que naturellement, même si l'Esprit de Dieu, on ne le voit pas, mais l'Esprit de Dieu fera le travail dans le cœur de ces personnes pour leur faire découvrir l'extraordinaire caractère de Jésus que nous devons chaque jour faire de notre maximum pour le ressembler.
1: Il y a des personnes qui souhaitent entrer dans cette démarche, mais elles ne savent pas comment s'adresser à Dieu puisqu'il y a le Père et le Saint-Esprit. Comment cette personne pourrait pas changer ses prières, mais s'orienter vers le Fils et le Saint-Esprit dans ses prières?
2: Oui, très intéressant. Ce qu'il faut savoir, le premier principe de la prière, je crois que c'est le fait d'ouvrir son cœur à Dieu. De parler à Dieu comme on parle à un ami, pouvoir être authentique. Et mon premier conseil serait celui-ci. Ce serait de ne pas se cloisonner dans des formulations toutes faites lorsqu'on est dans notre intimité avec Dieu. Mais effectivement, s'il faut donner un cadre à la prière, prier le Père, s'adresser au Père et lui demander au nom de Jésus-Christ, parce que de par son rôle de médiateur, cela coule de source de demander au Père des choses au nom de Jésus-Christ.
1: Et où on place le Saint-Esprit?
2: Le Saint-Esprit, en tout cas, lorsque je lis le texte biblique, je vois que Jésus lui-même a encouragé à réclamer le Saint-Esprit,
0: Sa
2: réclamer sa
0: présence.
2: présence, réclamer son action. Et il a d'ailleurs dit ceci à ses disciples: si méchants comme vous êtes, vous savez donner de bonnes choses à vos enfants, à plus forte raison, le Père donnera le Saint-Esprit à celui qui le demande. Donc, la place du Saint-Esprit se trouve dans la prière, bien sûr, mais c'est plus pertinent, en tout cas, d'après le modèle que Jésus nous présente, c'est de réclamer son intervention, son action dans notre vie. Parce qu'effectivement, il est là pour nous guider, pour nous conduire à la ressemblance de Jésus-Christ. Et ce sont des éléments clés et pertinents pour pouvoir persévérer dans notre foi, grandir dans notre foi et ne pas être, en tout cas, sujet, ne pas tomber, ne pas céder à la tentation.
0: Si je peux ajouter ce que dit Harry, ce qui est extraordinaire dans la prière, et je crois que chacun, tous ceux qui nous écoutent doivent comprendre, ils doivent surtout avoir cette certitude, c'est que quel que soit l'être humain sur Terre, il peut s'adresser directement à Dieu. On n'a pas besoin de l'intermédiaire de quelqu'un d'autre pour s'adresser à Dieu. Et la prière, c'est la communication directe à notre Dieu, au Dieu créateur. Donc moi, lorsqu'on réfléchit à cela, mais c'est quand même extraordinaire, celui qui a créé l'univers, on peut s'adresser à lui. Et il ne faut pas avoir peur de le faire, même si je ne suis pas chrétien, d'accord? Mais quel que soit l'être humain, ben je peux m'adresser à ce Dieu-là. Alors maintenant, les trois personnes justement qui font tout pour sauver l'humanité, sauver celui qui s'adresse à Dieu par la prière, eh bien par la prière, il y aura quelque chose qui va se passer parce que le Saint-Esprit justement va faire de manière à ce que cette personne va comprendre, pousser cette personne à comprendre l'extraordinaire sacrifice que Jésus a fait en venant sur terre. Mais ce qui est la bonne nouvelle déjà dans ce que nous voyons là, c'est que la prière, c'est encore une fois le moyen direct de s'adresser au Dieu créateur. Et ça, il ne faut pas s'en priver.
2: Exact. Il
0: Il ne
2: n'y
0: faut
2: a
0: pas
2: pas
0: s'en
2: de
0: priver.
2: problème de réseau.
0: Mais oui, voilà, il n'y a pas de problème de
1: Pas de
0: réseau.
1: mail, pas de WhatsApp et tous les
0: Direct,
1: réseaux
0: direct.
1: sociaux.
0: Et on aura une réponse.
1: Et gratuit.
0: Exactement.
2: Exactement.
0: Et c'est gratuit. Donc, je n'ai pas besoin d'intermédiaire d'un homme ou d'une femme pour m'adresser à Dieu. Je suis en quelque part, je peux m'enfermer. La Bible dit, on peut s'enfermer dans sa chambre et prier à Dieu, tout simplement, lui ouvrir son cœur. Et l'Esprit de Dieu connaît le cœur de chacun d'entre nous. On ne peut pas lui mentir. On ne peut pas lui mentir. Donc, j'encouragerai tous nos auditeurs à prier, à prier, à prier à Dieu pour qu'il puisse changer notre caractère, nous guider, nous permettre de ressembler au caractère de Jésus chaque jour.
1: Et heureusement qu'il y a cette synergie entre le père, le

Fils et de Saint-Esprit est l'outil essentiel, la prière pour pouvoir communiquer avec le Père en demandant au nom de Jésus-Christ et surtout dans la prière en demandant l'Esprit. Nous espérons que ce partage vous a fait du bien. Si vous avez aimé cette vidéo, nous vous invitons à l'aimer, à la partager, à nous mettre un petit commentaire et nous vous disons à très bientôt.

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1: 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Je vous parlerai du courbaril. Eh bien, le courbaril, il est de la famille des Cézalpinacées. Alors, le courbaril, c'est Limenaea courbaril. Limenaea courbaril. Déjà, rien que par le nom, Limenaea multiflora. Hein? Limenaea multiflora, c'est un synonyme de Imenaea courbaril. Donc, aux Antilles, eh bien, on l'appelle comme ça, courbaril, Dominique Coubari, en Martinique, en Guyane, pareil. Alors, en Guyane, on l'appelle courbaril, on l'appelle aussi cacachien, en Dominique courbaril, en France, copal, au Brésil, copal du Brésil, en France, à Porto Rico, on l'appelle courbaril, ou West Indian low cost, à Sainte-Lucie, Cubaoui, ou encore au Venezuela, Algorobo Corobore. Eh bien, cette plante tient son nom des Caraïbes. Cette plante tient son nom des Caraïbes, des petites Antilles, qu'il appelait Cubaril, Caurobali. Le nom scientifique, Imenaea, désigne le mariage en grec, car les folioles des feuilles se rapprochent la nuit. Et très intéressant, les Indiens Caraïbes l'appellent Caurobali. Quelle est l'origine? Ben, le courbaril, c'est l'Amérique tropicale. On le trouve aux Antilles. C'est un bel arbre qu'on trouve dans les forêts secondaires, les forêts sèches ou encore les forêts humides, qui est devenu aux petites Antilles en raison d'une surexploitation de son bois recherché en ébénisterie et actuellement protégé. L'espèce fleurit de juin à juillet et fructifie de novembre à février. Donc les fruits peuvent rester un an sur pied et la multiplication s'effectue par des graines. Quelle est la description botanique? Cet arbre peut atteindre 20 à 30 mètres de haut et à écorce lisse et grisâtre, à feuilles alternées, hein, vert, sombre, formé de folioles luisantes, asymétriques. Et quel est l'historique et l'usage traditionnel? Eh bien, le courbaril a une longue histoire quant à ses utilisations médicinales, surtout les Indiens d'Amazonie qui l'utilisaient. Et ils utilisaient la résine jaunâtre extraite des racines qui était employée aux Antilles comme en Guyane contre les rhumatismes. La résine jaunâtre utilisée contre les rhumatismes et sur les plaies, elle est appelée copal du Brésil, copal de Cayenne. Et cette résine, c'est une résine assez tendre qu'on peut utiliser en fumigation, qui soigne la dyspnée respiratoire. L'écorce du courbaril est réputée carminative et purgative. Quand on dit carminative et purgative, donc c'est surtout au niveau des problèmes digestifs qui permet d'apporter et purgative surtout, purgative, c'est-à-dire cela vous permet d'éliminer au niveau de l'organisme tout ce qui est désagréable, hein, lorsqu'on prend une purge, n'est-ce pas? Cela épure l'organisme et cela soigne au niveau du tube digestif. L'extrait du courbaril, l'extrait de cette résine est sédatif, surtout en ce qui concerne les problèmes au niveau des poumons. Lorsqu'on a des saignements au niveau des poumons, ce que l'on appelle l'hémoptysie, hein, au niveau aussi des urines sanguinolentes qu'on appelle hématuries, au niveau de la dysenterie, hein, au niveau de la diarrhée. Donc tout cela, c'est un fortifiant réputé, vendu sous le nom de Vino de Jatobá au Brésil. Vino de Jatobá au Brésil. Donc c'est un vin de Cubaril que l'on appelle au Brésil Vino de Jatobá. Il y a la farine du frit, c'est surtout cette farine qui a servi à préparer le pain pendant des périodes de famine. Et aux Antilles, la résine séchée est toujours utilisée comme remède des maladies respiratoires. Le cubaril est surtout employé en Amérique du Sud, en Guyane. La décoction de l'écorce du tronc est dépurative, antipyrétique et antidiarrhéique. Elle peut remplacer le thé. Et la résine est toujours appliquée sous les plaies et les rhumatismes. La sécrétion résineuse du fruit est un remède de la dysenterie. Les palicous en Guyane emploient la résine délayée dans l'eau contre l'aérophagie, c'est-à-dire les gaz, les remontées au niveau stomac et les maux de cœur, la décoction de l'écorce étant bue contre la blesse. En Haïti, ces emplois sont nombreux et variés. Alors en Haïti, donc comme antiseptique, comme antiarthritique, comme anti-asthmatique et comme anti-diarrhéique. Et il semblerait, mesdames et messieurs, que les bénéfices de l'écorce et de la résine en cas d'affection respiratoire ou d'affection digestive ou d'affection hépatique sont employés dans les Caraïbes hispanophones. Et la décoction de la racine, eh bien, au niveau des problèmes féminins, est dite aménagogue et surtout sédative vermifuge. Elle est utilisée en bain contre les contusions. Hein, et au Panama, par exemple, la décoction des feuilles est un remède pour le diabète, l'asthme, la diarrhée, l'indigestion et surtout décoction passe pour être diurétique, fébrifuge, sudorifique et anti-rhumatismal, comme au Venezuela et au Guatemala. Quel usage recommandé? Affection respiratoire, asthme, bronchite, tout. Boire 3 fois par jour une tasse de la décoction de l'écorce. Je répète, affection respiratoire, asthme, bronchite, tout. Boire 3 fois par jour une tasse de la décoction de l'écorce à 30 grammes par litre d'eau. Sucré au miel, la résine peut être utilisée en fumigation. C'est-à-dire, vous pouvez, lorsque vous avez, parce qu'il y a une essence qui se dégage, et vous pouvez faire ce que lorsque vous avez des problèmes respiratoires, vous pouvez faire des inhalations avec cette résine en mettant la résine dans de l'eau bouillante et en aspirant par le nez. Alors, donc, c'est vapeur fumigène. En cas de diarrhée, de digestion difficile, boire une tasse 3 fois par jour de la décoction de l'écorce des feuilles à 30 grammes par litre. Donc, diarrhée, digestion difficile, décoction de l'écorce ou des feuilles à 30 grammes par litre 3 fois par jour. En cas de cystite et de prostatite, boire 3 fois par jour une tasse de la décoction de l'écorce à 30 grammes par litre également. Donc, affection respiratoire, asthme, bronchite, diarrhée, digestion difficile, cystite, prostatite, toujours décoction de l'écorce 30 grammes par litre. Diarrhée, digestion difficile, décoction de l'écorce et des feuilles, cystite, prostatite, décoction de l'écorce, troubles hépatiques et cholestérol, quotidiennement 3 tasses décoction de l'écorce 30 grammes par litre. Alors, que faire à cause des vertus antiseptiques et antifongiques? Utiliser la résine, la feuille ou l'écorce sur les parties atteintes. Précaution d'emploi. Attention, l'espèce est menacée d'extraction. N'utilisez que les pieds fournis par l'ONF. Il faut faire attention parce que en matière de menuiserie locale, on déracine, on coupe le cubaril, alors que c'est un arbre majestueux. C'est un arbre sur le plan médicinal qui est très, très très, très recommandé. Au Brésil, le thé d'écorce de Cubaril est une boisson appréciée. Les forestiers en emportent avec eux en forêt pour avoir de l'énergie tout au long de la journée. Ceux qui ont besoin d'énergie, faites du thé d'écorce de Cubaril et buvez-en. Ceux qui ont des problèmes intestinaux, mangez de la poudre du fruit du Cubaril. Cette poudre-là, eh bien, c'est cette poudre que l'enfant prodigue, ben, c'était cela qu'il mangeait. Il avait été gardé des cochons et il mangeait la nourriture des cochons, c'était le caroube. Eh bien, le Cubaril, le fruit du Cubaril, c'est le caroube. C'est ce que nous devrions utiliser à la place de certains produits pour le petit déjeuner. Nous pouvons utiliser ce fruit-là, nous pouvons en manger. Cela va nous faciliter au niveau intestinal ce que nous appelons, mesdames et messieurs, ce que nous appelons la constipation. Eh bien, cela va favoriser l'élimination de nos intestins et cela va nous apporter des éléments, des vitamines, des sels minéraux. Cela va nous apporter des fibres et nous aider à mieux déféquer. Je vous remercie, mesdames et messieurs, pour votre aimable attention. Ne soyez pas baril, mais soyez plutôt courbaril.
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